0: Et l'année dernière, ils étaient même 849 300. C'est encore, tu vois, très précis. Bon, bah, pas de points, mais voilà, tu as appris un truc.
1: Bon, et bonne chance, évidemment, à tous les collégiens et aux parents qui vont récupérer les collégiens tout à l'heure. La rencontre avec Guillaume, on va s'en dire un petit mot. Claire, à Issy-Poitou, qui habite Vouillé, dans les Deux-Sèvres, elle est mariée à Guillaume. Ça fait combien de temps que vous êtes mariée, d'ailleurs ?
2: Eh ben, ça va être nos 2 ans cette année.
1: 2 ans cette année, donc jeune mariage. On va parler du mariage, mais avant ça, la rencontre. La rencontre, c'est un peu en mode... Eh oui, parce que, si j'ai bien compris, vous travaillez chacun d'un côté, vous habitez chacun d'un côté, et le point commun, c'est que vous êtes tous les deux dans une coloc. Sauf qu'un jour,
2: exactement,
1: tu vas nous le raconter, il y a une soirée intercoloc.
2: Et oui, et là, la soirée intercoloc où nos deux colocs se rencontrent, et bien là, coup de foudre avec le coloc de la coloc d'en face.
1: Ah ouais, toi, t'as eu coup de foudre direct à Guillaume. Tu t'es dit tout de suite, hein, mais c'est quoi un coup de foudre? C'est-à-dire que tu le vois, tu te dis, tu sais que c'est l'homme de ta vie, direct.
2: Ah, c'est lui, oui.
1: Ah ouais, quand même. Ah, c'est impressionnant.
2: Oui.
1: Il t'a parlé tracteur. Et...
2: Oui, il m'a parlé tracteur. Donc, je sais pas, moi qui adore les animaux, la vie, ouais, à la ferme, et ben ça... Ça fait l'étincelle.
1: Ben oui, je rappelle que ton mari, il est gérant d'une ferme de 30 vaches et de 6 moutons. Bon, ça a été le gros coup de foudre. Ça, c'était il y a une petite dizaine d'années. Et puis, ben, voilà, ça l'a fait, hein, un moment important. Donc, mais alors, du coup, il y a une histoire de parrainage. C'est quoi l'histoire avec les colocs?
2: Eh ben, on est tous restés amis. Alors, il y en a qui sont aussi mariés entre eux.
1: D'accord.
2: Et puis maintenant, eh ben, les colocs, c'est les parrains, marraines de nos enfants.
1: D'accord. Ah ouais. Donc, une belle histoire. 2 ans de mariage. Alors, vous vous êtes mariés en mode cachotier, vous l'avez dit, à personne.
2: Oui. Oui. C'était un mariage secret. On était là pour fêter le baptême de ma deuxième.
1: Gabrielle.
2: En fait, on a dit à tout le monde, exactement, on a dit à tout le monde, venez, on va faire une photo dans le parc de la mairie parce que c'est beau.
1: D'accord.
2: Et en fait, il y avait le maire qui nous attendait, qui nous a mariés en direct.
1: Mais tout le monde a dû être bluffé parce que personne n'était au courant. Comme tu dis, ils sont venus pour le baptême.
2: Personne n'était au courant.
1: Et même les parents, personne... si vous avez encore vos parents, je ne sais pas, mais ils n'étaient pas du tout au courant non plus.
2: Non, il n'y avait vraiment personne sauf nos deux témoins, respectifs. Ils étaient obligés puisqu'il fallait fournir des documents. Mais sinon, personne n'était au courant. Alors, tout le monde a adoré, sauf la belle-mère qui n'a pas trop aimé le...
1: Voilà, je savais bien qu'il y avait une histoire. Elle n'a pas aimé, parce que c'est la mère de Guillaume. Elle n'était pas contente de ne pas être au courant. Voilà. Elle s'est détendue ou pas depuis?
2: Oui.
1: Comment elle s'appelle?
2: Elle nous en reparle encore.
1: Ah oui, tu vois, comment elle s'appelle?
2: C'est Marie-Christine.
1: Bon, Marie-Christine, ils sont heureux depuis 2 ans. Allez, cool, Marie-Christine, on t'aime.

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1: Eh bien, mon petit chat, je vais raconter une petite anecdote qui parle de mobylette. Et oui, parce que Pascal, quand il a 14 ans, il décide de partir en vacances avec deux copains en mobylette. Voilà, et voilà, ils ont fait le trajet Lille, la Bretagne. Alors, combien de temps pour y aller?
2: 3 jours.
1: Et voilà, ça fait quand même 2500 km en 103 Peugeot, hein.
2: Oui, aller-retour avec là-bas, à peu près 2500 km en Peugeot 103. Oui.
1: Eh ben dis donc, et il paraît que tu t'es même tombé parce que tu t'es endormi en roulant?
2: Oui, dans la nuit, parce qu'on roulait la nuit aussi et je suis tombé, je me suis endormi au guidon et je suis tombé et les copains m'ont tiré parce que j'ai été sur une route nationale, en plus il n'y avait pas de lumière donc, et qu'il y avait de la circulation.
1: Ah, dis donc, t'as pas intérêt, parce que la mobylette, ça contient pas beaucoup d'essence, t'as pas intérêt à tomber en panne d'essence, parce que les stations...
2: Non. Bon, ça consommait pas beaucoup non plus, il fallait souvent s'arrêter à la pompe à essence pour mettre de l'essence.
1: Une mob, c'est 50, super, mais il y a 50 ans, pour trouver des pompes à essence sur la route Lille-Bretagne,
2: c'était pas évident, non, c'est sûr. Voilà, c'est un beau souvenir.
1: C'est un beau souvenir.
3: Mais surtout, pourquoi aller jusqu'en Bretagne, choisir ça, c'est une folie, 3 jours.
1: Mon père, il a fait la Garenne-Colombes, le sud, en vélo avec ses copains. Donc, tu sais, dès leurs vacances. Mais pas les mêmes vacances.
3: Non.
1: Alors, écoute bien, là, tu as 3. Tu peux marquer 5 points de plus.
2: Oui.
1: Et avec la question cash, tiens, une petite chanson.
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1: Allez, vive le pastis. Quel nom donne-t-on à la boisson qui est composée de pastis et de sirop de menthe et évidemment de l'eau? Comment ça s'appelle quand on met du pastis et du sirop de menthe et de l'eau? Ça s'appelle, top chrono, 10 secondes.
2: Un perroquet.
1: Et c'est une bonne réponse, bien sûr, un perroquet. Et si on met de la grenadine, c'est une tomate. Voilà, 5 points de plus, tu as 8.
3: Bon, tout ça avec modération, bien évidemment.
1: Oui.
3: Il faut le dire. Claire, comment ça va? Tu veux un petit apéritif? Qu'est-ce que je te sers? Une grenadine, une menthe à l'eau, qu'est-ce qu'on se prend? Limonade.
5: Oui, une petite grenadine.
3: Une petite grenadine pour les gamines, comme on dit. Eh ben Claire, moi je suis bien content, parce que là t'es en tête, sauf que là il a marqué. Il a marqué. Et donc,
1: il a 8.
3: Oui, il a 8. Donc, Claire,
1: il a 8, ouais.
3: Ouais, ouais, Claire.
1: Ça, sinon, ça se passe bien au niveau du magasin de mots, il y a des salles pour la canicule.
3: On y va ensemble après. Nous parlez bien.
1: Moi, je parle bien.
3: Impeccable. Dites-moi.
1: Impeccable, ouais.
3: Oui. Claire aime voyager. Claire, elle a été aux États-Unis, elle a été aux Antilles, elle a été en Australie, en Namibie, au Maroc. Mais elle rêve d'aller au Chili. Pourquoi déjà le Chili t'attire?
5: Les différences entre les paysages, du fait que peut y avoir des déserts, il peut également y avoir tout au bout des icebergs, tout quoi, ce mélange m'attire et donc j'aimerais bien que ce soit mon prochain voyage.
3: Bon, et tu en as parlé à Guillaume, ton mari?
5: Oui.
3: Et alors, il est pas d'accord?
5: Je pense que ce sera pour l'été prochain, enfin j'espère.
3: Ce qui est fou, c'est que tu nous as raconté que tu étais mariée depuis 2 ans. Et je découvre que ton mari est nul en date et que pour qu'il se rappelle du nombre d'années de mariage, vous faites un voyage chaque année. Mais ton mari ne sait pas compter jusqu'à 2?
5: Non, mais au moins il sait. Pour nous, 1 an, on était
3: c'est inquiétant
5: en Autriche
3: quand même.
5: Pour le A,
3: okay.
5: Le B pour les 2 ans au Baléares, et okay. Comme ça, le C pour les 3 ans.
3: Ah, génial! Le D, le Danemark, voilà. Le E, l'Éthiopie, F, la Finlande.
1: Ah, tu sais, dis donc.
5: Exactement.
1: C'est bien, Eric connaît son alphabet.
3: Exact. À passer F, je ne vais pas au-delà. Alors là, c'est juste pour le fun et pour le plaisir. Parce que tu nous as dit que si tu étais un animal, tu serais un canard. Alors on s'est dit, allez!
6: C'est la danse des canards.
3: C'est juste pour le plaisir.
1: C'est juste pour le plaisir.
3: Bon, et Claire, faut pas prendre la voiture, hein, Claire. Hein. Faut y arrêter la voiture.
5: Non.
3: Ah oui. Combien d'accidents?
5: 5.
3: Voilà, donc le Ferrari Land, on va peut-être pas y aller à Barcelona en Espagne. 5 accidents et à chaque fois, c'est pas de ta faute.
1: Bien sûr.
5: Non.
1: Évidemment.
5: C'est les autres.
3: Bien sûr, c'est les autres. Voilà. Bon, enfin, ton mari t'a demandé d'arrêter. T'as quand même passé 2 fois ton permis, hein.
5: Oui.
3: Bon.
5: Non, allez. C'est pas très compliqué.
3: Oui, c'est pas grave. Non, mais sois prudente quand même sur les routes.
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1: Alors, nous allons parler de ta rencontre avec Christian. Oui. Vous étiez du même village, vous aviez tous les deux 17 ans, Christian, il était copain avec ton voisin, et alors vous papotiez tout le temps sur le perron. Mais ton papa, il était hyper sévère. Donc qu'est-ce qu'il a dit à Christian ?
2: Il a dit à Christian, si tu veux voir Daniel, il faut que tu rentres à la maison. Il faut officialiser, quoi. Voilà.
1: Oh là là, et alors qu'est-ce qui s'est passé ? Ça a été officialisé comment, ça ?
2: Bah, disons qu'il est venu, il est rentré dans la maison. Donc on était presque fiancés sans s'être recevant embrassé, quoi.
1: Ah oui, d'accord, vous aviez même pas fait le bisou, vous étiez déjà fiancés.
2: Voilà.
1: Oh, petit ton. Et alors, ça fait combien de temps que vous êtes ensemble ?
2: Oh, ben maintenant, ça fait, on va avoir 55 ans de mariage le 17 juillet.
1: Oh, 55 ans de mariage, mon Dieu. Alors, Maître Coupez a regardé, ce sont les noces d'orchidées, figure-toi.
3: Allez donc.
1: Alors, ouais. Eh ben voilà. Ouais. Eh oui, 50 ans, c'est les noces d'or.
2: Oui.
1: Bon, puis après, plus on se marie, plus c'est des trucs moins bien. Les orchidées, on s'en fiche un peu. On aurait voulu des noces de rubis, nous, voilà. Bon. Écoute. Hein, bon. Hein? Eh ben, comme quoi, hein, c'est même pas embrassé, à peine fiancé, et 55 ans de mariage, moi je dis, c'est beau. Oui. Alors, tu es exactement à 4, comme Stéphane. Donc là, je te propose de marquer 3 points de plus avec la question à choix multiples. Je vais te poser la question, te proposer des réponses et tu auras 10 secondes pour me donner ta réponse. Tiens, je te mets Angèle.
4: D'accord. Tout est devenu flou.
1: Flou, flou, flou.
4: Un peu trop fou.
1: Alors, on va parler de la vision.
4: Tout est devenu flou.
1: Quand tu as une vision floue et déformé de près comme de loin, tu es myope, presbyte, astigmate ou Éric Bastien.
3: Oui.
1: Alors, quand tu as une vision floue et déformée de près comme de loin, tu es myope, presbyte, astigmate ou Éric Bastien. Top chrono, 10 secondes.
2: Je pense que c'est astigmate.
1: Eh bien, figure-toi que c'est une bonne réponse. Oui, tu es astigmate. Eh ben, c'est le trouble le plus fréquent après la myopie. Hein, voilà.
2: Oui.
1: Bravo.
2: Astigmate.
1: Eh ben voilà. Ouais. Eh ben, tu as 7. Bravo.
3: Oui, Stéphane qui lui a 4 points. Stéphane, ça va, Stéphane ? Comment tu te sens ?
5: Oui.
3: À mi-parcours dans cette émission, ouais.
5: Très bien. Je suis à l'ombre.
3: Bon, alors ça va si t'es à l'ombre et que tu souffres pas trop de la canicule. Voilà. D'ailleurs, si t'es à l'ombre, tranquillement, sur une petite chaise, tu peux d'ailleurs lire le nouveau livre de Nadine Mousselet. Stéphane est avec Ici Loire-Océan. Stéphane habite à Courcouët-sur-Logne. Stéphane est demain à la retraite. Mais ce n'est pas du goût de Bernadette, son épouse.
1: Ah oui.
3: Qui est secrètement amoureuse de Luc, le voisin. Et les enfants ne sont pas contents, l'héritage. Est-ce que Laura, la cafetière du village, comprendra la logique du puzzle macabre ? Vous le saurez en lisant le nouveau Nadine Mousselet.
1: Oh Nadine Mousselet, Nadine on t'aime.
3: Préface de Lucinda Riley, c'est un mix. Il y a tout. C'est un bon roman ça Stéphane, hein ?
5: Ouais, mais je suis pas très lecteur.
1: Ah, oui, oui, mais Nadine Mousselet, c'est plus que de la lecture.
3: Ah,
1: c'est une ambiance.
3: Oh, c'est une angoisse. Moi, on adore. Alors, parlons de la rencontre avec Bernadette. Alors, ça, pour ceux qui aiment le foot, c'était il y a 28 ans. France-Brésil, la première fois qu'on inscrit une étoile sur le maillot, que la France gagne la Coupe du Monde, 3-0 face aux Brésiliens. On écoutait ça en 98, c'est l'année de rencontre avec Bernadette.
5: Exactement.
3: Alors, c'était un soir de 31 décembre ?
5: Oui.
3: Et alors ? T'étais en boîte ?
5: Sorti en boîte.
3: Ouais.
5: Et moi et madame n'allons jamais en boîte, mais pour une fois, on y était.
3: Et c'est toujours comme ça, pas prévu d'y aller, on y va. Du coup, Bernadette était là avec ses cousines, et la voisine t'a présenté aux trois cousines. Et t'avais le choix, entre Riri, Fifi et Loulou.
5: Ouais, c'est un peu ça.
3: T'as choisi Bernadette, qui te plaisait, t'as récupéré le numéro de portable ? Ouais.
5: J'ai galéré, mais je l'ai récupéré quand même.
3: Bah t'as galéré, c'est-à-dire, comment t'as fait pour l'avoir ?
5: J'ai demandé à la voisine d'appeler sa copine.
3: Ah, à Riri, quoi, finalement, pour avoir Loulou, j'ai bien compris.
5: C'était pas facile.
3: Eh non, c'était pas facile, mais ça fait 28 ans que vous êtes ensemble, bravo, c'est chouette quand même cette histoire. Eh oui. Alors vous êtes partis...
5: 28 ans, deux enfants.
3: Oui, je sais. Et une petite fille, rappelons-le, qui a un mois, qui s'appelle Talia. Et puis vous êtes parti au Gabon également. T'as fait un peu de la job.
5: On est parti en 2007 au Gabon et on y retourne dans le 17 juillet.
3: Oh, génial, c'est vos vacances cet été. Mais pourquoi vous êtes amoureux du Gabon?
5: J'ai mon filleul qui s'est marié avec une Gabonaise.
3: Ah bah oui, ça explique. Du coup, il paraît que t'as goûté du
5: La belle famille.
3: Et ok, j'ai bien compris. Et t'as goûté du crocodile. Alors, je voudrais bien savoir, ça a quel goût le crocodile?
5: Ça a un goût de poulet.
1: C'est
5: un peu plus goûteux que le poulet, mais ça ressemble, la chair est à peu près identique.
3: Ok.
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1: Ma petite Céline, comme ça, on a un petit peu des manies.
2: Moi ?
1: Moi, j'ai des manies, dit-elle. Alors comme ça, oui, c'est un peu comme Monk, hein, on vérifie le gaz et les prises électriques.
3: Ah là là, c'est insupportable.
1: C'est-à-dire, il paraît que tu pars du boulot, tu débranches les prises, tu débranches les appareils, tu vérifies la porte d'entrée, enfin tu vérifies tout quoi.
3: Oui, puis je suis un petit peu comme Alexandrine, je crois que même si je le fais, j'envoie quelqu'un le faire pour moi ou je rappelle et je dis tu peux vérifier que j'ai bien fait ça. Je le sais, mais tant qu'on me l'a pas dit, bah c'est compliqué.
1: Mais attends, enfin, c'est-à-dire, t'as déjà eu un accident électrique ? Enfin, je veux dire, qui a déclenché cette petite passion des prises et des portes ?
3: Mais je crois que c'est ma mère aussi, parce qu'elle fait pareil. Et il y a eu une chose qui n'a rien arrangé, c'est qu'il y a quelques années, il y a une maison à côté de chez moi qui a brûlé. Donc, comment te dire ?
1: Ah oui, maintenant tu fais gaffe. Ouais, je comprends. Alors là, moi, je ne fais pas ça, mais je ferais bien de le faire. Parce que moi, j'ai tendance à tout laisser ouvert. Alors, il paraît qu'on adore les activités à sensation. Il paraît que tu as sauté en parachute avec ton fils.
3: Oui.
1: C'était bien ?
3: Ah, super bien.
1: Ah ! Et alors, t'as fait une plongée en scaphandre à l'île Maurice.
3: Oui, tout à fait.
1: Oh là là là là, c'est pas trop étouffant le scaphandre là ?
3: Eh ben j'avais peur, effectivement, parce qu'au moment où ils te mettent ça sur la tête, t'as tendance à hyperventiler. Puis non, une fois que t'as compris que t'étais bien, ben tout se passe bien.
1: Oh là là, comme dans le Grand Bleu. Oh mon Dieu, mon Dieu, mon Dieu. Et du coup, t'as vu des beaux poissons ?
3: Ah oui, très beau.
1: Ah.
3: Vraiment, j'ai des photos d'ailleurs, c'est génial.
1: Oh là là.
4: Oh, j'avais pas écouté ce générique depuis 1812, quoi. Ushuaïa. Générique d'Ushuaïa, ça, quand même.
1: Oui, et alors, tu interromps donc ma candidate pour me dire un truc.
4: Ah oui, parce que ça a provoqué en moi quelque chose. Oui.
1: Ça provoque quoi chez toi ?
4: Je sais pas.
1: L'envie de couper la parole aux gens ?
4: Déstabiliser.
1: Oh là là, c'est pas possible. Bon, ma chérie, tu as 5. Elle a 5, c'est bien là. Si tu marques tout de suite 5 points, là, allez, on s'envole. Écoute bien. Si tu flânes dans le quartier de Plaka, quelle capitale européenne visites-tu ? Si tu flânes dans le quartier de Plaka, t'es dans quelle capitale européenne ? Top chrono, 10 secondes.
3: Je sais pas.
1: T'es à Athènes, parce que Plaka, c'est le plus vieux quartier d'Athènes. C'est au pied de l'Acropole. Et c'est super beau d'ailleurs, Plaka. Et donc, tu n'as pas trouvé, mon petit chéri. Donc, tu restes
3: non,
1: à 5.
3: Je ne savais pas du tout.
4: Vous venez de ranger le point dans le Plaka.
1: Qu'est-ce que tu racontes ?
4: Bah, vous n'avez pas donné votre point. Vous l'avez laissé dans le Plaka. Re, le Plaka. Du jeu de mots.
1: Le Plaka re ?
4: Bah, oui, je vous fais un jeu de mots, écoutez, Valérie.
1: Mais c'est quoi ton jeu de mots ? Je comprends
4: pas.
1: Parce
4: que vous avez dit Plaka, la réponse, là.
1: Oh là là.
4: Ah, vous arrivez même plus à comprendre mes blagues de fin de saison quand même.
1: Ah non, mais excusez-moi, c'est pas des blagues. Les blagues, c'est censé être drôle. Pardon, hein, je demande pardon à l'humour.
4: Je suis sûr qu'il y a des gens qui ont ri. Peut-être deux personnes. Manifestez-vous.
1: Eh bien, écoutez, si vous avez ri, manifestez-vous.
4: Alexandrine. Ah, quelqu'un a ri. Gwenaëlle, le professeur Coupez a ri, elle me dit dans le cas.
1: Le professeur Coupez est une faillotte et c'est tout.
4: Faillotte. Alors, la rencontre avec Fadel. On n'a pas encore parlé de cette belle rencontre. Et ouais, c'était la boum. C'est une soirée étudiante ?
5: Oui, c'est ça, une soirée étudiante. Ouais, ouais, ouais, il y a très longtemps.
4: Bah oui, tu étais avec une amie qui connaissait Fadel et puis bim, ça fait tilt tout de suite.
5: Et oui, elle me l'a présenté et puis il s'est passé quelque chose dans le regard et puis voilà.
1: Oh là là là là là là.
4: Ouais, mais pas de bol parce que.
5: Films, oui,
4: mais il partait au Cambodge juste derrière pendant 6 mois quand même. Donc
5: oui,
4: dur.
5: Ouais, ouais, et j'ai attendu et il est revenu.
4: Il est revenu pour toi ?
5: Non, il est revenu parce qu'il avait fini sa mission.
4: Bah, oui. Et alors, si vous n'êtes pas lâché, ça fait 33 ans que vous connaissez, 25 ans de mariage, vous avez à peine 50 ans, donc noces d'argent, bravo, top.
5: Ouais.
4: Et puis alors, un mot sur la Guyane, parce que là, on a découvert que tu es parti en Guyane pendant 2 ans et que tu as eu l'occasion de manger des trucs que Valérie connaît. Moi, je ne connaissais pas, le cabi,
1: Le caïbara, le capibara.
4: C'est quoi ça ?
5: Ouais, le cabia, ils appellent ça le cabia. C'est un gibier local, c'est un gros rongeur, c'est un, le plus gros rongeur au monde.
1: Mais c'est le...
5: Ça ressemble à un castor. Et voilà.
1: Mais c'est si mignon, comment t'as pu manger cette petite bête si mignon ?
5: Je ne savais pas au départ comment c'était, je ne connaissais pas l'animal, je l'ai mangé avant de l'avoir vu. Et après, oui, j'ai...
4: Oui.
1: Après, tu l'as vu et t'as regretté de l'avoir mangé ?
5: Pas du tout.
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1: Bien, nous sommes avec Nicolas qui est largement
2: en tête
1: avec 7 points.
2: Non, pas du tout.
1: Marilyn suit de très très loin, elle est en vitesse 1 sur son vélo.
2: Te laisse pas
1: 3.
2: Faire Marilyn. Quand même.
1: Alors, je rappelle que Nicolas joue avec ici Braise Hizel, qu'il a 46 ans, qu'il habite à Quimper, qu'il a 3 enfants, qu'il bricole, il fait plein de trucs, c'est un homme complet. Alors, par contre, il lui arrive des aventures un peu rigolotes parce que... Un jour, il a vraiment beaucoup bossé, beaucoup bossé.
2: Bah, c'est un homme, quoi.
1: Voilà. Oh là là. Pff, oh, les... c'est qu'en 2026.
2: C'est vrai que je suis tout seul dans le studio, là, donc.
1: Pour voilà, élever, hein. Il y a certes qu'il y a quand même 5 meufs sur le plateau.
2: Mais j'attendais leur réaction, mais finalement.
1: Putain, c'est vrai, il y a 3 meufs en régie. Vrai. On est 8.
2: Ouais.
1: Donc je serais toi, je serais profil.
2: Je crois que je vais me taire. Ouais,
1: je crois bien.
2: Ouais. C'est mieux.
1: Ferme-la physiquement. Alors un jour, il rentre chez lui, notre petit Nico, il est crevé. Du coup, il mange vite fait et il va se coucher. Et qu'est-ce qui se passe après?
3: Et ben, qu'est-ce qui se passe après? J'avais zappé l'invitation de collègues de travail avec un barbecue organisé. Et au bout d'un moment, les copains s'inquiètent. Ils passent un petit coup de fil pour savoir ce qu'il en est, où je suis. Et puis, évidemment, ils n'ont pas su la fin de l'histoire, parce que je ne leur ai pas raconté. Et donc, je suis sorti de mon lit.

0: tellement faim, et puis je retourne à la maison.
1: Et tu t'es recouché?
0: Et je reprends ma grasse matinée.
1: Ok, bah c'est magnifique. Non, j'aime bien Nicolas, c'est, on est bon. Alors là, écoute, on va faire en sorte que tout soit clair. Là, il faut marquer, mon chat. Vraiment, il faut marquer. 5 points, c'est la question cash. Tu es largement en tête. Donc on y va, on marque. Tiens, une petite ambiance.
2: Faut passer ton bac. Faut passer ton bac.
3: J'adore ça.
2: Faut passer ton bac.
3: Je sais plus qui fait ça, mais c'est...
2: Je retrouve mes potes à 18h
3: eh oui.
2: Au café d'en face.
1: C'est pas les mecs du 6-9 ?
3: C'est Manu Payet, ouais.
1: Bah, et
3: Bruno
1: Guillon. Voilà, c'est tous les mecs
3: J'adore.
1: Du 6-9.
3: Super.
1: Alors, écoute bien, c'est une question sur le baccalauréat. Quelle moyenne faut-il obtenir au bac pour avoir la mention bien ? Quelle moyenne ? Attends, t'emballe pas. Quelle moyenne faut-il pour avoir la mention bien au bac ? Top chrono, 10 secondes.
0: Alors, pour la. C'est pour une mention bien, hein, c'est ça ?
1: Ouais.
0: Donc, je vais dire 14, à partir de 14, c'est bien.
1: Et oui !
3: Ouais !
1: Bien sûr, évidemment, bravo ! Voilà, donc ça fait 5 points de plus pour mon petit Nico. Eh ben il a 12, ouais. voilà.
3: C'est qu'il y a une mention dans ce studio, combien
1: la,
3: une, deux.
1: Ah ouais.
3: Ah, il y a de la mention là.
1: Bah oui.
3: Ah, toi aussi, mention.
1: Bah, je l'ai passé deux fois.
3: Voilà. Bah Alice, qu'est-ce qui t'est arrivé ? T'as pas eu de mention ?
4: Oui.
1: Bah, t'as levé la main.
3: Qui c'est qui n'a pas levé la main alors ? Tout le monde a une mention.
1: Toutes les meufs.
3: Ah
1: ouais. Voilà.
3: Il n'y a que moi qui
1: n'ai
3: pas
1: de
3: mention.
1: Bah non, t'es un mec. Ouh. Ah ça, pour faire des vannes sexistes, il y a du monde, mais pour avoir des mentions au bac.
3: Il n'y en a pas. Marilyn, t'as une mention ?
5: Oui.
1: Et voilà, c'est une femme, elle a une mention.
3: T'as eu quoi comme mention ? Bien, c'est bien, passable, très bien, médiocre, excellent.
5: Bien, et voilà, bien, c'est déjà bien.
3: Bah oui,
1: bah, c'est bien, c'est déjà mieux que Eric.
3: Là, c'est vrai, non, j'ai pas une mention. Marie-Lie, on n'a pas parlé de cuisine tout à l'heure, et tu sais qu'à cette heure-ci, à 12h46, moi, je suis pas le seul, on a un petit peu faim. Alors, il y a un des plats.
6: C'est trop chouette, je crois que les lasagnes sont prêtes.
3: Que l'on adore.
6: Viens la vite,
3: avec Valérie.
6: On va se péter le bide.
3: On va se péter le bide, c'est clair, c'est les lasagnes. Il paraît que tu réussis, mais d'une force, les lasagnes. Tu peux nous dire quelle est ta recette ?
5: Beaucoup de béchamel pour pas que ce soit sec.
1: Mais merci, la béchamel, oui.
3: C'est ça le secret.
5: Ah oui, la béchamel c'est la vie.
1: Mais la béchamel c'est la vie, la crème c'est la vie.
3: Et tu fais tes pâtes toi-même ou non, peut-être pas quand même, si.
5: J'ai déjà fait une fois et franchement, on en trouve des très bonnes dans le commerce. Mais donc,
3: oui,
5: voilà.
3: Bien sûr. Bon, alors nous, ça nous va les lasagnes. Alors côté dessert, t'es pas mal au niveau pâtisserie. Je crois que tu fais de la forêt noire et des charlottes aux fraises.
5: Oui, exactement. Oui, je suis assez fan de pâtisserie et je fais des confitures aussi.
3: Très bien.
5: Voilà. Et je fais des glaces parce que j'ai gagné une machine à glace, donc ça c'est génial.
3: Alors attends, t'as gagné une machine à glace avec ici Périgord. Là, il y a pas longtemps en plus avec
5: ta radio.
3: Exactement.
1: Et voilà.

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Verte, originaire des déserts près de La Fécla dans les Bauges en Savoie, sort son premier single, Courant éclair. Étudiant en triple diplôme et sportif de haut niveau, Jules a aussi participé à The Voice Kids il y a quelques années.

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1: Salut à toutes, salut à tous et bienvenue dans Décibel. Ravie de vous retrouver en ce dernier dimanche du mois de juin. Ça commence à sentir les vacances, en tout cas je vous le souhaite. Et puis celles et ceux qui ne partiront pas cet été parce que boulot, parce que pas de sous, parce que pas le temps ou que ne sais-je, sachez que votre radio ici va vous chouchouter les oreilles et que Décibel, les meilleurs moments, les essentiels, on sera là tout l'été, tous les soirs à 20h. On sera au rendez-vous. En ce qui concerne le dimanche soir, vous le savez, un de mes soirs préférés de la semaine, puisque Julie, Nico, Jean-Maurice, Ève, David ou encore Gwen, le premier auditeur du soir à passer, eh bien c'est eux qui choisissent les chansons et qui les présentent. Autant dire que je me la coule douce. Allons-y vite. Bienvenue Gwen.
5: Salut Émilie.
1: Comment ça va?
5: Eh bien écoute, chaudement.
1: Ah bah oui.
5: Je rêve de glaçons.
1: Toi, t'es à Toulouse?
5: Ouais. C'est un peu hot.
1: Et je sais pas, j'ai vu sur Internet que là, dans pas longtemps, on va perdre 15 degrés d'un coup et il va y avoir de l'eau qui va tomber du ciel. Mais je sais pas si c'était une fake news. Je sais pas.
5: Bah écoute, on sortira les maillots de bain, on sortira les cirés.
1: Oh, mais non, tu sais, on va faire comme dans la pub. Attends, t'as quel âge, Gwen?
5: Ah, je vais faire 50 ans, monsieur.
1: Ok, c'est bon, t'es la même génération que moi. Tu te souviens très bien de cette pub Tahiti Douche, où en fait, ils étaient dans un pays chaud, ok, et ils étaient en maillot de bain, et quand la pluie commençait, qu'est-ce qu'ils faisaient?
5: Eh ben, ils sortaient de Tahiti Douche et ils prenaient une petite douche.
1: Ils se douchaient sous la pluie. Ça a l'air bizarre comme ça. Les jeunes qui nous écoutent se disent, mon Dieu, mais ces personnes âgées sont des sauvages.
5: C'est pas du tout écologique. Bon.
1: Non, c'est pas très écolo, parce qu'effectivement, du coup, tu fous du savon partout. Mais voilà, c'était pour dire que parfois, ça rend heureux les gens au point de prendre une douche en public quand la pluie commence à tomber du ciel. Mon cher Gwen, on a suivi tes aventures heureuses et malheureuses pendant toute l'année. À un moment, tu passais avec nous à l'antenne le dimanche en direct de ta chambre d'hôpital parce que tu as eu un très grave accident, scooter contre camion, et le scooter, c'était toi. Comment tu vas aujourd'hui?
5: Bah écoute, ça va, il faut beaucoup de patience et comme je dis, la musique c'est ma deuxième béquille, donc voilà, Décibel ça fait partie aussi de ma thérapie, on va dire.
1: Oh. Bah écoute, on est heureux d'avoir pu être là pour toi et aussi très heureux d'avoir eu la chance de te parler régulièrement le dimanche avec tes choix musicaux toujours intéressants, parfois même des vraies découvertes, des artistes qu'on connaissait pas, puis parfois des vieux tubes que tu ressortais du frigo et qui nous faisaient bien plaisir. Gwen, ce soir c'est, alors pour le coup, une chanson qui donne de l'élan et qui fait du bien quand on en a besoin, n'est-ce pas?
5: C'est ça, celle-là, elle est pleine de sens et de signification, puis plein de souvenirs aussi, parce que c'est le titre du courage de la grande Sophie, c'est une artiste que je suis depuis très longtemps, ce titre-là, je crois que quand j'étais disquaire, on l'a passé mais un nombre incalculable de fois dans le magasin, puis au karaoké avec les potes aussi, et c'est une artiste que j'apprécie énormément et qui fait son retour en ce moment.
1: Oui, c'est vrai. C'est vrai, il faut aller la voir. On peut la lire aussi, elle a sorti un bouquin l'année dernière, on l'avait invitée dans Décibel, elle fait plein de choses, elle est vraiment talentueuse, la grande Sophie.
5: Ouais, exactement, puis là, sur ce dernier projet, en plus, elle est devenue artiste indépendante et productrice, et le premier titre qu'elle a sorti, c'était avec Philippe Catherine, qui vient juste de sortir. Et ça m'a fait penser, je me suis dit, tiens, je vais proposer un de ces titres qui m'a accompagné sur tout mon chemin de vie, et je l'ai proposé à Emily, et j'ai dit, tiens, du courage pour finir la saison, c'est pas mal.
1: C'est merveilleux, on l'écoute maintenant, grâce à toi, Gwen, et pour celles et ceux qui se disent, mais comment on va survivre tout un été sans lui, ne vous en faites pas, rendez-vous sur son compte Instagram, Inclusive. Les découvertes musicales continueront aussi cet été inclusique avec des K et du courage, mon cher Gwen. On y va, on la met, on chante très fort et très faux.
5: Très fort, oui, bah oui, ça va faire venir la pluie.
1: Parfait, salut, on prendra une douche. Merci Gwen, à la prochaine.
5: Avec grand plaisir.

0: irrésistible chanson de la grande Sophie, Du Courage, c'était sur son album Et si c'était moi, sorti, attention au coup de pelle, en 2003.
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0: Oui, parce que si vous ne voulez pas compter, 2003, c'était il y a 13 ans. Donc ça, comme... Ah non, on me dit dans l'oreille, c'est... Il faut vraiment pas que je fasse des maths à l'antenne. C'était il y a 23 ans, mon Dieu, la chanson qu'on vient d'écouter à 23 ans. Et ben voilà, la grande Sophie, merci. Je me sens très bien. David est avec nous. Bonsoir David.
2: Salut Émilie.
0: Bonsoir.
2: Attends, pour moi, ça va être facile parce que la chanson, elle date de 2026.
0: Ah bah ça j'aime bien, c'était il y a 5 minutes.
2: Tu vois là,
0: voilà.
2: Exactement.
0: Ah David, bienvenue dans l'émission où les mathématiques perdent à la fin, mais où la musique gagne, et ça c'est bien.
2: Exactement.
0: David, tu aimes beaucoup une chanson de Louane. Est-ce que c'est une artiste que tu aimes tout le temps, ou est-ce que c'est cette chanson-là particulièrement qui te plaît, qui t'intéresse?
2: Non, c'est une artiste que j'aime tout le temps. Ouais. Je trouve qu'elle se renouvelle souvent dans ses singles. Et alors, moi, je suis aussi un peu obsessionnel sur certains titres. Alors, par exemple, le titre qu'on va écouter s'appelle Chien. Ouais. Et je peux l'écouter en boucle, comme ça, sur mon téléphone, ou chez moi, jusqu'à plus soif, quoi. Et,
0: j'aime bien les obsessions sur les chansons. Ça t'arrive souvent?
2: Ouais, ça m'arrive souvent. Et ça peut me gâcher aussi des trucs parce que je peux acheter un album et juste être focus sur un titre. Je peux écouter tout l'album et je vais toujours revenir sur le même titre. Et bon, passer à côté un peu de chansons de l'album.
0: Ouais, mais c'est beau, c'est comme des coups de foudre, c'est des passions.
2: Exactement.
0: Est-ce qu'après, t'es un peu dégoûté et tu l'écoutes plus pendant des années?
2: Généralement, tu sais, les coups de cœur, non, on n'est jamais dégoûté. Non, tu peux avoir des périodes, mais tu reviens quand même toujours un peu, quand même, je trouve.
0: J'aime bien. Et donc ça, c'est un de tes coups de cœur les plus récents, ouais, parce qu'elle est sortie il y a vraiment pas longtemps, Chien de Louane.
2: De Louane, ouais.
0: Voilà. Alors,
2: attention, parce que le titre, un titre Up Tempo, donc tu le connais.
0: Oui.
2: Le texte, bon, c'est une chanson de rupture, et je voulais te dire, Émilie, et pour Décibels aussi, ça n'a aucun rapport entre l'émission et moi. C'était juste que j'aime bien la chanson, la rythmique. Il ne faut pas se formaliser sur le texte. En plus, elle dit, elle fait de cette rupture finalement une force, et elle se dit que c'est derrière et que c'est voilà.
0: Et les restes, c'est fait pour les chiens.
2: Exactement.
0: Non, mais c'est incroyable cette punchline. Tu vois Louane avec sa petite tête d'ange là, et en fait, elle te balance des répliques assez acides parfois dans ses chansons.
2: Mais oui.
0: Et les restes, c'est fait pour les chiens.
2: Le
0: franchement, on a envie de s'en faire un t-shirt.
2: Ben oui, mais on devrait d'ailleurs.
0: On
2: doit lancer ça.
0: On devrait lancer ça. Chien de Louane. Et on attend avec impatience le nouvel album de Louane. Hein. C'est pour dans pas longtemps, normalement.
2: Je crois que c'est septembre, non? C'est
0: ouais,
2: pas ça, non?
0: Exactement.
2: Ouais.
0: Après les grandes vacances.
2: Voilà.
0: Comme ça, elle reviendra dans l'émission. Et toi aussi, alors, t'appelais pas pour nous larguer?
2: Exactement. Je reviens.
0: Génial.
2: Je suis scotché à vous.
0: Excellente nouvelle. On écoute Chien de Louane et David. On se retrouve à la rentrée, alors.
2: Ça marche, à la rentrée. Bonnes vacances, alors.
0: Salut.

0: une des chansons que Louane a sorties cette année, il y en a une autre qui s'appelle Conduire, et on pense donc que ces deux chansons-là seront sur son 6e album à venir dans quelques semaines.
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0: Allez, remontons le temps jusqu'en 1991, il y a 35 ans, grande année musicale 1991. On a un comeback d'un artiste adoré des années 70, c'est William Scheller qui fait pleurer la France entière avec Un homme heureux. Mais...

0: un homme heureux.
1: 1991, c'est aussi l'année où le public français commence à vraiment beaucoup aimer le rap français. Les albums de La Planète Mars, de I Am, Authentique, du Suprême NTM et le premier tube d'MC Solar sur Qui sème le vent récolte le tempo, ça s'appelait Bouge de là.
2: Tout a commencé là-bas dans la ville qu'on appelle Maison Alfort. Quand je vois une patte ma chelou qui fait vibrer son corps, elle me dit
3: MC Solar, viens là que je te donne du réconfort.
2: J'ai dit non merci, c'est très gentil, mais je ne mange pas de porc. Elle m'a fait bouge de là.
1: Bouge de là. 1991, c'est l'année de la mort de Gainsbourg et Freddie Mercury, de la naissance de Vianney et Santa. Mais l'un n'a pas créé l'autre. Sachez-le, c'est important. Ce sont des synchronicités, mais qui n'ont pas évidemment de signification. 91, c'est aussi l'année où le monde entier va se prendre dans les oreilles la vague grunge avec Nirvana. Vraiment incroyable. Le clip de Smells Like Teen Spirit, il était fou, mais le clip de l'année 91, c'est quand même Black or White de Michael Jackson, qui fait découvrir le morphing au grand public. Et ça, c'était complètement fou. Enfin, 1991, c'est l'année de Désenchanté, un des plus grands tubes de Mylène Farmer, sur son troisième album, L'Autre. Là encore, on ne peut pas parler de la chanson sans essayer de se souvenir du clip. Et vous encouragez d'ailleurs à aller le voir. Il est toujours disponible sur YouTube, tourné en Hongrie. Il est absolument incroyable. Allez, on part en 1991 avec Mylène Farmer.

0: Bah oui, hein, 35 ans plus tard, on a toujours les paroles par cœur, évidemment. Mylène Farmer était dans Décibel avec Désenchantée. Restez dans le coin, arrivent nos auditrices et auditeurs, Julie, Nico, Jean-Maurice et Eve. On fera aussi un petit focus sur Stéphane Escher, parce qu'il est en tournée. À tout de suite.
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0: Et des auditrices, monsieur à la grosse voix, n'oublions pas ça. Celles et ceux qui voudraient participer à partir de la rentrée. Hein, Décibel fera sa rentrée officielle le 31 août. Donc voilà, ça, à nouveau tous les dimanches, l'émission des auditrices et des auditeurs. Mais vous pouvez d'ores et déjà nous envoyer un mail. Hein, on regardera ça évidemment cet été. Notre adresse, c'est Décibel avec un S à la fin, @radiofrance.com. Décibel au pluriel, @radiofrance.com. Dans le mail, vous mettez la chanson que vous avez envie de partager avec nous, et puis votre numéro de téléphone pour qu'on puisse vous rappeler. Là, par exemple, on vient de rappeler Julie. Bonsoir Julie.
3: Bonsoir Émilie.
0: Bienvenue dans la dernière de la saison. Comment ça va Julie?
3: Fatiguée, mais très contente de faire partie de la dernière, justement.
0: Ah, mais écoute, on a vécu des jolis moments avec toi et tes choix musicaux pendant toute la saison. Et là, je suis contente parce que c'est un duo qu'on n'a pas passé encore dans Décibel, entre un groupe et un chanteur.
3: C'est ça. Donc, groupe découvert grâce à toi.
0: Oui.
3: Parce que c'était une découverte, je ne sais plus si c'est en début d'année ou en fin de l'année dernière, hein, les dates m'échappent.
0: Moi aussi.
3: Mais MPL. J'avais appris que ça s'appelait. Oui, c'est ça. Et tu nous avais dit que c'était Ma Pauvre Lucette.
0: Oui, c'est ça, c'était très étrange parce que MPL, ça faisait un peu genre PNL, genre un blast de rappeur. Et en fait, non, c'est MPL, Ma Pauvre Lucette. C'était moins... Voilà, mais c'était rigolo.
3: Oui, mais en même temps, c'est plus proche de leur image.
0: Oui, c'est vrai, on est d'accord.
3: Donc, ce soir, voilà, je proposais MPL et Ben Mazué pour Fleur Bleue. Alors déjà, rencontre un peu improbable.
0: Ouais.
3: Et j'ai vraiment craqué sur... Ben Mazué, je le connais depuis son album Concept sur les âges 15, 25 ans, 35 ans.
0: Ouais.
3: Mais c'est très souvent sérieux, avec des sujets qui sont quand même souvent importants, enfin, voilà, qui sont... Oui, je dirais sérieux. Quand
0: oui,
3: même.
0: En tout cas, pas dans la légèreté. Forcément, Ben Mazué, c'est la famille, la trahison, les divorces. Oui, c'est voilà.
3: Les difficultés de vie. Oui. Enfin, voilà. C'est très bien, hein, c'est très intéressant, mais ça n'est pas léger. Et là, il fait quelque chose de léger. Il a participé à l'écriture. Hein, j'ai vu dans l'album parce que j'ai acheté l'album de MPL.
0: Et en physique.
3: En physique. Moi, j'achète encore des CD.
0: Bah, c'est super, Julie.
3: Voilà, j'en achète quelques-uns par an parce que je suis comme tout le monde, je stream plutôt, mais ouais. Je veux pas des vinyles parce que j'ai pas assez de place, donc j'achète encore quelques CD.
0: C'est voilà. Bien. Eh ben, tu sais que heureusement qu'il y a encore des fans de musique comme toi. Et je vois derrière la vitre Iris, la réalisatrice de l'émission, qui hoche la tête parce que elle aussi elle achète des CD.
3: Moi, une deuxième personne.
0: Et Christophe, qui est à la technique, lui aussi, il achète des CD. Donc voilà, bravo les jeunes. Trop bien.
3: Non, mais c'est vrai que c'est quand même important parfois de couper tous les réseaux et puis d'avoir juste une petite chaîne et d'écouter sa musique.
0: Ouais, c'est vrai. On est d'accord.
3: Ouais.
0: Et alors, cette chanson, donc Fleur Bleue, tu parlais de sa légèreté. Et est-ce que la rencontre MPL-Ben Mazué, pour toi, elle est réussie? Puisque sur le papier, elle n'était pas évidente.
3: Alors, pour moi, oui. Je trouve que ils se laissent un peu porter l'un l'autre. En fait, on a vraiment le sentiment d'un partage, alors qu'ils sont assez éloignés. Ben Mazué accepte d'être dans une petite chorégraphie, parce que souvent MPL en fait.
0: Ouais.
3: Il est plus souriant, il fait partie du collectif, quoi. J'ai pas eu le sentiment d'un chanteur individuel qui vient faire une prestation au sein d'un groupe. J'ai vraiment senti une volonté de faire groupe ensemble. Donc, moi, ça m'a beaucoup plu.
0: Alors normalement, ça devrait vous faire le même effet, les amis. Fleur bleue, MPL et Ben Mazoué. C'est sorti il n'y a vraiment pas longtemps et c'est Julie qui vous l'offre. Merci Julie.
3: Bonne soirée.
0: Merci.
3: Délicieuse.
0: Oui, merci beaucoup. Fleur.

0: saison. Julie, extrêmement réussie, cette rencontre entre MPL et Ben Mazué, ça s'appelle Fleur Bleue. Le dernier album de MPL, lui, s'appelle Bisous Magiques. J'aime beaucoup ce titre. Et ils sont en ce moment sur la route des festivals d'été. Vous allez les voir vendredi aux Arséniques à Lille-sur-Tarn, dimanche soir aux Nuits de l'Erdre, tout près de Nantes, et la semaine prochaine aux Francofolies de La Rochelle.
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0: Nous sommes le 28 juin et aujourd'hui c'est l'anniversaire des adieux de Wham. Wham, point d'exclamation, le groupe de George Michael et Andrew Ridgeley. Ça a lancé la carrière solo de George Michael et ça nous a laissé quelques tubes absolument délicieux. Et bien le 28 juin 1986, il y a pile 40 ans, c'était l'ultime concert de Wham au stade de Wembley en Angleterre devant 72 000 personnes. C'est sûr que les gens criaient très fort. On peut essayer de les égaler en chantant Wake me up before you go, go, c'est Wham.

0: tube et les mots-clés du clip étant couleur pastel et mini-short, je ne peux que vous encourager à aller le chercher. Wake me up before you go, Ghost et Wham.
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0: Nico est avec nous en ce dimanche soir. Salut Nico.
2: Bonsoir ici, bonsoir Maz.
0: Comment ça va?
2: Comment on va?
0: Bah écoute, pas mal, on t'a pas assez entendu cette année, cette saison. On fait un peu le conseil de classe, hein, parce que c'est la dernière de la saison.
2: Ah ouais, mais on est pris par les bentes, tu sais ce que c'est.
0: Bah voilà, c'est ça, t'as un gros emploi du temps aussi avec le décibel en semaine. Mais ça fait plaisir de t'entendre le dimanche.
2: Oui, en plus c'est quand même un jour, moi je suis un peu de la team Piaf, Gréco, Aznavour, je vais les dimanches. Donc au moins tu égayes nos fins de dimanche et on t'en sera, on t'en sera ailleurs. Éternellement reconnaissant et plus si affinité.
0: Oh là là, mon Nico, merci beaucoup. Moi aussi, je vous suis reconnaissante parce qu'en vrai, qu'est-ce que c'est chouette de faire une émission avec des gens qui sont passionnés de musique. Puis alors, toi, là, tu nous as fait un choix, une chanson qui a 60 ans, mais tu me dirais, elle est sortie hier.
2: Aussi.
0: Ah ouais, tu me dirais, elle est sortie hier. Je te dirais, ouais, ok, d'accord, les gens sont fous. Ils étaient fous il y a 60 ans, mais c'est encore fou hier. L'album, c'est Pet Sounds des Beach Boys, hein, c'est ça que tu as choisi.
2: Ben c'est ça, et ben pour les 60 ans, t'as raison, et voilà, et ça met un peu en joie. Alors ça contrebalance avec le gros choc qu'a constitué la mort de Brian Wilson
0: l'année dernière. Incroyable.
2: Alors ça m'a mis un coup derrière la gracchiaire, enfin je suis pas le seul, mais bon, ça a été dur.
0: Ah oui, moi je me souviens, j'étais en direct quand je l'ai appris, c'est Marine Logeni, la journaliste, qui est arrivée en studio pour faire son flash, et en fait la dépêche AFP est arrivée sur son écran, et elle se tourne vers moi, elle me dit « Ah, Brian Wilson est mort !» Horrible. Alors qu'il avait 82 ans, Nico, donc on s'en doutait bien qu'il allait mourir. Pourquoi on a réagi comme ça?
2: Ben parce que c'est les œuvres sont immortelles, donc on pense les compositeurs aussi, quoi.
0: Ouais, t'as raison.
2: Et bon, alors ceci dit, après il a pas une vie marrante, donc bon, entre les dépressions, entre tout ça, donc
0: oui.
2: Bon,
0: il a pas que mangé bio, voilà.
2: Non.
0: Voilà, donc effectivement.
2: Bon après, sinon ça a peut-être pas produit que ses résultats non plus. Je ne sais pas, mais. Mais bon, donc voilà, quand même une pensée pour lui, et puis dire au moins, bah voilà, il nous a fait un mauvais coup, mais il continue à nous mettre en joie quand on écoute ses morceaux, et notamment ce Would It Be Nice, ça, qui met en joie pour la journée ou la soirée, quoi.
0: Ah, mais qui met la joie pour toute la vie, en fait.
2: Voilà,
0: cette chanson,
2: ça.
0: Elle est tellement lumineuse, tellement joyeuse, tellement, on dirait qu'il l'a fabriquée pour nous faire du bien. Tu sais, parfois, t'écoutes des chansons, tu fais, ah, là, il y a des artistes, ils veulent me faire un peu souffrir. Il y a ça, tu sais, parfois, ou des paroles hyper violentes et tout. Et lui, c'est le contraire. Là, tu te dis, il a voulu me faire un câlin avec une chanson, quoi.
2: Non, et puis commencer là-dessus, c'est quand même un sacré défi pour continuer l'album. Hein,
0: parce c'est que vrai.
2: Moi, j'aurais fait un truc comme ça, j'aurais été pris ma retraite, ou j'en sais rien, mais tu t'essayes pas de faire autre chose, quoi. Bon, c'est un miracle, c'est bon, quoi. Enfin, il a quand même. Et voilà. Et aussi la dernière chanson de l'album qui est extraordinaire, enfin, et les autres au milieu aussi.
0: C'est ça. Donc réécoutez Pet Sounds si vous avez le temps cet été. C'est un très beau moment à passer. Et nous, pour les deux prochaines minutes, on sera dans les bras de Brian Wilson qui nous fait un gros câlin avec cette chanson des Beach Boys, Wouldn't It Be Nice. Et bah tiens, toi aussi, Nico, je te fais un gros câlin et merci beaucoup.
2: Bon bisous, merci pour toute cette saison. Et puis à la rentrée prochaine.
0: À la rentrée.

0: Cette chanson, on se sent mieux après, hein. Wouldn't it be nice? C'était les Beach Boys. Merci à Nico pour ce joli moment de bonheur et de joie musicale.
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0: Ah, comme c'est la dernière de la saison, on retrouve tous nos habitués. Jean-Maurice est dans la place, tout baigne. Salut Jean-Mo.
2: Yes, oui, salut.
0: Comment ça va?
2: Oui, très bien. Bah, je t'entends les chanter, là, pas mal, hein.
0: Oui, parce que hors antenne, je chante les chansons, et notamment les Beach Boys. C'est pas la plus facile, hein.
2: Non.
0: Non, mais c'est vrai, tu me fais un petit compliment comme ça, tu te moques pas, parce que quand même.
2: Non, pas du tout.
0: Non, oh, t'es gentil. T'es gentil. Jean-Maurice, oui, parce que Jean-Maurice, ouais. Toi, t'es chanteur, tu chantes en chorale, toi.
2: Oui, ça peut m'arriver, oui. Très bien. Bah. Enfin, j'aime beaucoup ça, je veux dire, je fais moins souvent que je voudrais, mais ça va reprendre.
0: Ceci dit, avec les harmonies vocales des chansons des Beach Boys, voilà un groupe dans lequel, si vous chantez en chorale, vous pouvez aller chercher, ouais, taper dans le répertoire, vous pouvez faire des belles choses.
2: Alors
0: Jean-Mo, tu m'as fait découvrir une chanson, celle que tu as choisi d'écouter ce soir. Je ne savais pas qu'elle existait, je suis très contente qu'elle existe. Donc, merci. Il s'agit d'un duo entre Vali et Jessie Chaton. Alors, Vali, il faut que tu expliques. Jean-Maurice, tu l'as découverte comme animatrice radio, comme chanteuse.
2: Oui. J'ai gardé en tête son époque Europe 2, hein, c'était pas mal.
3: Mais oui.
2: Une fois que, bien sûr, elle avait donc fait ses. Mais en fait, c'est plus une chanteuse, mais diseuse. Elle articule très très bien.
0: Oui.
2: Et donc, c'était la voix du duo de Chagrin d'amour.
0: C'est ça, chacun fait ce qui lui plaît. C'est elle, la voix féminine de chacun fait. Là aussi, c'est pas facile. Ce qui lui plaît. Voilà, c'était elle, Vali. Et en fait, c'est une Américaine. Et donc, elle a ce petit accent tellement cool. Et
2: c'est ça qu'elle a entretenu, on dirait. Mais elle le fait très bien.
0: Elle le fait hyper bien. Et donc, en plus, elle avait un look pas possible. Tu te souviens, grande blonde avec les cheveux courts, là. Elle était à la télé aussi dans les années 80. Et puis ensuite, vraiment, ouais, la radio, quoi. La radio. Moi, je l'ai beaucoup écoutée sur France Inter. Elle avait une émission super qui s'appelait Système Disque. C'était trop bien. Elle recevait les artistes et tout. Et donc, alors, ce duo-là. Vali et Jessie Chaton.
2: Bah, écoute, ce duo, on se demande d'où il sort, mais
0: oui.
2: J'ai écouté ça sur, donc ça a tout de suite attiré mon oreille, sur Instagram.
0: Okay.
2: Et enfin, surtout vu ce à quoi elle ressemblait. Elle était restée dans l'ombre, mais ça ne change pas tellement de cette époque-là. Et surtout, ça rappelle le duo avec Grégory à l'époque.
0: Donc avec Chagrin d'amour.
2: Exactement.
0: Ouais. Alors si vous écoutiez de l'électro-rock dans les années 2000, sachez que Jessie Chaton, le garçon du duo que vous allez entendre maintenant, c'était le chanteur du groupe Fancy. Il a aussi chanté pour General Electric, pour Justice ou encore pour Rhinocéros. Donc voilà, une belle voix de mec bien aiguë. Et ce duo, Le Retour de l'Amour, qui est sorti il y a quelques jours. Et voilà, je ne sais pas trop d'où il sort. Je sais que la production s'appelle Plaisir de France et ça leur va bien. C'est exactement ça.
2: Et puis ça fait très électro, on a l'impression de revivre ces époques. Donc

0: Vali et Jessie Chaton, le retour de l'amour, ça c'est vraiment ma découverte du jour. Merci à Jean-Maurice de l'avoir partagé avec nous.
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0: Et avec Stéphane Escher qui est en tournée, il a annoncé plein de concerts. Il cartonne avec son 18e album sorti il y a quelques mois, Poussière d'or.

C'est d'une beauté, cette poussière d'or. Alors j'ai cherché quelles étaient les chansons les plus populaires de notre Stéphane Echer, et je dois te dire que son premier gros tube remonte à l'album Silence, qui aura 40 ans l'an prochain.

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Non mais déjà à l'époque quand même, trop fort Stéphane. Il y a l'album Carcassonne aussi en 1993, très rock, très classe.

des bas et des grosses guitares. Mais l'album le plus populaire de Stéphane Escher et celui qui l'a fait entrer définitivement dans nos cœurs, nos oreilles et nos playlists, c'est Engelberg en 1991, il y a 35 ans. Oui, tout à l'heure, quand je vous ai fait l'année 91 en musique, j'avais omis volontairement vous parler de Stéphane Escher pour se le garder pour maintenant. Déjeuner en paix.

0: La puissance de cette chanson qui marche même à l'heure du dîner. Stéphane Echer, Déjeuner en paix, et sa tournée passera par quelques festivals cet été avant de partir, là pour le coup, sur les routes. Tout seul, Stéphane Echer au Théâtre du Rond-Point à Paris du 30 septembre au 4 octobre et puis ensuite partout en France jusqu'à la fin du mois de novembre. Ne le ratez pas.
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0: Attention, attention, il y a de la pression sur les épaules de Ève, qui est la dernière auditrice de la dernière émission de la saison. Ève vient fermer la boutique. Salut Ève.
2: Bonsoir Émilie.
0: Comment ça va?
2: Ça va, je n'ai pas du tout la pression, je ne m'en fais pas, je suis heureuse.
0: Oh, mais nous, on est tellement heureux. À chaque fois que j'entends ta voix, Ève, moi déjà, ça me met en joie. Après, je me fais un peu peur. Je me dis, si jamais elle se met à la radio, je suis foutue parce qu'elle a vraiment une super voix. Ils vont me virer comme une poissonnière et ils vont prendre Ève avec sa voix de velours. T'as déjà fait de la radio, Ève, ou pas?
2: Alors, la première fois que je suis passée à la radio, c'était sur une antenne concurrente qui, à l'époque, était numéro 1 dans
0: oui,
2: mon cœur. Pour
0: fait.
2: Une émission qui s'appelait Connexion avec Yann Kulig.
0: Oh! Ah, mais dis donc, mais oui!
2: J'adorais. Donc, une fois ou deux, j'étais passée dans l'émission. Et puis, alors après, eh bien, c'était avec toi.
0: Oh là là! Mais franchement, t'as une voix de radio, Ève.
2: Bah, écoute, merci.
0: Tu te sers de ta voix dans ton travail ou pas?
2: Je suis enseignante, alors un petit peu, mais je ne chante pas. Hein. En revanche, il vaut mieux pour tout le monde.
0: D'accord, très bien. Alors Ève, tu nous as choisi une chanson merveilleuse, un peu magique même, qui s'appelle « Don't worry, be happy » de Bobby McFerrin, grand tube des années 80, mais encore aujourd'hui, ceci dit. Qu'est-ce qu'elle te procure, cette chanson? Pourquoi tu l'as choisie?
2: Ah bah tellement de calme, de paix, de sérénité. Tu as forcément un sourire scotché aux lèvres quand tu l'entends. C'est pas possible autrement. J'hésite parfois même. Toi, j'adorerais pouvoir pendant les examens diffuser cette chanson avant aux étudiants que je pense que vraiment ça te met dans de bonnes conditions. Allez, c'est pas si grave, ça va bien se passer. L'important c'est d'être heureux dans la vie. C'est comme un super beau message. Donc oui, j'adore vraiment, puisque ça va être l'été, les gens vont quand même peut-être être en vacances, taper Bobby McFerrin plus impro, public, gamme pentatonique, si vous arrivez à l'écrire, parce que bon voilà, il est tellement extraordinaire ce monsieur, c'est Monsieur McFerrin, vraiment.
0: Ah oui, immense artiste, hein.
2: Alors, donc, il fait beaucoup de choses a cappella, hein, Don't Worry, Be Happy, mais certains jouent du piano, de la guitare, lui, il joue du public, des âmes, il arrive à faire participer les publics, et c'est tellement beau. J'ai vraiment un regret dans ma vie, c'est de ne pas l'avoir vu en concert, et là, ça commence à être un petit peu tard. Et moi, qui ai beaucoup de mal à sortir de chez moi, parce que pour certaines choses, c'est compliqué, honnêtement, je crois que si j'avais l'occasion d'aller à un de ses concerts, je me mettrais un bon coup de pied aux fesses, et j'irais m'amuser avec lui, parce que je trouve que ça doit être un énorme moment de bonheur. Mais c'est pas grave, heureusement, il y a YouTube, enfin, il y a Internet qui permet d'avoir accès à tellement de choses. Vraiment, vraiment, allez voir Bobby McFerrin intro et vous allez prendre un énorme shot de bonheur.
0: Très bien, ça c'est de voir comme on les aime. Vous faites ça, hein, les enfants, pour lundi matin, s'il vous plaît. Et Ève, on te remercie infiniment et on va chanter, siffler et taper dans les mains. C'est un a cappella absolument sublime et qui, normalement, fait l'effet d'un médicament.
2: C'est tout à fait. Vraiment, bel été à tout le monde. Grosse bise à toi et à toutes les équipes. Et puis, rendez-vous en septembre.
0: Oui, à la rentrée. Bisous.
2: Bisous.

0: Oui, be happy, ça veut dire te fais pas de bile et sois heureux. C'est tout ce que je vous souhaite pour l'été qui arrive. Je vous le disais, Décibel sera là, les essentiels, les meilleurs moments tous les soirs à 20h sur votre radio ici. Et puis à partir du 31 août, Décibel, saison 5, eh oui, qui l'eût cru, à 19h tous les soirs. On changera d'horaire, mais je vous le redirai à la rentrée. Pour le moment, je remercie l'équipe de l'émission qui était là ce soir. Il y avait Iris Guitoni, Christophe Hulens, Elodie Bianca Maria, Yanis Kalem et Franck Moilier.
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0: vous soyez, d'où que vous veniez, vous avez tous dansé en serrant vos amis dans les bras.
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4: Bonjour, bonjour, bon dimanche. Sous vos applaudissements, c'est Willy vient déjeuner chez vous, numéro 1066.
5: Oh là là,
4: bonjour la tribu.
6: Bonjour.
4: Alors, qui est là aujourd'hui? Nicolas Malabeuf, bonjour mon bon Nicolas.
6: Bonjour Willy, bonjour tout le monde.
4: Notre enfant de la télé est là, et Fabien Aymon, notre geek. Bonjour mon Fabinou.
6: Bonjour Willy, bonjour à tous.
4: Et bienvenue à tous, merci d'avoir choisi votre émission utile sur votre radio utile. Alors, c'est la dernière, la dernière de la saison. Si, mais restez avec nous jusqu'au bout. On vous dira tout à l'heure ce que nous allons devenir. J'aurai trois bonnes nouvelles à vous annoncer et une mauvaise.
6: Oh là, j'ai très peur.
4: Voilà, on
6: n'est pas au courant pour la mauvaise. Ça m'inquiète.
7: Je crois qu'on est viré.
4: La DRH n'a pas osé vous appeler.
6: Mais ça serait une première en direct.
4: Donc restez avec nous, restez bien à l'écoute. D'ici là, mes amis, voici vos 55 minutes nécessaires où on va comprendre l'actu avec nos invités, s'amuser de la vie avec nos chroniques. Alors vite, notez bien les dossiers du jour. Dans un instant, cette canicule aura lancé un débat lunaire. Pour ou contre la clim? Alors, au-delà des sensibilités des uns et des autres, une clim, est-ce que ça pollue vraiment? Est-ce qu'il ne serait pas urgent de au moins climatiser tous les endroits où il y a du public, des personnes vulnérables? Peut-être même climatiser tous les appartements de dernier étage, sous les toits? Eh bien, on en parle dans une minute. Et à 12h30, le boom de la prêtrise. De plus en plus de jeunes se lancent dans le métier de prêtre. Alors, pourquoi devient-on prêtre? Pourquoi en ce moment? Comment devient-on prêtre? Est-ce que lorsqu'ils sont à table, ils ont le droit de dire chaussée aux moines, amen. Voilà, et bien on en parle dans 20 minutes. Si on a le droit de dire ça, c'est bien. Et bien bien sûr, vous le savez, vous faites partie de cette tribu. Alors réagissez sur tout ce que vous entendez sur le groupe Facebook. Alors
6: le groupe officiel, alors vous pouvez vous abonner. Faites péter les compteurs pour la dernière.
4: Allez-y.
6: Pour nous retrouver, pour vous abonner, c'est gratuit. Vous tapez Youpi la vie avec Willy Rovelli. Et comme c'est la dernière émission de la saison, donnez-nous votre avis voilà concernant l'émission, car c'est votre émission. Et nous avons déjà pas mal de messages. Marie-Ange Vignier a écrit: merci, vous mettez de la bonne humeur chez nous tous les week-ends. C'est très gentil. Merci Marie-Ange. Et Damien Sirad, alors lui a écrit: encore une belle saison. Willy le râleur radin au cœur d'or.
4: C'est vrai.
6: Fabien le bout en train super pro.
4: Ah, on peut enlever.
7: Il nous connaît mal.
6: Nicolas le sourire, la gentillesse et la curiosité. Pour vous avoir rencontré après un spectacle de Willy, c'est pas du faux. Vous jouez pas les stars. Merci beaucoup Damien.
7: On l'a payé
6: Damien. Continuez à réagir, c'est gratuit. Le groupe Facebook Youpi la vie avec Willy Rovelli.
4: Venez nous flatté, tiens, aussi au téléphone 0810 055 056. Non mais ici nous on est trop transparents, s'il y a des critiques à faire, allez-y, il n'y a aucun problème, on écoute tout, nous, on prend tout. 0810 055 056, c'est votre émission, profitez, c'est la dernière et vous repartez aujourd'hui avec...
7: Eh bien elle se prépare pour l'été, elle a déjà mis ses tongs et sa crème solaire, c'est notre carte carburant, elle vaut 100 euros et le tirage au sort, c'est en fin d'émission.
4: Merci beaucoup, on a tout dit.
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4: Allez, ouvrons notre premier dossier. Bonjour François Gémen.
8: Bonjour Willy.
4: Bienvenue ici mon cher François. Je l'adore François Gémen. Vous êtes membre du GIEC. Alors déjà, pouvez-vous nous dire c'est quoi le GIEC ?
8: C'est le groupe d'experts qui est mandaté par l'ONU pour évaluer les connaissances qu'on a du changement climatique.
4: Très bien.
8: Donc on rend de très gros rapports tous les 6 à 7 ans.
4: Très bien mon cher François. Alors cette semaine, avec la canicule, il y a eu un curieux débat qui a été lancé entre autres dans les médias. Pour ou contre la clim? Les contre disent que ça pollue, les pour disent oui, mais enfin ça peut aussi sauver des vies. Et vous alors, mon cher François, quelle est votre position là-dessus? Parce que je vous ai beaucoup entendu là ces derniers jours.
8: Alors j'ai trouvé, honnêtement Willy, ce débat un peu lunaire, comme s'il s'agissait d'en faire un sujet politique.
4: Voilà.
8: Et je pense qu'il faut revenir à un peu de pragmatisme et remettre un peu les pendules à l'heure.
4: Merci François. Alors allez-y.
8: Premier point, est-ce que ça pollue?
4: Oui.
8: Alors, un petit peu, mais je pense qu'il faut remettre les choses en perspective. D'abord parce que l'électricité que la clim va consommer, c'est une électricité décarbonée en France. C'est pas le cas dans les autres pays, évidemment, mais en France, on a la chance d'avoir cette électricité décarbonée. Et donc, les impacts en termes de rejet de gaz à effet de serre sont très limités pour l'électricité. L'autre sujet, c'est les gaz réfrigérants qui sont utilisés dans les climatiseurs. Ça, ce sont des gaz qui sont très nocifs pour le climat, mais la bonne nouvelle, c'est que la technologie a beaucoup progressé, que la réglementation a aussi interdit les gaz les plus polluants, et en fait, les gaz réfrigérants que vous avez dans les climatiseurs aujourd'hui, c'est à peu près les mêmes que ceux que vous avez dans
4: les frigos. Voilà, c'est les mêmes. Voilà.
8: Et on n'interdit pas aux gens d'avoir des frigos, évidemment.
4: Non.
8: Le troisième sujet, c'est les rejets de chaleur dans la rue.
4: Dans la rue.
8: Ça, c'est important de dire que ça n'affecte pas le climat mondial, ça n'affecte pas l'atmosphère, c'est un phénomène très local dans la rue. Alors, c'est vrai que dans des zones très denses, comme à Paris, ça peut faire monter la température dans la rue d'environ 2 degrés. Mais encore, pour relativiser, ça réchauffe moins la rue que les voitures. Or, personne n'interdit la circulation automobile pendant les canicules. Donc, on ne peut pas dire que la clim n'a pas du tout d'impact sur l'environnement. Il y a quand même un léger impact, mais je pense quand même que les bénéfices en termes de santé publique sont plus importants. Ça permet de sauver des vies. Il y a malheureusement des gens qui sont morts dans leur appartement parce que ces appartements étaient juste trop chaud. Je pense qu'il faut considérer aussi l'enjeu de la santé publique. Le but de la lutte contre le changement climatique, Willy, c'est quand même de sauver des vies. Donc, si vous sacrifiez des vies humaines en pensant protéger le climat, c'est que vraiment, vous n'avez pas compris grand-chose à l'affaire.
4: Voilà, vous dites que ça peut avoir une conséquence sur la planète, mais ça en vaut la chandelle quelque part, quoi. Voilà, faut...
8: C'est ça. Je pense que le gain en termes de santé publique est supérieur à l'impact sur le climat, qui est quand même, il faut le dire, très limité. Cela étant dit, il y a quand même deux limites à la crise. La première, c'est que ça ne résout pas le problème du changement climatique, évidemment. Ça ne joue pas sur les émissions. Et donc, on ne peut pas se contenter de faire de la clim sans baisser aussi nos émissions. La bonne nouvelle, c'est que si vous installez une clim réversible, par exemple une pompe à chaleur, vous pouvez réduire les émissions liées au chauffage de votre logement. Et donc, ça vous permet à la fois de baisser vos émissions et de baisser votre facture. Donc, si vous avez la possibilité de faire cet investissement, mon conseil, c'est de le faire.
4: C'est un membre du GIEC qui vous le dit. C'est pas un vendeur de pompe à chaleur qui vous le dit. Donc, on précise bien, mon cher François. Allez-y,
8: L'autre enjeu, c'est l'enjeu social, évidemment. Ça reste une solution individuel, on sait que ça peut coûter cher. Et donc, tout le monde n'est pas égal, ni face aux canicules, ni face à la possibilité d'installer la climatisation. Et donc, c'est une solution individuelle qui ne peut pas remplacer les solutions collectives, végétaliser les villes, faire évoluer l'urbanisme, etc. Tout ça, c'est également très important. Donc, la clim, ce n'est pas l'alpha et l'oméga, mais ça fait partie des solutions.
4: Voilà. Quand vous appelez un grand plan d'investissement pour le climat, vous entendez quoi par ça, mon cher François, du coup ?
8: Alors, j'entends la climatisation dans tous les bâtiments publics, j'entends la végétalisation des villes, j'entends la rénovation des logements privés, j'entends une évolution des normes d'urbanisme et d'architecture qui parfois empêchent des rénovations, empêchent de mettre la climatisation. J'entends aussi qu'on réfléchisse ensemble sur les horaires de travail, sur les rythmes scolaires. En fait, le problème, c'est que on a conçu toute la vie en France pour un climat tempéré. Or, le climat de la France, il est en train de changer. On le voit bien, il va falloir s'adapter à un climat plus méditerranéen. Et donc, il va falloir aussi s'inspirer des pays méditerranéens.
4: Parce que
8: c'est pas la fin du monde. Il faut juste apprendre à vivre autrement.
4: Parce que cette chaleur-là, c'est qu'on a eue là, ces derniers jours, c'est quoi? C'est juste un apéritif? C'est l'apéricube de la météo future?
8: Oui.
4: Oui, voilà.
8: On peut dire ça comme
6: échantillon.
8: Ce qui est certain, c'est que oui, malheureusement, ça va se reproduire et ça va s'amplifier dans le futur. Bon. Et donc, si on veut pas en souffrir, comme on a souffert la semaine qui vient de s'écouler, il va falloir adapter beaucoup de choses, en particulier le bâti. On a conçu tous nos bâtiments, toutes nos villes pour qu'elles résistent au froid. Maintenant, il va falloir les transformer pour qu'elles résistent aussi au chaud.
4: Merci beaucoup. Voilà, parce que c'est très clair, d'habitude avec François. Je l'aime, François Gemène. Merci beaucoup d'être passé nous voir, membre du GIEC, co-directeur de l'Observatoire Défense et Climat. En France, 25% des logements sont climatisés, contre 60% en Italie, 73% en Sicile, 40% en Espagne, 60% en Grèce. Voilà, si vous vouliez briller ce midi, vous manger, tu sors ça et j'en dis, oh là là, qu'est-ce qu'il sait.
6: Qu'est-ce qu'il est intelligent.
4: On parle de quoi avec toi dans un instant, mon bon Fabien.
6: L'actu web de la semaine, j'ai encore trouvé des idées pour vous rafraîchir, notamment une astuce avec des petits pois congelés.
4: Des petits pois congelés, très très bien. En attendant, est-ce qu'on n'irait pas là sur...
5: Et du Mitchell.

0: La route de Memphis avec l'excellent Eddie Mitchell.
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0: Il est midi 16, mes amis, nous sommes en direct. Merci d'être avec nous, merci de votre fidélité. Regardez, il est là, Fabien Aymon, notre geek. Alors, mon Fabinou.
3: Toute l'actu web de la semaine, et avec encore et toujours cette canicule. Et un petit garçon a bien fait rire les internautes il y a quelques jours, parce qu'en fait, il n'arrive pas à prononcer le mot canicule.
4: Il fait trop chaud, c'est la manipule. On est c'est comment?
5: C'est quoi la manipule?
4: La manipule, quand il fait chaud.
3: C'est mignon, manipule, c'est canicule, c'est manipule, c'est presque la même chose. Passons à l'astuce du jour. Une jeune internaute a une idée originale pour rafraîchir son appartement cette semaine. Elle a accroché une bouteille en plastique à son ventilo et écoutez ce qu'elle a mis à l'intérieur.
6: On a trouvé une solution de malade pour rafraîchir la pièce. Tac. Donc c'est une bouteille qui a des trous avec une charlotte, je crois, et il y a des petits pois congelés dedans. Ça rafraîchit à mort.
3: Ouais, en fait, elle a rempli de petits pois congelés sa bouteille, elle l'a accroché directement au ventilo et du coup, ça diffuse, ça fait comme une petite clim. Okay. Voilà, comme une petite clim. Sinon, autre astuce pour trouver de la fraîcheur, reprendre contact avec d'anciens potes. Oui, d'anciens potes propriétaires de piscine.
7: Ah oui.
3: C'est ce qui a fait l'internaute Pierre-Antoine.
8: Allô, Jérémy. Je sais pas si tu te rappelles de moi, on était ensemble en quatrième primaire. On avait fêté ton anniversaire dans la maison de tes parents, là où il y a une piscine. Ah, t'as déménagé. Pas trop bien, trop bien que t'aies déménagé. T'as pas de piscine. Là où t'as déménagé.
3: Voilà l'astuce du jour. Trouvez-vous des amis qui ont une piscine dans leur jardin. Autre astuce, plus accessible. J'ai trouvé une application trop bien. Son nom, c'est Fraîchou. Fraîchou, appli créée par Axel Abri, un Rennais. Le principe de Fraîchou, c'est simple. L'appli, en fait, calcule les itinéraires piétons les plus ombragés grâce aux parcs et aux arbres qui se trouvent sur votre chemin. C'est pas bête quand même. Le fonctionnement est tout simple. En gros, c'est un GPS pour piétons, tout simplement. Il suffit d'entrer un départ, une arrivée et le tour est joué. Fraîchou propose jusqu'à 3 itinéraires allant du plus court au plus frais. Appli pratique pour ceux qui se déplacent donc à pied ou même à vélo. Le nom Fraîchou, et c'est français, monsieur.
0: Bravo.
3: Toujours dans l'actu web, alors là on change de sujet. Un Australien a battu un record cette semaine, un peu spécial. Celui du cri humain le plus fort du monde. Cet homme est capable d'hurler à plus de 122 décibels. C'est un niveau sonore équivalent à une tronçonneuse, au décollage d'un avion ou encore d'une sirène d'ambulance.
0: C'est toujours moins que Mama Rovelli. C'est rien tout ça.
3: Petit joueur, après avoir écouté l'homme le plus bruyant du monde, écoutons une voix beaucoup plus agréable.
9: Hier encore, j'avais 20 ans, je gaspillais le temps en croyant l'arrêter. 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
0: Ah, c'était pas mal.
3: La personne que vous entendez, en fait, c'est un supporter de l'équipe du Maroc. Le gars, en fait, s'est filmé dans la rue avec le maillot marocain, en train de chanter. Il était tout seul, du Charles Aznavour. La vidéo est devenue virale en quelques heures. Elle a été vue des millions de fois. Comme quoi, certains supporters sont vraiment formidable.
0: Toi aussi, mon Fabinho, tu as formidable. Comment?
7: Formidable.
0: Ils sont jaloux, les deux, là. Mais ils ont presque
7: c'est
0: le même âge.
7: Il y a 10 ans d'écart quand même. Hein.
0: Oui, alors.
3: Mais tu fais mon âge et moi je fais
0: ton âge. Tu es mieux que Fabien.
7: Je m'inquiète. Hein.
0: C'est très étonnant.
7: Non, moi, je suis resté.
0: Tu es resté jeune.
7: Dans la force de l'âge.
0: Merci mon bon Fabien. Tu as été excellent tout au long de cette année. C'est vrai.
3: C'est grâce à vous. Vous me portez.
0: Ben, voilà, moi je suis bien entouré avec vous. Je le reconnais. Donc merci beaucoup mon Fabien. Reste avec moi jusqu'à la fin de l'émission parce que tu n'es pas au courant de ton avenir.
3: Oui, c'est vrai. Parce que là, en fait,
7: c'était la dernière tout court.
0: Voilà. Donc. À ta place, je resterai jusqu'à.
3: Bah non, mais je reste.
0: Comme tu veux.
3: Je suis payé, de toute façon.
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3: J'ai jusqu'à 13h.
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0: Ça va, mon Franck?
10: Et ça va très bien, Willy. Ça me fait plaisir de vous retrouver.
0: Bah, c'est un plaisir partagé, mon Franck. Tu nous appelles d'où?
10: Alors, j'appelle Damien dans le Hauts-de-France.
0: Ah, Damien, très bien. Ah, bah, on va pas. Ah,
3: non. Oui, à Lille.
0: Ah, on va à Lille. Ah, bah, Amiens, c'est pas Lille, alors.
3: Non.
0: Oublie ce que je viens de dire. Oublie ce que je viens de dire, Franck. Franck, tu voulais réagir sur les clims, je crois, c'est ça?
10: Ben oui, je pense que. Moi, je suis contre la climatisation.
0: Pourquoi?
10: Je pense qu'il faut. Ben, il faut revenir à une climatisation naturelle. La climatisation mécanisée, elle va contribuer au réchauffement climatique. Imaginez, vous essayez d'éteindre un feu avec de l'essence, ça n'a pas de bon sens.
0: Oui, alors
10: on a arraché du végétal pendant des années, il faut planter, végétaliser, il faut arrêter de mettre du béton partout, il faut réfléchir avec nos polytechniciens, nos ingénieurs et nos politiques à des solutions pérennes, qui sont peu coûteuses. Après, la climatisation dans les établissements...
0: là où il y a du public, des hôpitaux, tout ça. Voilà.
10: Ça, c'est une évidence. Pour protéger nos anciens, on va dire. Donc là, il y a une priorité, bien sûr. Mais pour ce qui est de la fraîcheur à la maison, on va dire entre guillemets, je pense qu'on peut faire d'autres efforts et éviter justement de mettre des clims partout et puis d'aggraver le problème finalement.
0: Ouais, alors là où je suis d'accord avec toi sur la végétalisation, c'est que le problème, le temps qu'un arbre pousse, il faut quand même plusieurs années, tu vois, donc c'est un petit peu compliqué. Et après, par exemple, là, tu dis à la maison, on peut se débrouiller. Tu sais que, pardon, parce que nous, on habite Paris, mais c'est partout pareil en France, hein, tu vois, tous les gens qui habitent au dernier étage, sous les toits, là, je peux te dire que là, c'était très compliqué. Donc, tu as raison, c'est vrai. Mais c'est ce que vient de nous dire notre invité, François Gémen. Hein, tu veux, le membre du GIEC a dit exactement comme toi. Il a dit, la clim, c'est pas la solution, mais c'est peut-être l'une des solutions. Et je pense qu'effectivement, s'il y avait un grand plan qui était lancé là-dessus, je suis sûr que nos ingénieurs qui sont formidables et qui ont du talent, je suis sûr qu'ils vont trouver peut-être des clims moins polluantes, tu vois. Voilà, mais peut-être qu'il faut qu'on arrête de diaboliser ça. Mais après, c'est mon avis. Et Franck, c'était le tien, donc c'est bien.
3: On le respecte.
0: Tu vois, on a chacun notre avis, mon Francky. Oui, toi, tu t'es refroidi comment, là, ces jours-ci ?
10: Il y a des petites solutions basiques, genre peindre un bâtiment en blanc, etc. Voilà. Bah, ça, c'est pas une fortune, et puis c'est efficace.
0: Je suis d'accord. Je suis d'accord avec toi. Ben voilà. Ben peut-être qu'effectivement, il faut qu'on réfléchisse à tout ça. Mais hier, on en a parlé dans l'émission. On n'est pas prêts, mes amis.
3: Mais non,
0: il faut qu'on arrête. On est bon dans l'urgence. Dans l'urgence. On est bon dans l'urgence, mais on n'est pas bon dans l'anticipation. Donc voilà, maintenant il faut anticiper.
3: Oui, voilà.
0: Mon Franck, merci beaucoup d'être passé nous voir. On t'embrasse très fort et tu repars évidemment.
7: Franck, tu seras peut-être notre dernier gagnant de la saison.
3: On part avec une clim pour les 100 euros de carburant.
0: Voilà,
3: qui t'offre une clim, bien sûr.
0: Une énorme clim, bien grosse. Merci mon Franck. Allez, dans un instant, on va vous présenter un invité pas banal, parce qu'on aime vous présenter des invités
5: pas banaux.
0: Mais d'abord, on va écouter assez ma chanteuse préférée. C'est Mylène Farmer, bien sûr. Avec C'est à qui le tour ?
3: C'est à elle.
0: Nouveau. C'est à elle. C'est nouveau. C'est Mylène Farmer avec C'est à qui le tour ? Ben, c'est à elle.
3: C'est à elle. C'est à qui le tour ?
0: C'est à qui le tour ? C'est Mylène Farmer. C'est à elle.

0: retour de Mylène Farmer, la nouveauté. En fait, elle dénonce, elle dit qu'on est coinceaux, tu vois, qu'on revient un petit peu en arrière, qu'on a moins de liberté. Est-ce qu'on a moins de liberté alors?
1: Vous avez deux heures.
0: Fabien,
1: oui.
0: Merci. Nicolas.
2: Ici, franchement, on peut tout dire.
0: Oh, c'est vrai. Oh, bon. Pas tout.
2: Ah, oh, bah, quand même.
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0: Allez, comme promis, place à la personne pas banale du dimanche. Bonjour Sébastien Siemeniac.
5: Bonjour.
0: Bienvenue ici, mon cher Sébastien. Alors, vous êtes bouché dans le 95 à Sagy. Il y a quelques jours, vous avez fait le buzz, comme on dit sur les réseaux sociaux, après y avoir publié, j'allais dire, un cri d'alerte. Votre métier est de plus en plus difficile. Et vous voulez que ça sache, parce que vous voulez ouvrir, on va dire, les yeux de vos clients et des autres en toute transparence sur les difficultés de votre métier, c'est ça, mon cher Sébastien ?
5: Oui, même sur les difficultés de l'artisanat en France, parce qu'on est déjà plus beaucoup à ouvrir des commerces, on est des artisans, des vrais artisans, donc
0: voilà.
5: C'est une généralité.
0: Voilà, en fait, dans votre lettre, voilà, vous décrivez votre épuisement physique et mental. Alors déjà, physique, pourquoi un épuisement physique ? Pourquoi ? On imagine pourquoi, mais allez-y, expliquez-nous, c'est quoi votre quotidien ?
5: Pour les quotidiens, c'est autant un boucher, un boulanger ou tous les métiers, que ça soit plombier, on est quand même sur des charges de travail. On est dans le froid, dans la chaleur, à l'extérieur. On travaille sur des charges lourdes, sur des heures pas possibles. C'est la charge physique, elle est là. En fin de compte, c'est tout ça. Et puis, bien sûr, la charge mentale qui pèse aussi sur nous.
0: C'est debout 3h du matin, par exemple, en ce qui vous concerne, des carcasses de 400 kilos parfois que vous portez à bout de bras. Et vous vous versez toujours pas de salaire, Sébastien ?
5: Il y a des mois où non, malheureusement, on peut pas, quoi.
0: C'est ça, voilà, c'est ça l'artisanat, hein, c'est ça. C'est tu bosses toute la journée et puis tu te ramènes rien. Et puis, vous vouliez aussi évoquer la baisse du pouvoir d'achat, c'est-à-dire des gens qui viennent plus chez vous ou moins chez vous parce que eux n'ont pas d'argent, c'est ça ?
5: C'est du moins une réaction sur les grands groupes, en fait, qui écrasent un peu le marché, hein. C'est... Quand on achète toutes nos bêtes en France, tout part à l'étranger, et qu'aujourd'hui les éleveurs sont en train de tirer la langue parce qu'on achète des bovins qui sont élevés en plusieurs mois seulement quelques centimes. Nous, en tant qu'artisans, on est obligé d'être dans l'excellence, donc on est obligé de répercuter nos coûts. Sauf que vu que le pouvoir d'achat baisse en France et que les salaires n'augmentent pas, c'est un cercle vicieux.
0: Voilà. Du coup, bah, y en a beaucoup qui vont acheter la viande au supermarché.
1: Les grandes surfaces.
0: Qui est forcément moins cher, et voilà, mais bon. Et vous parliez aussi d'épuisement mental, parce qu'il y a encore des clichés qui circulent sur votre métier, mon cher Sébastien.
5: Sur les artisans, de manière générale, hein, c'est pas que mon métier, mais c'est vrai que c'est pour beaucoup, on se rend pas compte en fait du travail qu'il y a pour juste sortir un beefsteak ou une saucisse, ou ça peut être beaucoup de choses, hein, même un boulanger pour sortir une baguette. On ne se rend pas compte des heures, de l'épuisement que ça peut apporter de justement soulever ces carcasses, aller détailler chaque pièce de viande pour apporter ce goût et proposer des bons morceaux en fait à nos clients, tout simplement. On a plus cette image-là, c'est plus facile d'aller chercher une barquette on n'a même plus le nom du morceau dessus.
0: Votre lettre a eu un grand écho, mon cher Sébastien. Ça a changé des choses ? Vous avez vu, je sais pas, des gens sont venus vous en parler ? Comment ça se passe depuis ?
5: Ça a eu son effet. On a beaucoup de gens qui ont changé un peu leur manière de consommer. En fait, en se rendant compte que c'est pas forcément moins cher ailleurs et que souvent la quantité, ça rime pas avec la qualité. Et que à l'image de quelques euros au kilo, en fait, ça fait quelques centimes de différence sur le ticket final, mais que derrière, on s'y retrouve parce qu'on a un filet de poulet qui va pas réduire en cuisson, on va avoir une pièce de viande qui va être plus tendre, plus goûtue, et surtout un contact humain avec son commerçant, hein, tout simplement.
0: Ouais. C'est que moi, j'habite dans Paris, et il n'y a plus de boucher dans Paris. J'en trouve de moins en moins. Voilà, c'est dingue, hein, c'est un métier qui... Là, vous êtes dans un village, hein, donc c'est aussi une manière pour vous de défendre les commerces de proximité, petits commerçants.
5: Oui, et puis dans les petits villages, on n'a plus grand-chose, hein, on fait fermer nos écoles. Aujourd'hui, dans les milieux ruraux, on n'a même plus de médecins, donc on n'a déjà pas beaucoup de commerces, il faut essayer de les garder.
0: Voilà, il faut essayer de les garder. Merci mon cher Sébastien, voilà, on voulait vous faire un petit coucou et par par votre intermédiaire, saluer effectivement tous les artisans de France, parce qu'ici on les soutient, on vous aime beaucoup, et voilà, dès qu'on peut parler de vous, on le fait tout le temps. Donc Sébastien Simagnac Boucher à Sagy dans le 95, qui a donc publié une lettre ouverte sur Facebook sur les difficultés du métier. Il faut sauver les artisans, quels qu'ils soient, Sébastien Boucher, mais il parlait aussi des autres. Merci infiniment Sébastien, passez un bon dimanche.
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2: Allez, partons gaiement vers la deuxième demi-heure de votre talk show du dimanche. Alors ici, c'est comme la messe du dimanche,
3: mais pas pareil.
2: Sinon, c'est la même chose. Dans un instant, on va parler du boom de la prêtrise. Être prêtre, c'est tendance, mes amis. Et votre tribu est là, notre enfant de la télé, Nicolas Malabeuf. Tu rêvais de faire quoi quand tu étais petit, Nicolas?
4: Moi, c'était de la télé ou de la radio. J'ai réalisé mon rêve.
2: Bravo,
4: grâce à vous.
2: Grâce à toi, c'est ton talent. Et notre spécialiste web, Fabien Hémot, tu rêvais de quoi quand tu étais petit, mon Fabinou?
5: De monter sur scène.
2: Et alors?
5: Il l'a fait. Alors, bah, je vous regarde, moi, sur scène.
2: C'est pas mal.
5: Donc, c'est
2: tu
5: pas
2: me
5: mal.
2: Regarde monter sur scène.
5: Dans l'ombre. Dans l'ombre, voilà. Je vous éclaire.
2: Bah, bravo, merde, c'est très bien. Je suis ravie de réaliser tes rêves.
4: Et vous, votre rêve, c'était quoi?
2: Ça. Moi, c'est la télé, la radio, la scène.
4: Bravo.
2: Et j'ai une passion, mais plus pour la radio. C'est un truc de malade. J'aime tellement ce média. Et être ici avec vous, ça m'honore, vraiment. Vous voulez parler de quoi sur le groupe Facebook? De ce que vous voulez.
4: Alors oui, comme c'est la dernière. Vous pouvez vous abonner à l'effet de péter les scores. Le groupe Facebook s'appelle Youpi la vie avec Willy Rovelli. C'est complètement gratuit. Nous avons beaucoup de messages. Marina dit: j'espère vous retrouver à la rentrée. Bien suspense. Willy va tout nous dire tout à l'heure. On a un message. Isabelle, fidèle depuis la toute première émission. Voilà, on est obligé de la citer.
2: Merci, Isabelle.
4: Merci beaucoup pour ce long message. Donc continuez à réagir, c'est complètement gratuit. Le nom du groupe Facebook, c'est Youpi la vie avec Willy Rovelli.
2: Voilà, et appelez-nous, c'est la dernière, 0810 055 056. Appelez-nous, on va prendre encore deux auditeurs d'ici là. Non, un auditeur et après il y a le tirage. Voilà. Il y a le tirage vers
4: 2055. Dernière carte de la saison qui tombe chez vous.
2: Allez, appelez-nous, ce que vous voulez. On vous aime. Voilà, c'est moi très bien. 0810 055 056. Mais d'abord, si vous n'avez pas suivi l'actu, pas de panique. L'actu vous suit, il est temps pour moi de mettre
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2: Et on commence avec un point Patrick Bruel. Alors regarde. Regarde ma bite. Cette semaine, une masseuse a témoigné sur TF1. Elle aurait été victime du chanteur qui lui aurait dit: j'aimerais que tu mettes vraiment ton coude dans l'arrêt de mes fesses. Bon. Et encore, ça c'est rien, hein. Connaissant le bonhomme, il aurait pu lui demander directement de lui masser sa grosse paire de coudes. Patrick Bruel, c'est le seul gars qui en garde à vue a retiré sa ceinture, ses lacets et son slip alors qu'on lui a pas demandé. Canicule, encore quelques départements dans l'est du pays en vigilance rouge. Courage. Jean Lassalle, lui, il a pas besoin de canicule, hein, pour qu'il passe en vigilance rouge, hein. Lui, ça commence à 12,5 degrés. Vigilance orange à Bordeaux. On rappelle que le visage de Bernard Montiel est en vigilance orange depuis 60 ans. Sortie polémique de Monique Barbu, notre ministre de la Transition écologique. J'en mets la clim partout. Vous croyez que ça va éviter un feu de forêt? Bon, bah, Barbu, on savait pas qui c'était, mais quand elle parle, ça pique! Aux États-Unis, une femme qui dînait tranquillement au bord d'un lac meurt, frappée au cou par un parasol emporté par le vent. Et il a failli arriver la même chose à Mimi Mati, mais par le parasol à cocktail de son daiquiri. Daiquiri Kiki, même, du coup. L'animateur Jean-Pierre Foucault, définitivement condamné, payé plus de 450 000 euros au fisc. Il va devoir participer à Qui veut gagner des millions. Au Brésil, l'emblématique chef Raoni se remet doucement d'une intervention chirurgicale pour une occlusion intestinale. Et oui, dans la ville, il y a ceux qui sont nés avec une cuillère en argent dans la bouche. Et il y a le chef Raoni, qui est né avec un cendrier en terre cuite dans la bouche. Télévision, cette semaine, c'est Cynthia qui a remporté la finale de Koh-Lanta sur TF1. Et vu les audiences, tout le monde s'en fout. Télévision encore, hier soir, c'est le chanteur Billy Crawford qui a remporté la finale de Masked Singer sur TF1. Et vu les audiences, tout le monde s'en fout. Patrick Bruel, lui, a un nouveau surnom, Masked Singer. Voilà, c'était lui dans le costume de Zizi, d'après les enquêteurs. Parce qu'il bouge de moins en moins, de plus en plus de jeunes ont des maladies de vieux, comme le diabète de type 2. En fait, si les enfants ont de plus en plus de maladies de vieux, c'est pour tromper les pédophiles. Les jeunes avec des maladies de vieux manqueraient plus qu'ils soient de droite, ces petits cons. Enfin, la question du jour. Est-ce qu'on peut dire, du coup, que ces enfants avec des maladies de vieux ont maintenant deux cartes essentielles, la carte Pokémon et la carte vitale? Eh ben, vous avez 2 heures. Voilà, heureusement, dans 186 jours, c'est fini 2026.
4: Bravo.
2: Voilà, mes amis, écoutez, un bon petit repas. Dis donc, les jeunes, bougez-vous, hein. Qu'est-ce que c'est que ces histoires-là? Tu te rends compte, des jeunes qui ont du diabète de type 2? Bougez-vous, bordel, bougez-vous. Alors, écoutez, ça va pas. Bah, restez, on a le truc. Quand je vais vous dire à vous, vous allez me faire un padababababa et ça ira beaucoup mieux. Regarde, là, ça va pas bien.
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2: 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Voici Michel Berger avec celui qui chante.
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0: Mes amis, c'est la première fois de la saison qu'on a passé un disque en entier.
1: Bravo,
2: bravo, bravo.
1: Il était temps.
0: Ouais, il était temps, voilà, pour la dernière. Ouais, ouais, ouais, je suis tellement fier de moi.
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0: Oui, hey, ça y est,
4: c'est un miracle. Chez vous.
0: J'apprends le métier. C'est un miracle, effectivement. Ben, restons dans les miracles, mon cher Nicolas. Ouvrons notre nouveau dossier. Bonjour Damien et Etemanzadeh.
5: Bonjour Willy.
0: Bienvenue.
5: Bonjour à toute l'équipe.
0: Bonjour. Bienvenue ici. Alors, je vais donc vous dire mon père, puisque vous êtes responsable des vocations du diocèse d'Aix et d'Arles. Alors, j'ai lu une petite interview là que vous avez donnée il y a quelques jours à nos confrères de la presse quotidienne régionale, où vous dites,
5: oui,
0: on assiste à quelque chose qu'on n'a pas vu venir. Il y a un afflux, ouais, de candidats pour rentrer au séminaire. Mmh. Et donc, votre secteur, oui, n'est pas en crise alors, mon père, parce que j'arrêtais pas d'entendre dire qu'il y avait de moins en moins de vocations. Alors, expliquez-nous, Damien. Mon père, pardon, là.
5: Oui, oh, ça va, Damien, ça va très bien.
0: Damien,
5: en fait, c'est difficile de répondre à cette question. Pour l'instant, c'est quelque chose qu'on constate.
0: Ouais.
5: C'est tout frais, ça fait 2 ans à peu près qu'on a effectivement un afflux, ouais, qui semble correspondre à l'augmentation aussi du nombre de baptêmes d'adultes.
0: C'est vrai.
5: Alors, c'est pas tout à fait concomitant, parce que ça fait maintenant plusieurs années que les baptêmes d'adultes sont en augmentation. Et là, ça fait, on va dire, 2 ans, hein, qu'on constate que dans les séminaires, bon, il y a plus de monde qui vient frapper à la porte.
0: Et pourquoi ce sursaut?
5: Pour l'instant, on en est là.
0: Ouais.
5: Donc,
0: pourquoi, ouais, ce sursaut, à votre avis, mon père? Qu'est-ce qui se passe?
5: Alors, il y a sûrement plusieurs facteurs. Il y en a un, à mon avis, qui est lié au besoin de sens, déjà, et puis une sorte de générosité naturelle aussi, hein, qui est là dans le cœur de l'homme. Et ces candidats voient dans la prêtrise, hein, la possibilité, justement, de déployer cette générosité qu'ils portent en eux. Quand on leur pose la question, bah, c'est souvent ce qu'ils ont comme réponse. Hein. Mais il peut y avoir d'autres facteurs aussi qui restent encore à déterminer, ouais, hein, à ce jour.
0: Voilà. Ouais. Vous pensez que ça peut être lié, je sais pas, par exemple, à plein de choses qui s'est passé dans l'actu, par exemple, ces dernières années, peut-être le Covid même. Je sais qu'il y a des gens qui ont été extrêmement
5: effectivement,
0: marqués.
5: Effectivement, donc là, quand on discute avec, c'est un petit pourcentage, mais c'est quand même bien réel et présent, hein, quand on discute avec ceux qui viennent frapper à la porte, il y en a quand même quelques-uns qui disent, j'étais étudiant,
0: voilà,
5: je me suis retrouvé tout seul, vraiment isolé, et ça a été l'occasion pour moi de faire un peu le point dans ma vie,
0: ouais,
5: ce que je ne faisais pas forcément jusque-là. Évidemment, on ne pouvait plus aller ni en boîte, ni dans les bars ou tout ça, donc ils se sont retrouvés beaucoup seuls avec eux-mêmes. Et beaucoup se sont ouverts, étrangement, hein, par la même occasion, ouais, à la transcendance qui était là en eux. Et ça coïncidait avec un nombre de conversions assez considérable, en fait, pendant cette période-là.
0: Ouais.
5: Et donc, qui dit conversion aussi, dit mise en route. Et qui dit mise en route, dit pour certains d'entre eux, on va essayer de transformer l'essai, et pourquoi pas devenir prêtre, en fait.
0: Ouais,
5: voilà.
0: Ouais. Alors, du coup, mon père, comment ça se passe alors pour devenir prêtre? Là, voilà, en deux, trois mots, c'est quoi les grandes étapes? Ça prend combien de temps? Si moi je viens vous voir tout à l'heure, je viens vous voir, ça passe. Je serai père dans combien de temps, mon père?
5: Alors, déjà, je vous accueille très volontiers, première chose. Et deuxième chose, en fait, il faut compter au minimum 7 ans. Donc,
0: ce sont
5: des études qui sont longues, hein.
0: Ouais.
5: Je dis au minimum parce que il peut y avoir ce qu'on appelle un intercycle, hein, au milieu, à peu près, de la formation, qui est plus sur le terrain. Et il peut y avoir après des études complémentaires dans l'optique où on demanderait à tel ou tel de se former pour enseigner ensuite.
0: D'accord.
5: Voilà, donc c'est 7 ans minimum, avec des cours très très variés.
1: C'est quoi les cours, ouais?
5: Donc il y a de la philo, évidemment, il y a de la théologie, il y a de l'exégèse, hein, qui est l'étude biblique, à la fois critique et spirituelle. Donc il y a ces deux dimensions-là, des cours de spiritualité, des cours de langue également, aussi, latin, grec, hébreu.
0: Voilà.
5: Puis des cours, on peut dire, d'humanité aussi, plus large, hein, des cours d'histoire, des cours d'histoire de l'art également, de littérature. Étant donné que le prêtre est appelé à être un homme de culture, voilà, on essaie de ratisser un peu large et de proposer la formation au moins intellectuelle la plus riche et diversifiée possible.
0: Vous dites aussi que la première année, il y a parfois chez certains toute une éducation à refaire ou à faire, une éducation de savoir-vivre,
5: oui, c'était plus en aparté avec le journaliste, je ne m'attendais pas à ce que...
0: Il a tout cassé.
5: Ceux qui ont lu ça, après, ils n'ont pas dû être très très à l'aise.
0: Non, mais c'est intéressant.
5: Mais, Oui, en fait, c'est vrai que c'est intéressant. Hein. Plus, au-delà de ça, en fait, moi, ce qui me marque, et je crois que c'est vraiment un reflet aussi de notre société actuelle et des difficultés qu'a notre jeunesse actuelle, c'est la difficulté à se concentrer et à être attentif. Là, pour le coup, moi, ça fait maintenant 9 ans, c'est la 9e année que je suis, je m'occupe de la première année de séminaire en particulier, et puis des vocations aussi, donc. Et en fait, je pense pas que ce soit une vue de l'esprit, passez-moi l'expression, hein, que de dire que la capacité à l'attention et à la concentration est en baisse.
0: Ça
5: se retraduit. Ça se retraduit après dans la vie de tous les jours.
0: C'est
5: et
0: vrai.
5: Voilà, il faut reprendre un peu des éléments de base de la vie en communauté.
0: Et, et mon père, le célibat, c'est quelque chose dont on vous parle souvent quand les jeunes viennent vous voir, là, qui démarrent ce cycle, j'allais dire, pour être
5: alors,
0: prêtre.
5: En fait, c'est pas toujours ce qui est abordé au début. En fait, au début, c'est une forme de, je vous disais, un peu de générosité très large, parfois un petit peu naïve aussi. Et en fait, les questions, elles peuvent venir un peu plus tard. Alors déjà, elles sont présentes parce que nous, on les provoque hein, dans la formation. On a des cours de psychologie, on a des intervenances spécifiques sur ce sujet pour aider justement les jeunes à intégrer pleinement et, je dirais, librement et joyeusement cette

0: déontologie. Et donc, on peut aussi dire que de ce point de vue, c'est une vocation qui est aussi un métier.
1: Bon, bah merci beaucoup, mon père, d'avoir pris quelques minutes pour nous. Donc, Damien Etemadzader, responsable des vocations du diocèse d'Aix et Arles. De plus en plus de jeunes, voilà, qui veulent devenir prêtres. Voilà, il y a un petit sursaut.
2: À partir de quel âge on peut... On s'en fiche.
1: D'accord, okay. Poser question quand l'invité est là. Une fois qu'on lui a rappelé.
2: Deux heures après,
1: lui, non, mais... Oh, il m'énerve.
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1: Alors... Ça va, Frédéric?
4: Oui, ça va, faut pas t'énerver, Willy.
1: Il m'énerve, les deux là m'énervent. Ouais, mais ils sont pas au courant.
4: Il faut...
1: Dans 5 minutes, ils sont pas au courant de ce qui va leur arriver. J'en peux plus. Tu voulais réagir sur la canicule?
4: Oui, on est tous impatients, les auditeurs, de savoir la suite.
1: Tu voulais réagir sur la canicule aussi, mon Fred?
4: Oui, c'est vrai. Bah ouais, en fait, même hier, notamment, on parlait aussi beaucoup des personnes âgées, mais c'est vrai que les enfants et les nouveau-nés, c'est vrai que voilà, j'ai un petit nouveau-né, et c'est vrai que c'est pas évident aussi. Franchement, c'est difficile, et voilà, bon, on trouve toujours un peu des solutions pour voilà, faut bien l'hydrater, mettre des linges un peu humides, voilà, faut être bienveillant et bien faire attention. Quoi.
1: Voilà, être bienveillant et bien faire attention. Oui, après, faut faire attention à ton petit toute l'année, tout le temps, même en dehors de la canicule.
4: Comment ça s'appelle? Encore plus là.
1: Comment s'appelle le petit ou la petite?
4: Gabriel.
1: Ah, très à la mode, le prénom Gabriel. Très à la mode.
4: Ouais.
1: Et quel âge il a? 18 ans.
4: Deux mois.
1: Oh là là.
2: Il faut prendre soin. Avec cette canicule, il faut vraiment en prendre soin.
1: Ah ouais, tu fais attention. Et il s'appelle comment la maman? La gentille maman?
4: Ah, la maman s'appelle Ophélie.
1: Ophélie. Eh ben écoute, mon cher...
2: Ça reviendra à la mode.
1: Mon cher, oui, ça revient. Fred, merci beaucoup. Hein. Merci d'être passé nous voir, mon Fred.
4: C'est bien de vous avoir parlé. C'est cool.
1: Tu reviens quand tu veux.
2: Merci,
1: tu es chez toi ici, hein. Fred, t'es chez toi, là. Moi, je veux plus aucun auditeur au téléphone, sauf toi. Tu repars évidemment avec ta sélection.
2: Et on te rappelle peut-être dans 10 minutes, en plus.
1: Peut-être qu'on te rappelle dans 10 minutes pour le tirage. D'accord, mon Fred? On t'embrasse fort.
4: Bonne chance à tous.
1: Ciao, oui, Fabien.
2: J'ai demandé à Google quel âge on peut devenir prêtre. C'est avoir 35 ans, au moins 35 ans et moins de 55 ans.
1: Très bien, merci beaucoup. Bah, écoute, c'était très passionnant.
2: Mais...
1: Vous connaissez Yann Muller?
2: Ah oui, tout à fait.
1: Vous connaissez les
2: Oies sauvages.
1: Vous connaissez Oies?
2: Oui.
1: Vous connaissez Sauvage?
2: Ah, les Oies sauvages.
1: Tout le monde est là. Regardez.

0: Voilà, et ça c'est bien ça.
1: Ça bouge, ça,
0: voilà,
1: on adore.
0: C'était Yann Muller et la reprise évidemment des Oies Sauvages de
1: Michel Delpech.
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0: Allez, regardez les lacs, quand il y en a mal, il y a Malabœuf. Nicolas Malabœuf, on te voit à la télé, mon bon Nicolas.
1: Eh bien Willy, pour cette dernière émission avant les vacances, j'ai une petite question.
0: Alors vas-y.
1: Ah bon? Alors,
0: Est-ce que tu viens pour les vacances? Super question.
1: Ça, la mise en scène, tout ça pour ça.
0: Oui, bon. Bravo, bravo.
1: Et oui, David et Jonathan qui sont de retour, on ne l'avait pas vu venir celle-là. Le duo se reforme et leur première télé, c'était en 87.

0: chez Michel Drucker, qui a le don de découvrir tous les talents. Oui.
1: Et la première télévision de deux jeunes garçons, 19 et 18 ans, c'est toujours un moment qui reste. Alors, ils sont deux, ils sont connus au lycée Janson de Sailly. Il y en a un qui s'appelle David, qui doit avoir 18, 19 ans, avec son copain Janson de Sailly, qui s'appelle Jonathan. À mon avis, ils ont été virés du lycée. Voici les grands débuts de David et Jonathan. Belle la vita!
0: Il a fait démarrer tout le monde, Michel Drucker. Et alors, comme à notre habitude, on se replonge dans nos archives et dans nos souvenirs. En juin 73, pendant le JT de 20h, Léon Zitrone alertait sur les risques et précautions à prendre avant de partir en vacances.
2: Les appartements vides tentent des visiteurs indésirables, cambrioleurs, montant l'air, etc.
3: Sans compter
2: les risques de robinets qui se mettent à couler sans vous prévenir et le feu qui prend, on ne sait pas quand ni pourquoi. Comment vous défendre pendant votre absence contre les dangers qui guettent votre logis?
0: Le vocabulaire, il parlait bien, Léon. Et alors, les vacances, c'est bien. Sur la route des vacances, c'est un peu moins bien. Dans les embouteillages, on s'ennuyait beaucoup.
4: Et vous faites dans la voiture pendant les embouteillages?
5: Attends, j'ai mon petit bouquin. On écoute la radio, puis on discute avec ma belle-mère. Voilà. Puis on regarde les gens.
6: On mange des œufs durs, on a des bananes, on mange pour passer le temps.
4: Tu fais déjà un peu partie des vacances, les bouchons?
6: Ah non, ça m'ennuie beaucoup.
0: Et alors, archive touchante, en juillet 70, ce couple de retraités annonce partir en vacances pour la toute première fois.
7: C'est la première fois que vous preniez des vacances?
8: Oui, j'y vais la première fois.
7: Et vous aussi, madame?
9: Oui, monsieur, de vraies vacances.
7: Quel âge vous avez?
8: 60.
7: Qu'est-ce que vous faisiez dans la vie?
8: Maçon. Et puis après, j'ai fait la guerre.
7: Et de toute votre vie, vous n'avez jamais pu prendre des vacances?
8: Oh non, 24 heures, un dimanche, quoi.
7: Ouais.
8: C'est tout.
7: Ça vous surprend pas un peu, ça?
8: Ah, c'est... Je ne pensais pas. On ne peut pas s'en... On n'aurait jamais pu voir ça. On ne pouvait pas le prévoir.
0: C'est touchant.
3: Ben ouais, c'est trop.
0: Et alors, l'émission de l'été par excellence, je ne sais pas si vous en souvenez, c'était 40 degrés à l'heure.
3: Ah oui.
0: Qui a duré 10 saisons sur France 3.
3: Vincent
0: Perrault. Une émission itinérante qui traversait les stations balnéaires françaises. Alors, on se souvient de plusieurs séquences, notamment Marie-Ange Nardi attaquée par un lion qui s'appelait Titi.
3: Titi, ouais.
0: Mais aussi cette gaffe de Vincent Perrault à côté de Patrice Lafont.
10: N'en peux plus, Perrault, mes enfants.
11: Alors, vous avez un numéro de téléphone 3615 God FR3.
12: Le rire.
10: C'est la première fois que j'entends ça.
0: Et le rire de Patrice Lafont qui nous manque. Et le dernier potin de la saison, qui une fois n'est pas coutume, va être donné par Willy Rovelli. Même plusieurs potins.
3: Oui, je vais vous donner là, dans un petit instant, mes amis. Je dois vous annoncer des choses. Alors, il y a trois bonnes nouvelles.
0: D'accord.
3: Et il y a une mauvaise.
0: On va commencer par laquelle?
3: Bah, vous verrez.
12: Ça me fait peur parce qu'on est trois.
3: Ouais, je sais.
12: Donc,
0: ça m'arrange pas. Ça.
3: Ouais. Bon, c'est juste après ça.
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1: De retour ici, c'est Willy vient déjeuner chez vous. On passe à table tous ensemble le samedi et le dimanche en direct entre midi et 13h. Mais vite, ce sont les 5 dernières minutes.
2: Vite.
1: Alors comme c'est la dernière de la saison, mes amis, on va prendre quelques minutes pour vous faire quelques petites annonces. Puisque je l'ai dit depuis le début de l'émission, j'ai 3 bonnes nouvelles et une mauvaise.
3: Oula,
1: alors, si, alors déjà... Pour commencer, déjà, quoi qu'il arrive, merci infiniment pour votre fidélité, pour les audiences, vraiment beaucoup, parce qu'ici, on est très humble. Nous, on ne la ramène pas quand elle fait des bonnes audiences, mais pourtant, vraiment, merci beaucoup. Vous êtes vraiment de très, très nombreux à nous écouter. Donc, merci de votre fidélité. Je l'ai souvent dit, c'est l'émission que je préfère faire de toute ma carrière. Donc, merci infiniment de me permettre de vivre ce rêve absolu depuis 6 ans. Voilà, j'aime parler avec vous en toute simplicité d'actu, de vie quotidienne, de votre actu, de votre vie quotidienne. Donc, merci infiniment, c'est un véritable honneur que de vous accompagner depuis 6 ans. Alors, première bonne nouvelle, et j'en profite pour remercier Philoche, notre réalisateur, et tous les techniciens, et tous
3: et
1: ceux et Allo Standard, voilà, qui sont avec nous tous les week-ends. Alors, première bonne nouvelle, déjà, on continue tout l'été en direct. Alors, je serai seul, puisque Fabien va voler de ses propres ailes tout l'été. On va te retrouver à quelle heure, mon Fabinou?
4: Tous les samedis, tous les dimanches, 16h, 19h.
1: Voilà, t'as vu ça? Il s'émancipe.
4: Il va pas chômer.
1: Il s'émancipe.
4: Ça va changer de l'année.
1: Il va bosser, mon petit coco. Donc 16h.
4: C'est 16h, 19h, c'est tous les samedis, tous les dimanches, voilà. Et on va vivre le Tour de France, entre autres.
1: Entre autres, voilà. Ensemble. Donc moi, sinon, je serai là tout l'été. Je vous abandonne pas, d'accord? Parce que tout le monde ne prend pas 2 mois de vacances. Moi, je serai avec vous. On continue à parler normalement, comme on le fait là. On continuera à mettre en avant des gens qu'on aime. On parlera actu, comme on le fait là. Et puis, on vous écoutera, vous, évidemment. Comme d'hab, il n'y a que Nicolas.
4: Oui, je n'en fous pas une.
1: Il n'en fout pas une. Le mec, il fait rien. C'est normal, il est jeune. Il a travaillé 2 jours par semaine depuis septembre.
4: Je suis
1: donc,
4: épuisé.
1: Il se prend 2 mois. Voilà, donc la Nicolas, base. En vacances. Deuxième bonne nouvelle, on se retrouve à la rentrée, toujours en direct, toujours sur votre radio ici, mais, et c'est la troisième bonne nouvelle, on se retrouvera dorénavant de midi à 13h30.
4: 30 minutes en plus.
1: Donc midi, 13h, l'actu, les tendances du moment, les invités, on continue à mettre en avant les belles idées, les belles initiatives. Et de 13h à 13h30, 30 minutes rien que pour vous, ça sera libre antenne totale. Le samedi, c'est youpi la vie. Et le dimanche, c'est youpi aussi. Voilà, ça sera votre moment. Plus que jamais, ici sera donc votre radio et ça sera chez vous. Enfin, la mauvaise nouvelle.
4: C'est quoi?
1: La mauvaise nouvelle, c'est que je n'ai pas réussi à me débarrasser de ces 2 nigauds. Fabien et moi, Nicolas Malabas seront donc encore à mes côtés. Je suis vraiment désolée, mes amis. Voilà, je suis désolée. Voilà.
4: Nous, c'est que des bonnes nouvelles.
1: Voilà, mes amis. Donc, vivement la rentrée et vivement dès la semaine prochaine en direct. Voilà, mes amis.
4: Bravo.
1: C'est tirage au sort. Voilà, oui.
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1: Allez, c'est le dernier tirage de la saison.
4: 100 euros de carburant.
1: Oui, mon Nicolas.
4: Elle a tenu toute la saison, cette carte.
5: Indémonable.
4: Elle est d'une longévité.
1: C'est
4: Lynn Renaud.
1: Allô, qui est là? Tu es qui, toi?
6: C'est Corinne.
1: Oh, Corinne. Corinne nous a appelé 150 fois cette année.
6: C'est ça.
1: Et à un moment donné, il fallait que ça tombe.
4: Enfin.
1: Bravo, ma coco. Tu nous appelles d'où déjà?
6: Je suis très contente.
1: Tu nous appelles d'où? Tu es où déjà? Là, tu es où? Tu es à la maison?
6: Oui, je suis à la maison.
1: Tu es toute seule?
6: Je suis toute seule.
1: Alors, c'est pas grave. Va devant la porte. Vite. Je veux que t'ailles devant la porte. C'est quoi? C'est un immeuble, une maison? C'est un immeuble, une maison?
6: C'est une petite maison.
1: Oh là là, madame est bourgeoise. Alors ouvre cette porte. Je veux que tu ailles devant.
6: Ça y est,
1: je veux que tu ailles devant et je veux que tu hurles dans la rue, nu. Ici. Je veux que tu cries fort.
6: Ici.
1: Oh, Corinne. Bravo, notre dernière gagnante de la saison. On t'embrasse fort, ma coco. Merci pour...
6: Je remercie beaucoup.
1: Merci
6: à la rentrée. Passez
1: à la rentrée.
6: Bonnes
1: merci.
6: Vacances.
1: Ciao, ma belle. Voilà, c'est fini.
4: Non, non,
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3: Bonjour et bienvenue dans votre magazine Ma France, par ici les économies. Vous connaissez désormais notre objectif. Chaque semaine, vous redonnez du pouvoir d'achat. Et aujourd'hui, on va s'occuper de nos enfants ou de nos petits-enfants pendant les vacances, les aides, les activités, les sujets culturels, les centres de loisirs, les stages. On va tout vous dire avec notre invitée. Bonjour Catherine Acouboisiz.
4: Bonjour Valère.
3: Vous êtes responsable du service société pour le magazine Parents. Je vous propose pour commencer de répondre à cette première question. C'est Marcel qui m'a écrit sur mon mail, paricideseconomies@radiofrance.com. Je le lis. Vous organisez une émission pour occuper nos vacances pendant l'été, plutôt celle de nos enfants. J'imagine quand on part pas ou trop peu. Est-ce que ce n'est pas toujours pareil, des idées au rabais pour les moins bien lotis? Voilà la question de Marcel. Moi, je l'ai retenue parce que je trouve qu'elle a le mérite d'être... cache tout de suite. Qu'est-ce que vous lui répondez ?
4: On rentre dans le sujet tout de suite. Alors, c'est vrai qu'il y a beaucoup de parents qui culpabilisent de ne pas pouvoir forcément payer des super vacances à leurs enfants. Toute notre communauté chez Parents voit passer sur Instagram des mamans globetrotteuses qui vont aux quatre coins du monde. En vérité, quand on s'intéresse un peu plus en détail à leurs témoignages, on se rend compte que les enfants, même si on les amène à la muraille de Chine, ils vont fixer sur une colonie de fourmis. Et finalement, le plus simple, c'est parfois le mieux. Donc, pas de culpabilité par rapport à ça. Et non, c'est pas forcément au rabais, c'est simplement des choses peut-être plus simples, mais qui finalement font très très plaisir aux enfants.
3: Ce que vous nous dites, et ça c'est un bon point côté pouvoir d'achat, c'est que finalement, pour nous, adultes, parents, grands-parents, on peut avoir un regard différent sur les vacances idéales. Ce ne sont pas les mêmes vacances, des vacances idéales pour des parents ou des enfants.
4: Exactement, je crois qu'il faut se mettre à hauteur d'enfant sur ce sujet. Ça va permettre de décompresser déjà pas mal et se rendre compte que vraiment, le plus simple, c'est vraiment parfois le mieux. Et voilà, pas de culpabilité, on peut aller dans des choses très très simples.
3: Notre experte aujourd'hui, donc Catherine Acouboisiz, responsable du service société pour le magazine Parents. Dans cette émission, on va essayer donc de vous aider, hein, vous qui allez peut-être devoir gérer pas mal de temps à la maison avec vos enfants, travaillant aussi parfois. Bref, on va essayer de tenir pendant ces deux mois de vacances scolaires. C'est quand même assez long. Catherine, beaucoup de parents ont le sentiment qu'il faut donc partir loin pour que les enfants passent de bonnes vacances. Vous nous dites, c'est pas forcément le cas. Mais alors, à contrario, est-ce qu'on peut vraiment passer des super vacances en restant deux mois à la maison?
4: Alors, je pense que c'est vraiment une question d'ambiance là à mettre avec les enfants et okay. on peut leur faire construire des souvenirs très très beaux tout en restant à la maison du moment qu'il y a une bonne ambiance.
3: Alors, une ambiance, ça veut dire qu'il faut s'investir.
4: Il faut s'investir. Ouais. Alors le il faut, c'est pas un mot qu'on utilise beaucoup chez parents et en général ça heurte un petit peu les parents quand ils entendent ça. Mais disons que il faut vraiment, je le redis, j'arrive pas à dire autrement, mais enfin,
3: c'est mieux d'eux.
4: Voilà, essayer d'être détendu, essayer de ne pas se stresser avec ça et de faire simple. Donc il y a des activités à faire près de chez soi facilement. On peut aller à la piscine.
3: Ouais, j'allais dire quoi par exemple?
4: Voilà, ouais. C'est ça. On peut faire très simple. Donc la piscine municipale, si elle est en extérieur, c'est encore mieux avec des toboggans. Le parc, ça peut être tout simplement faire une balade à vélo. Si fait très très chaud, que c'est la canicule, pourquoi pas aller au cinéma? Voilà, sur deux mois, ça paraît comme ça très court, mais si on construit bien son petit planning, on peut arriver à faire quelque chose de très sympa.
3: Alors, c'est exactement ce qu'on va essayer de faire, c'est de vous donner, à vous qui nous écoutez, des idées, des astuces pour réussir ces vacances, même si vous ne partez pas, ou si vous ne partez pas deux mois, ce qui est quand même le cas de la plupart des gens, on va dire.
4: Et oui, deux mois de vacances, c'est assez rare. Alors, sauf quand on est enseignant, il y a toujours l'exception des enseignants, mais même eux, ils ont du travail et puis ils ont besoin de souffler.
3: Bien sûr.
4: Donc même eux, ils ont besoin de ces conseils-là. Il y a un vrai gap entre les calendriers, là.
3: Vous parliez de planning. Est-ce que vous recommandez, disons, est-ce que vous conseillez d'organiser les choses? C'est-à-dire, si on passe vraiment nos trois semaines de vacances communes avec les enfants à la maison, parce que le budget est trop serré, qu'on partira pas cette année. Ça concerne du monde, et encore cette année, notamment avec l'augmentation des coûts de la vie, etc. Est-ce que vous conseillez de faire un planning, d'organiser? Parce que ce cadre aussi, ça aide les enfants à se situer.
4: Oui, je crois que c'est important, surtout pour les plus petits, qui n'ont pas forcément une vision du temps encore très structurée. donc ça peut aussi leur provoquer un peu d'angoisse et ça peut faire monter assez vite la pression à la maison. Donc pourquoi pas faire un planning, l'afficher un peu comme dans un centre de loisirs en fait, hein, et vraiment essayer d'organiser tout ça au mieux en demandant de l'aide. Enfin, je pense qu'on va en parler aussi, mais en trouvant des relais et en organisant au mieux les choses. Oui, je pense que c'est une très bonne idée de faire un planning et de l'afficher, d'en faire quelque chose de ludique en fait.
3: Il y a aussi des solutions de garde, hein, bien sûr. C'est-à-dire, on n'est pas forcément obligé, tenu ou en tout cas en capacité aussi de garder les enfants à la maison pendant ces deux mois. Là, il y a différentes solutions, notamment les centres de loisirs.
4: Oui,
3: il y en a à peu près partout en France.
4: Oui, je crois que c'est crucial qu'on parle des centres de loisirs. Ouais. Il y en a partout en France. Donc, soit c'est la municipalité qui gère, soit ce sont de grandes associations comme Famille Rurale, par exemple. Et c'est vrai que les centres de loisirs, eux, ils ont à cœur de vraiment divertir les enfants. Ça ressemble à des vacances. Souvent, il y a des thématiques sur la semaine, il y a des veillées, il peut y avoir une journée de fête, des sorties un peu plus loin. Donc, je crois qu'il faut pas négliger les centres de loisirs parce qu'on n'y pense pas forcément. On peut aussi s'adresser aux centres de loisirs, par exemple, de la commune des grands-parents. Si on a la chance d'avoir des grands-parents qui se portent volontaires pour garder les enfants, ça peut les changer un peu de centre de loisirs. Je pense aux enfants qui y vont déjà toute l'année.
3: Ah oui, pas mal.
4: Pour leur changer un peu de cadre, en fait, pourquoi pas. Ou si on a la chance de télétravailler à la campagne ou ailleurs, à une autre adresse. Du moment qu'on a une adresse, on peut aller vers ce centre de loisirs. Alors, le tarif va peut-être être un petit peu différent parce qu'on n'est pas résident à l'année, mais ça peut rester intéressant d'aller voir ces centres-là aussi.
3: Centre de loisirs, c'est vraiment une option. Pour le coup, côté budget, en général, c'est accessible. C'est indexé aussi souvent sur les revenus.
4: Oui, c'est indexé sur le quotient familial. Donc là, c'est vraiment la CAF qui vous dira. Mais ça reste le plus avantageux. C'est parfois, en fonction des endroits, il y a vraiment de belles sorties organisées. Je précise aussi, parce qu'on le sait peu, mais que les collégiens peuvent être accueillis en centre de loisirs jusqu'à 12-13 ans. Ça dépend des communes. Là aussi, il faut se renseigner parce que c'est encore un âge entre 10 et 13 ans. On a du mal à les laisser en autonomie. Et même s'ils ne sont plus à l'école primaire, ils peuvent se diriger vers les centres de loisirs.
3: Bon, là, il est encore temps. Enfin, il est déjà un peu tard, mais on peut taper à la porte si on n'y avait
4: pas pensé. Oui, je crois. C'est vraiment à voir en fonction de chaque situation. Mais normalement, on peut encore inscrire les enfants. Il y a aussi des dispositifs de vacances apprenantes dans certains établissements scolaires, donc école, collège, lycée. Là aussi, il faut se renseigner un petit peu sur sa zone.
3: Bon, la commune, le moteur de recherche, appeler à droite, à gauche, on parlait à l'école, enfin, il faut y aller à fond.
4: À fond, service jeunesse de la ville, c'est vraiment un bon contact pour trouver tout ce qui peut se faire autour de nous.
3: Là, il est encore temps. On va parler aussi des stages d'été, parce que beaucoup d'associations, des entreprises proposent aussi des stages avec des tarifs plus ou moins accessibles. Avant ça, il existe des aides aussi pour occuper les enfants, pour les faire garder. Vous pouvez faire le point.
4: Alors, en fait, il y a deux aides qui existent. Donc, il y a l'aide aux vacances enfants, l'AVE, et l'aide aux vacances famille, l'AVF. Okay. Et donc, ça, normalement, les parents qui y ont droit sont directement informés via leur espace CAF.
3: Okay.
4: Et ça permet parfois d'aller jusqu'à prendre en charge 70% du coût du séjour. Donc, c'est quand même important pour les parents qui voudraient envoyer leur enfant en colo. Mais ça concerne ceux qui ont un quotient familial inférieur ou égal à 800 euros. Donc c'est une partie des gens. Il y a aussi un autre dispositif qui existe, alors j'ai pas noté la date, mais qui existe depuis quelques années, qui s'appelle le Pass Colo. Donc c'est pour les enfants de 11 ans. Là c'est très précis, donc là il s'agit cette année des enfants qui sont nés en 2015. Et là aussi il y a des critères d'éligibilité en fonction du quotient familial. Et on reçoit normalement une notification dans son espace CAF. Donc vérifiez bien ces infos-là sur vos espaces.
3: Vérifiez bien, et puis c'est des sujets dont j'ai eu l'occasion de parler dans ma chronique Par ici les économies sur ici.fr. Vous avez toutes ces infos, tous les liens. Il faut vraiment pas hésiter parce qu'il y a beaucoup de Français qui passent à côté des aides auxquelles ils ont droit. Au niveau des stages organisés par le privé, associations, entreprises, il y a à peu près toutes les disciplines qui sont concernées, culturelles, artistiques, sportives. Est-ce qu'il y a certains stages qui coûtent moins cher que d'autres? Est-ce qu'il y a des bons plans?
4: C'est difficile de répondre comme ça, mais ce que je vois en faisant des recherches, et ce qu'on a fait sur parents en faisant des recherches sur ces sujets, c'est que en général, les associations sportives ou culturelles de la commune sont quand même moins chères que les structures privées, donc c'est pas une surprise. Donc c'est pas mal d'avoir le réflexe d'aller vers les clubs sportifs que les enfants fréquentent déjà l'année, qui organisent parfois des stages d'été en fait sur un sport ou de découverte d'autres sports, et c'est un bon moyen de tester une activité aussi ludique qui sera peut-être récurrente l'année d'après. Donc je crois qu'on il faut aller taper de ce côté-là. Il y a aussi, je pense, au pass culture qu'on n'a pas évoqué pour les plus grands, parce que les ados aussi ont envie de sortir, même s'ils sont tout seuls. Donc ça, c'est aussi important d'aller revoir ces offres-là. À partir de 15 ans, il y a des offres gratuites de spectacles. Voilà.
3: Et beaucoup de spectacles aussi, en tout cas, de spectacles parfois à l'été, des activités culturelles, je pense au théâtre, des concerts de plein air, du cinéma de plein air, des musées aussi.
4: Oui,
3: il y a toute une offre culturelle pour les jeunes.
4: Je crois qu'il faut un peu se transformer en touriste, un peu de sa région, de son quartier même, et ne pas hésiter à lire la presse locale, et puis aller se renseigner en mairie et aller regarder un petit peu partout tout ce qui se fait. Avec les réseaux sociaux, on trouve les informations aussi facilement. Mais c'est vrai qu'il y a beaucoup de choses, donc on prend le sac à dos, on prend le guide du coin, et puis on se lance.
3: Et puis il y a tout ce qu'on peut faire à la maison, notamment quand il fait très chaud, on a envie de rester plutôt à la maison au frais le plus clair de la journée. On n'est pas obligé non plus tout le temps de barouder, parce que c'est aussi fatigant, notamment quand on est chez les grands-parents. Qu'est-ce que vous conseillez, ou quelles idées d'activités à la maison vous pouvez nous donner pour nous inspirer là? On est en train de préparer les plannings, ça y est.
4: D'accord. Alors, je crois qu'il faut faire assez simple, encore une fois. On n'a pas tous vocation à se transformer en animateur de centre de loisirs, donc le mieux, c'est peut-être d'associer les enfants, surtout si on a soi-même encore du travail à faire, ou si on est un peu dans une phase entre deux, en tout cas. Donc les associer à de la cuisine, les associer à du jardinage, pour ne pas avoir tout le temps à être animateur, mais plus à les associer. Moi, je trouve qu'une bonne idée aussi, c'est d'essayer, comme je disais un petit peu tout à l'heure, de mettre une thématique sur la semaine, de se dire, cette semaine, je sais pas, on va travailler, entre guillemets, on va parler des oiseaux, par exemple, on va faire quelque chose sur les oiseaux, donc on va les observer, on va les dessiner, on va en bricoler un, on va regarder un documentaire sur les oiseaux, enfin, donner une thématique, ça peut donner quelque chose de sympa. Et puis après, on peut revenir à des choses que nous, on faisait en tant qu'enfants dans les années 80, faire des gâteaux, les vendre dans le pâté de maison, des petits bouquets de fleurs. Je crois qu'il faut pas hésiter, et les enfants sont friands de ces idées-là. Faire des cabanes, être vraiment dans une optique, se mettre à hauteur d'enfant. Donc ça peut être aussi leur suggérer d'organiser un spectacle. Ça peut leur prendre toute une semaine, de faire des costumes, des décos, et de dire le vendredi soir, on viendra tous regarder, par exemple, ou faire une expo avec des dessins, avec du bricolage. Enfin, il faut faire très simple. Souvent, quand les enfants s'ennuient, simplement leur demander qu'est-ce que tu aimerais inventer. C'est juste cette petite phrase-là qui est très bonne, que les psys nous donnent souvent chez parents. Elle déclenche en fait la créativité, et puis voilà. Et puis pas hésiter non plus à les laisser s'ennuyer, parce que c'est important de s'ennuyer pendant les vacances, de chiller, comme on dit.
3: Absolument. Et puis parmi les bons plans, il y a aussi des associations qui proposent des lieux d'échange, de partage. Bonjour Vanessa Botella.
5: Bonjour.
3: Vous êtes coordinatrice du Café des Familles à Bordeaux, dans le quartier du Bas-Calan, c'est ça?
5: Oui, tout à fait.
3: Qu'est-ce que c'est un Café des Familles?
5: Alors, nous, on est un café, avant tout, et on est un lieu de vie où les parents peuvent venir avec leurs enfants, boire un café, manger une petite crêpe, et notre espace, il est dédié aux enfants. C'est-à-dire que les espaces sont définis pour que les enfants puissent évoluer en toute liberté, jouer, et voilà.
3: C'est kids friendly, comme on dit, donc c'est-à-dire les enfants sont les bienvenus et c'est pensé autour d'eux. Et d'ailleurs, il y a tout un programme d'activités dans ce café des familles, Vanessa.
5: Oui, tout à fait. On a un programme mensuel où chaque jour, on propose des animations le matin, l'après-midi. Ça peut être de l'éveil artistique, ça peut être de l'éveil pour les tout-petits de 0 à 3 ans, avec des intervenants comme du massage bébé, de la psychomotricité, des choses comme ça.
3: Et est-ce que ça coûte cher de venir boire un café chez vous? Est-ce qu'il faut être adhérent? Comment ça marche?
5: Alors, pour venir juste boire un café, non, c'est gratuit. On est ouvert à tous, sans distinction. Et les gens veulent participer à un atelier, il faut devenir adhérent. Et pour l'adhésion, c'est 28 euros sur une année entière. Donc non, c'est pas très cher.
3: Voilà, encore une fois, le secteur associatif qui a plein à la fois d'audace, de solidarité et de bon sens. Donc là, un café des familles à Bordeaux. Et vous êtes ouvert pendant l'été?
5: Oui, on est ouvert tout le mois de juillet.
3: Eh ben voilà, on sait donc quoi faire si on est dans le coin. Et puis sinon, on peut chercher. Il y en a d'autres sans doute en France qui proposent ce type d'activité. Ça s'appelle d'ailleurs café des familles ou autrement, mais ça vaut le coup de se renseigner.
5: Exactement.
3: Merci beaucoup Vanessa Botella, vous êtes coordinatrice donc de ce Café des Familles à Bordeaux dans le quartier Bas-Calan. Et puis dans un instant, on va recevoir Anne Pémira, elle est experte en parentalité. Elle a écrit notamment le livre Wonder Parents. Elle va nous donner quelques conseils pour gérer la place des écrans pendant les vacances.
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3: en version magazine. Le thème aujourd'hui, on voit comment occuper nos enfants, nos petits-enfants pendant les vacances, hein, même si on ne part pas. Je suis avec Catherine Acouboisiz, responsable du service société pour le magazine Parents. Et Anne Pémira vient de nous rejoindre. Bonjour Anne.
6: Bonjour Valère.
3: Bienvenue sur votre radio locale ici. Vous êtes experte en parentalité, autrice notamment de Wonder Parents. C'est sorti chez Payot. Qu'est-ce qu'on fait alors pendant les vacances selon vous? Est-ce qu'on bannit les écrans pour éviter de se faire piéger?
6: Alors les écrans, c'est pas un problème en soi en fait. Le problème, c'est quand ça devient l'activité par défaut de toutes les vacances. Et moi, ce que je constate avec les parents, c'est que finalement, ils ont peur de laisser les enfants s'ennuyer. Et donc, c'est pour ça qu'ils proposent des écrans, en général, pour pas qu'ils s'ennuient. Or, moi, ce que j'aime bien rappeler aux parents, c'est que finalement, un enfant n'a pas besoin d'être occupé en permanence. Il peut s'ennuyer et ça devient pas un problème qui est un problème à résoudre pour le parent. Au contraire, même ce que j'aime rappeler, c'est que l'ennui, c'est la porte ouverte vers la créativité, vers l'imagination. Et donc, au contraire, c'est plutôt profitable pour les enfants d'avoir ces temps un peu en creux pendant les vacances où, justement, il n'y a pas d'écran et on peut faire autre chose.
3: C'est entendu, Anne Pémira. Petite question de parent avisé que je suis avec mes trois têtes blondes. Très bien, c'est noté, mais comment on résiste à la pression de l'ennui? Parce que des enfants qui s'ennuient, ça vous met une pression monstrueuse.
6: Et oui, exactement, parce que finalement, on a l'impression que c'est notre rôle de parents de combler tous ces un peu vides. Et puis les enfants, il faut le dire, ils sont doués aussi pour nous amener vers ce qu'ils ont envie de faire. Mmh. Ça, c'est vrai. Ils nous mettent beaucoup de pression. Donc déjà, je pense que c'est important que quand même les écrans n'occupent pas toute la journée, parce que ce qu'on aime quand on est en vacances avec nos enfants, c'est aussi d'avoir des moments de discussion avec eux, d'avoir des temps de jeu, etc. Et pour ça, moi, ce que je propose aux parents, c'est de poser un cadre clair sur les moments où il peut y avoir des écrans et le moment où il n'y en a pas.
3: Okay.
6: Et ce qui est important, c'est qu'il y ait justement des moments sans et que ce soit plutôt régulier pour que ce soit plus facile à tenir. Parce que, comme vous l'avez rappelé, les enfants, sinon, vont être très bons pour venir négocier. Donc, par exemple, on peut très bien dire, mais pendant les vacances, l'écran, ça commence pas avant 15 heures. Et toute la matinée et début d'après-midi, ce sera pour autre chose. Et là, on peut prévoir une activité si on veut. Puis le reste du temps, les enfants peuvent aussi trouver leurs propres activités.
3: Et on fixe évidemment une limite de temps. C'est-à-dire, il y a des créneaux, des fenêtres de tir. On leur donne la règle. On leur dit, voilà, sur cette période-là, c'est tant de temps. Comme ça, c'est clair pour eux. Ils ont besoin de cette clarté.
6: Alors, c'est sûr que c'est important d'avoir un cadre qui est à la fois clair et qui est cohérent dans la durée. Après, sur le temps, ça dépend un peu des enfants. C'est-à-dire que si vous avez des enfants qui, globalement, dorment bien, mangent bien, jouent, font les sorties avec vous sans difficulté, là, la limite n'est pas vraiment un problème. L'enfant la trouve finalement un peu par lui-même. Pour les enfants qui auraient tendance, justement, à chercher toujours plus d'écran, dans ce cas, oui, c'est bien, effectivement, de proposer, de mettre ce cadre en disant les écrans, ce sera entre telle heure, par exemple, et de ne pas déroger à ça, parce que, non pas que ce soit un problème de déroger ou d'être flexible, mais c'est souvent que pour les enfants, c'est plus facile de retenir une règle qui est à peu près la même tous les jours, plutôt que d'avoir des règles un peu changeantes où, finalement, ils vont plus souvent venir vous voir en demandant, en disant « je m'ennuie, je ne sais pas quoi faire », et là, on aura un peu tendance à craquer. Donc, ma préconisation, c'est effectivement des moments sans écran clair et peut-être même à appliquer à soi-même. C'est pas mal aussi pendant les vacances, si
3: ça,
6: on peut,
3: sûr.
6: Si on a le courage. Parce que ça crée ces temps où, qu'il y ait des activités prévues ou pas, on n'a pas besoin d'être les gentils organisateurs des vacances de nos enfants. Mais en tout cas, il y a des moments qui seront propices à d'autres jeux, à des temps de lecture, des temps un petit peu en creux pour faire autre chose.
3: Eh bien, merci en tout cas pour ces conseils avisés, Anne Pémira. Vous êtes experte en parentalité et je renvoie notamment à cet ouvrage, mais enfin, il y en a d'autres, Wonder Parents, c'est sorti chez Payot. Merci beaucoup, Anne.
6: Merci à vous.
3: Je suis avec Catherine Acouboisiz. Catherine, c'est l'heure de notre quiz, le vrai-faux, pour essayer d'avoir les idées claires sur ce sujet. Donc, du temps partagé avec nos enfants cet été, qu'on parte ou pas, qu'on travaille ou non, quelques questions pour y voir clair si jamais on rattrape l'émission là en cours de route ou si on va avoir les idées claires sur le sujet. Alors d'abord, première question, vrai ou faux, les enfants ont besoin de partir loin pour passer de bonnes vacances?
4: Alors faux, sans hésitation. Je crois que l'important, c'est que les habitudes soient différentes. importante et qu'on casse le rythme du reste de l'année. Comme je le disais tout à l'heure, qu'on fasse vraiment tout pour qu'il y ait une bonne ambiance. Ça peut être tout simple, aller prendre le petit-déj dehors. Ça peut être faire une boum dans la chambre le soir, mais vraiment que ça ne ressemble pas au reste de l'année. C'est ça les vacances.
3: On casse le rythme. Vrai ou faux, les centres de loisirs peuvent être financés en partie par la CAF?
4: Oui, vrai. En fonction de votre quotient familial, vous aurez une partie qui sera financée par la CAF.
3: Vrai ou faux, les musées nationaux sont gratuits pour tous les enfants de moins de 18 ans?
4: Oui, c'est vrai, on ne l'a pas dit.
3: Ah, c'est bien,
4: et ça, c'est vraiment important. C'est des endroits en plus qui sont climatisés en général, donc ça peut être une bonne option aussi pour les occuper.
3: Vrai ou faux, certaines communes organisent des activités gratuites pour les enfants pendant l'été?
4: Vrai, il faut se renseigner dans votre service jeunesse pour connaître tout ce qui se passe autour de vous. Il y a des festivals, il y a des stages. En général, il y a pléthore d'événements et il ne faut vraiment pas hésiter à aller voir de ce côté-là.
3: Vrai ou faux, les échanges de garde, la solidarité entre parents, ça peut permettre de réduire les frais de vacances?
4: Alors oui, c'est une tendance très forte qu'on observe chez parents, mais même toute l'année, hein, il y a de plus en plus d'échanges. Les gens ont compris, je crois, que pour élever un enfant, il faut tout un village. Pendant les vacances, encore plus. Et donc, c'est important. On peut partager une babysitter, par exemple, avec plusieurs couples d'amis. On peut louer une maison pendant les vacances avec des copains aussi, même en télétravaillant, et partager vraiment cette charge mentale.
3: Merci beaucoup, Catherine Acouboisiz, responsable service société pour le magazine Parents. Merci pour vos éclairages. Cette émission et toutes les autres, vous les retrouvez sur ici.fr. La semaine prochaine, on va prendre un cours non magistral de gestion du budget. Vos questions par ici les économies@radiofrance.com.

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1: Bienvenue à tous, ça tourne, votre émission cinéma du week-end qui vous donne rendez-vous aujourd'hui au XVIIe siècle. Vous connaissez Molière, Cyrano de Bergerac et D'Artagnan. Eh bien, imaginez un film où ils sont tous réunis. C'est le pari du réalisateur Michel Leclerc, qui est notre invité. Bonjour Michel.
2: Bonjour.
1: Vous revenez donc avec Les Caprices de l'Enfant Roi, un film actuellement au cinéma que vous avez tourné il y a tout juste un an, à Fontainebleau, Vaux-le-Vicomte, au Mans, dans les Pays de la Loire, dans beaucoup de châteaux, puisque c'est un film d'époque, on va y revenir. Oui. Et à vos côtés, un de vos personnages royaux, la reine Anne d'Autriche, incarnée par Doria Tillier. Bonjour Doria Tillier.
3: Bonjour.
1: Ça vous va bien? Vous avez un port royal de base.
3: Ah bah merci, en plus c'est une station de métro, j'aime bien.
1: Ah oui, Port-Royal, vous incarnez donc la mère du futur Louis XIV qui, pour le protéger de la fronde, l'exfiltre du palais et le remplace par un sosie. Bon, je vous laisse faire la suite du pitch.
3: Ah oui, d'accord. Je reprends parce que je vais pas vous mentir, j'écoutais pas trop, j'étais bloquée sur Port-Royal, pas le jeu de mots, hein. Mais je me disais, parce que Michel a dû dire que j'avais un Port-Royal et du coup on me le dit souvent, enfin on me le dit en interview et je me dis, oui. Mais pas du, enfin c'est si. Dans le film, mais bah franchement pardon, enfin mes amis qui me connaissent au quotidien, ils vont vraiment se marrer quand ils écoutent l'émission quoi, mais en tout cas, mais ça me flatte beaucoup, hein, merci. Donc j'étais bloquée sur ça, donc j'ai pas écouté ce que vous avez dit ensuite, excusez-moi.
1: D'accord,
3: même si j'ai entendu que vous aviez pitché le film, mais je vais reprendre du début.
1: Oui, bah allez-y, puis on lance la bande annonce comme ça.
3: Et en fait, donc c'est la fronde, oui. Et donc la reine Anne d'Autriche que j'incarne craint pour la vie de son fils Louis, et donc le fait exfiltrer du palais pour le protéger jusqu'à sa majorité à 13 ans. Et donc, elle le confie à son fidèle serviteur D'Artagnan, Franck Dubosc, ouais. Un D'Artagnan un peu ringard et un peu fatigué. Et D'Artagnan va lui-même confier ce petit roi, comme si c'était un acteur, voyez, on le met de main en main d'ailleurs. On fait passer ce petit roi à son ami Cyrano de Bergerac, Artus, et qui va lui-même emmener ce petit roi en le faisant passer pour son fils dans la troupe de Molière.
1: Bande annonce.
4: Maman !
5: Trois fort ! On n'appelle pas maman la reine de France.
4: Est-ce qu'ils vont venir nous tuer ?
6: D'Artagnan, Louis doit quitter secrètement le palais cette nuit même et se cacher hors de Paris.
7: Ne vous inquiétez pas, votre Altesse, sur tout prévu. Louis va quitter le palais secrètement cette nuit même et se cacher hors de Paris.
6: Oui, c'est ce que je viens de dire.
7: Cyrano de Bergerac,
8: j'ai besoin de toi pour une mission secrète de la plus haute importance. Tu es le seul à qui je peux demander ça.
9: Si tu peux tout me demander, sauf de m'occuper d'un enfant.
1: Extrait du film Les Caprices de l'Enfant Roi avec Doria Tillier, Franck Dubosc, Artus et Julia Piaton. C'est actuellement au cinéma. Doria Tillier, parmi tous les lieux et décors où vous avez tourné, lequel vous revient en tête là sans réfléchir?
3: C'est le château de Fontainebleau. C'est une très grande galerie. On a tourné dans plusieurs endroits, mais là, il y avait en particulier une très grande galerie qu'on voit d'ailleurs au début du film. Je ne sais pas combien elle fait de long, mais en plus, quand elle est vide, c'est assez impressionnant, c'est très beau. Et en plus, c'est l'endroit où je me suis tombée, où j'ai glissé en voulant faire. Même pas une cascade, oui, en voulant faire un effet comique avec mon corps, en marchant justement avec ce port royal que tout le monde me connaît. à un moment, je dois partir dans une porte secrète, et donc je voulais marcher comme ça très royalement. Et d'un coup changer d'attitude, j'ai été un peu plus drôle que je ne voulais. Et donc je me suis cassé la gueule. Et quand on a une grande robe comme ça, c'est impressionnant.
1: Et voilà. Alors, du coup,
3: résultat des courses, ça va, c'est bon. On a tourné la scène.
1: On flippe Michel Leclerc quand on a un des comédiens justement qui chute.
2: Je l'ai même pas vu tomber.
3: Tu n'as pas vu la chute, mais tu as eu peur quand même.
2: Oui.
3: Mais je pense, et à mon avis, et c'est pas du tout pour le. Enfin, il a peut-être eu peur pour moi, mais j'imagine. Et je comprends. Moi, si j'étais réalisatrice, j'aurais peur surtout pour l'actrice parce que t'as envie de pouvoir tourner la scène, quoi.
1: Oui, c'est ça.
2: Mais c'était le dernier jour de tournage.
3: Ouais.
10: Ah, bon, donc j'avais moins peur. Je me dis, bon, ça va, on a presque tout dans la boîte.
1: Blesser, c'est pas grave. Ouais. Pour revenir sur les lieux, ce sont des lieux assez incroyables. Michel Leclerc, vous avez essentiellement tourné en décor naturel. Il y a quasiment aucun recours aux effets numériques dans votre film.
2: Aucun. On en a essayé quelques-uns et c'était catastrophique.
1: Ah bon?
2: Alors, oui.
1: Vous avez tourné dans la cité Plantagenêt, qui est située au cœur du vieux Mans,
2: oui.
1: Dans la Sarthe,
2: oui.
1: Parce que ça n'a quasiment pas bougé depuis le XVIIe siècle, l'environnement.
2: En fait, pour tourner un film comme ça qui se passe au XVIIe siècle, il y a très peu d'endroits où on peut poser sa caméra et on a l'impression d'être au XVIIe siècle. Donc par exemple, effectivement, au Mans, ils ont, mais maintenant c'est vraiment fait exprès, ils ont gardé et préservé tout un quartier, et même les trucs d'aujourd'hui, les poteaux, les trucs, ils sont amovibles, de façon à ce qu'on puisse tourner dedans. Et ce qui fait d'ailleurs qu'il y a plusieurs tournages, plusieurs films qui se sont faits là-bas, entre autres le Cyrano de Bergerac de Rapneau.
1: De Jean-Paul Rapneau, ouais.
2: Et donc il y a tout un quartier qu'on peut complètement refaire la déco à l'intérieur du quartier. On a fait toute une rue avec un marché, on a fait un théâtre, etc. devant la cathédrale, mais en fait ces lieux-là sont très rares, ce qui fait que c'est très morcelé, le tournage d'un film comme ça. C'est-à-dire que par exemple Doria parle de Fontainebleau, dans la même scène le petit il est dans cette galerie à Fontainebleau, et ensuite quand elle vient pour le voir avec D'Artagnan, on a filmé ça dans un hôtel particulier à Paris. Enfin, tout est très morcelé comme ça.
1: Ça, c'est pas perturbant, Doria Tillier, de commencer une scène à un endroit, de la terminer dans une autre ville?
3: En fait, j'avoue qu'on est assez habitué à, enfin, que ce soit une autre ville ou simplement un autre décor. Pour nous, c'est juste un autre jour, quoi. Donc, oui, on est habitué à tourner dans le désordre. Bon, non, je trouve pas ça perturbant, moi.
1: En tout cas, c'est pas votre premier film d'époque, puisqu'en 2023, vous tournez dans Une affaire d'honneur, dans un rôle complètement différent, puisque là-dedans, vous maniez l'épée.
3: Bah oui, j'aurais bien aimé dans celui-ci aussi.
1: Ah, c'est vrai, vous êtes déçue de porter juste le corset en ce moment?
3: Non, je suis très heureuse de mon rôle que j'adore. Mais si en plus, j'avais eu l'occasion de me battre.
1: Alors, comme chaque week-end, ça tourne, met à l'honneur les métiers de l'ombre du cinéma. Et sur ce film, il y en avait beaucoup. Michel Leclerc, l'équipe technique pouvait atteindre parfois jusqu'à 100 personnes sur le plateau.
2: Oui. Parce que rien que les costumes, le maquillage, quand vous avez des scènes avec beaucoup de figurants, il faut les habiller, il faut, enfin, les perruques, on peut pas, ils peuvent pas avoir des dreadlocks blonds, enfin, il y a des tas de choses à voir, donc des fois, c'est un gros pataquès.
1: Et oui, et parmi ce gros pataquès, il y avait Albert Goldberg.
2: Je l'appellerai
1: bonjour,
2: pas
1: Albert.
2: Comme ça, moi. Mais...
1: Au milieu de tout ça. Ça va, Albert?
11: Ça va très bien, merci.
1: Vous êtes chorégraphe de combat, régleur cascade, voilà, je ne sais pas quel intitulé vous préférez. Ou
11: j'aime bien les deux parce qu'ils me conviennent. Super. J'aime bien chorégraphe de combat parce que j'ai manié l'épée de très très nombreuses fois dans ma carrière. Ça fait partie vraiment de la plus grosse partie de ma carrière.
1: Et alors, précisément pour Les Caprices de l'Enfant Roi, quel était votre rôle là sur le film?
11: Eh ben, ça a été de chorégraphier tous les combats du film, c'est-à-dire le premier, pas duel, mais le premier 1 contre 4 qui se passe avec Cyrano. Et puis ensuite, je vais pas tout dévoiler, mais quelques gros combats avec beaucoup de monde, avec tous les comédiens, sur la fin. Et ça, j'ai eu besoin d'abord de voir avec Michel ce dont il avait envie. Ensuite, il a fallu préparer les comédiens en escrime. J'ai eu une chance inouïe parce qu'ils étaient tous très doués.
1: C'est vrai, j'allais vous demander qui le meilleur, parce que vous avez coaché Franck Dubosc, Artus, Julia Piaton, entre autres.
11: J'ai du mal à mettre un meilleur. J'ai été très impressionné vraiment par la quasi-totalité. Artus a une décontraction et une maîtrise vraiment, vraiment formidable.
1: Et c'est une sacrée contrainte physique, également due, j'imagine, au poids de l'épée. Alors, ce sont des vraies, de fausses épées? C'est quoi sur un tournage de film?
11: Ce sont des épées qui sont spécialement fabriquées pour les cascadeurs, les comédiens, pour pouvoir faire les combats à l'image.
1: Donc elles sont plus légères qu'une épée normale, par exemple?
11: Elles sont plus légères, elles sont plus équilibrées. Elles sont dans un métal qui permet malgré tout d'avoir un son très intéressant. Et voilà, c'est des épées qui sont fabriquées uniquement pour ce type d'activité.
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1: Bon dimanche à tous à l'écoute de votre émission cinéma. Ça tourne avec l'équipe du film Les Caprices de l'Enfant Roi. Doria Tillier, Michel Leclerc, Albert Goldberg. C'est l'heure de replonger dans vos souvenirs de tournage sensoriels. Doria Tillier, quelle odeur retenez-vous de ce tournage?
3: Alors là, j'ai rien qui me vient. Merde, qu'est-ce que je pourrais dire?
1: On va vous odeur, inspirer, toi, Michel Leclerc.
2: J'ai une odeur personnelle.
1: Vous, c'est l'odeur des champs pendant l'été.
2: Oui, c'est vrai, j'ai pensé à ça. C'est quand on arrive avec la péniche, puisque la troupe se déplace en péniche. Mmh. Et donc, on arrivait vraiment dans la campagne, quoi. Et ils répètent au milieu des champs de vaches, d'ailleurs. Il y avait des bousses de vaches, donc c'est peut-être l'odeur de bousses
1: de vaches. Ah, mais ça aussi, ouais, c'est l'odeur de la campagne.
2: Enfin, il y avait quelque chose de très estival dans ce tournage.
1: Ouais.
2: On avait tous quand même un petit peu la sensation d'être en vacances. Enfin, ça dépend des moments, mais en tout cas, voilà, moi je ressens ça. la chaleur aussi.
1: Doria.
3: Bah, la transpiration.
1: De qui?
3: Bah, de nous tous. C'est vrai qu'on a travaillé dans la chaleur.
1: Donc, oui, c'était en plein été, c'est vrai.
3: Donc voilà, c'était en plein été. Pour certains, on avait des costumes bah, pas très estivaux.
1: Ah oui, vous avez eu très chaud donc, pendant ce tournage?
3: Oui, je ne parlais pas de ma propre sueur.
1: Hein, non, de Franck Dubosc, hein, qui, joue, bah, qui a beaucoup de scènes avec vous.
3: Non, je ne parlais même pas de celle de Franck, mais je sais que oui, bah, forcément, les gens travaillent, transpirent, voilà.
1: Albert Goldberg, quel est l'accessoire qui vous a marqué sur ce tournage?
11: Je vais forcément dire une épée, l'épée de Cyrano, que je trouvais très belle.
1: Et vous, Michel, c'est autre chose de Cyrano, si vous pouvez nous le montrer.
2: Voilà, je vous ai amené le nez de Cyrano. Le vrai nez de Cyrano, celui qu'il porte dans le film.
1: Alors, c'est Artus qui porte une prothèse de nez. C'est très impressionnant, je l'ai touché, ça a vraiment la texture de la peau.
2: Ben, en fait, alors pour faire un nez dans le film, il en faut un par jour déjà. Donc, il y a eu 40 jours de tournage, ça fait 40 nez. Donc moi j'ai récupéré le 41e parce qu'à la fin de la journée, une fois qu'il l'a porté, il ressent plus à rien son nez. C'est pas facile parce que là encore, comme on a tourné en plein été, c'était la canicule. Quand il met le nez comme ça, lui il sue. Donc il y a de l'eau qui s'accumule entre le nez et la prothèse de nez. Donc il devait toutes les deux heures percer avec une petite aiguille pour que la sueur s'écoule. C'est un vrai truc en fait, c'est pas aussi facile que ça.
1: Michel Leclerc, quel est le son qui vous a particulièrement marqué sur ce tournage?
2: C'est vrai que moi c'est la première fois que je faisais un film où il y avait des chevaux. Le son des galopades. Ça renvoie tout de suite à l'enfance.
1: Albert Goldberg, quand vous êtes sur un plateau de tournage, vous restez jusqu'à la fin du film. Vous êtes par exemple, quand les comédiens se battent, vous êtes derrière la caméra, vous faites le chef d'orchestre.
11: Absolument, je suis là. Hélas, que les jours où il y a des combats, mais je suis derrière l'écran avec Michel.
2: Il joue même dans
3: c'est
2: le film.
3: C'est pas que les combats, c'est aussi d'autres cascades, par exemple.
11: Sans
3: dire qui c'est, mais à un moment, il y a une scène de pendaison.
1: Tellement dangereux. Les pendaisons aussi, c'est vous
11: absolument.
1: À l'écran.
11: Absolument.
1: Mais qu'est-ce que vous coordonnez du coup pour un exercice comme ça?
11: Le problème, c'est que pour pendre quelqu'un, si on le fait pas en vrai, il faut l'attacher autrement. Donc il y a un harnais, il y a un système de
2: très compliqué, ça, c'est très impressionnant.
11: C'est très compliqué.
2: Pour moi, c'est juste ça. C'était la journée la plus difficile de tournage parce que mine de rien, à l'image,
1: pendre quelqu'un.
2: Oui, c'est très violent en fait. Et même à tourner en fait, c'est pas, évidemment il y a aucun risque au tournage, mais c'est quand même très important. Moi, ça m'a beaucoup impressionné.
1: Visuel. Vous aussi, Doria? Ouais.
3: Moi, j'avoue, moi je trouve ça marrant. Oui, c'est impressionnant, mais non, mais ça m'a pas. Non, mais c'est vrai qu'il y a des. Moi je trouve ça. Oui, c'est impressionnant, mais ça m'a pas fait le même effet que certains étaient là presque. Enfin, choqués. Faut pas. Peut-être que j'en rajoute, mais heurtés, disons, par ce qu'ils voyaient, alors que moi, non.

0: ferais nulle part ailleurs que dans ma vie, mais c'est pas pour contredire ce que disait Michel, quoi.
1: Ouais. En tout cas, on ira le voir au cinéma, puisqu'il est actuellement en salle, Les Caprices de l'Enfant Roi. C'est avec Artus, Franck Dubosc, Julia Piaton, Suzanne Debecq, Nemo Schiffman et vous, Doria Tillier. Merci infiniment d'avoir été avec nous.
0: Merci à
1: Guérissez-vous
0: vous.
1: Bien, rétablissez-vous bien.
0: Merci.
1: Merci d'être venu dans Ça Tourne. Merci Michel Leclerc et bravo pour ce premier film d'époque.
2: Eh ben, j'espère pas le dernier.
1: Ben oui, non plus, on espère. Merci Albert Goldberg de nous avoir parlé de votre métier de régleur cascade et de combat. Merci d'avoir été avec nous.
3: Merci beaucoup.

0: Ça, c'est la petite frayeur, vous voyez, du dimanche matin. Je pense à celles et ceux qui viennent de brancher leur radio. Vous tombez sur la fin de Michael Jackson, Thriller, sur votre radio ici. Et c'est un joli dimanche qui commence. Bonjour à vous, bienvenue.
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0: Dimanche 5 juillet, un jour, j'ai envie de vous dire, très heureux, victoire de l'équipe de France hier, premier dimanche du mois de juillet. C'est un vrai plaisir de vous retrouver ce matin. Et voici toute l'équipe qui vous accompagne. Nous avons Fabien Fourel à la rédaction en chef ce matin. C'est Basile qui est à la réalisation de l'émission. Au standard, c'est Dylan qui vous accueille au 0810 055 056. Et pour vous informer comme il se doit, c'est vous Arthur Fradin aujourd'hui. Bonjour.
2: Bonjour Louis, bonjour à tous.
0: Et à la une ce matin.
3: Eh bien, le succès des Bleus, hein, ça a été plus dur que face à la Suède en 16e de finale, mais ce 8e de finale, il a quand même été remporté par l'équipe de France qui poursuit son aventure à la Coupe du Monde.
0: Tant mieux, et l'on en parle dans un instant.
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0: Bonjour à vous et excellent réveil, il est 6h. Et le tour de l'actualité à vos côtés. Arthur, l'équipe de France, vous le disiez, de football, verra les quarts de finale de la Coupe du Monde.
3: Eh oui, les supporters des Bleus peuvent souffler.
4: L'arbitre, et il libère l'équipe de France. On renvoie le Paraguay à Asuncion. C'était vilain comme tout, cette équipe du Paraguay. Et Mbappé, qui a raison d'être mort de rire et de célébrer cette qualification ultra méritée de l'équipe de France en quart de finale.
3: Vous entendez le commentaire de Nicolas Perronnet en direct hier soir sur votre radio. Ici évoqué le rire un peu jaune, oui, de Kylian Mbappé, le capitaine des Bleus, qui a déverrouillé la situation hier soir en marquant le seul but de la rencontre à la 70e minute sur pénalty, face à donc un Paraguay qui a tout misé sur la défense pendant 90 minutes avec pas mal d'anti-jeux, diront certains, dans l'équation. D'où un Kylian Mbappé content en fin de rencontre d'avoir réussi à se sortir de ce piège paraguayen.
5: Je pense qu'on savait quel type de match on allait avoir, mais je pense qu'aujourd'hui c'est très bien le match qu'on a eu, comment on l'a joué. On a montré qu'on n'était pas seulement une équipe qui savait jouer en football offensif. S'il faut mettre les mains dans la merde, on va mettre les mains dans la merde. Désolé de l'expression, on n'a pas de problème avec ça. Ils pensaient qu'on allait venir jouer en smoking, qu'on allait juste venir faire des belles actions des 1-2. Nous on sait faire le sale football aussi, et on l'a fait aujourd'hui, on a gagné, et même dans ça on a été meilleur qu'eux. Tout le monde joue avec ses armes, il n'y a pas de bonne ou de mauvaise manière de jouer au foot. Il n'y a qu'une seule manière, c'est gagner. Ils ont essayé de nous avoir comme ça, mais on les a eu nous aussi comme ça. Maintenant, on passe à une étape supplémentaire. Il faut récupérer et se concentrer sur le Maroc.
3: Le Maroc, évoqué par Kylian Mbappé, qui n'a fait qu'une bouchée du Canada hier soir, victoire 3-0 des Marocains, qui seront donc l'adversaire de l'équipe de France en quart de finale de cette Coupe du Monde. Ce sera jeudi soir.
0: Dans l'actualité également ce matin, Arthur, la chaleur fait son retour et s'étend en France.
3: Ouais, 7 départements passent en vigilance orange canicule ce dimanche. L'Ardèche, l'Aude, la Drôme, le Gard, le Vaucluse, les Pyrénées-Orientales et l'Hérault. La chaleur qui va aussi de pair avec les feux de forêt. 7 départements de l'Arc méditerranéens sont placés en vigilance rouge avec plusieurs incendies en cours. 500 hectares de végétation brûlés dans les Pyrénées-Orientales, 125 dans la Drôme et 40 hectares dans le Gard, à Rochefort-du-Gard, où l'incendie est parti d'un poids lourd sur l'autoroute A9 en début d'après-midi hier. Le feu a pu être fixé au bout de quelques heures par les pompiers et c'est un soulagement pour les habitants, Elisa Savat.
6: Et le premier soulagé, c'est Rémi Bachevalier, maire de la commune.
7: On a évité le pire. On aurait pu avoir quelque chose de beaucoup plus grave. Les gens étaient très inquiets quand ils voyaient le feu derrière la maison. Je vous dis que même moi, c'était impressionnant. Donc les gens ont vu les moyens qui ont été déployés en technique, en humain. Vraiment, ça a été remarquable et on a évité un drame, un gros drame. Et puis alors, un grand, grand merci aux pompiers qui nous ont sauvé le village.
6: Pour le maire, ce sont aussi les opérations de débroussaillage qui ont évité la propagation rapide du feu dans le village, notamment derrière chez Amélie, habitant à quelques mètres du foyer.
8: Ça allait très vite, c'est-à-dire qu'au départ, ça a démarré là-bas. Et en espace de 20 minutes, c'est arrivé à 300 mètres plus haut, quoi. Et comme ça fait une faille, le vent s'engouffre, en fait, dans la faille. Mais si vous voulez, les flammes remontaient à peu près à 20 mètres au-dessus. Donc moi, j'avais peur que ça aille sur la maison, en fait.
6: Mais les pompiers sont intervenus à temps pour maîtriser le feu. Amélie peut respirer.
8: Alors, soulagée, en espérant que ça redémarre pas. Mais gros gâchis de voir la vue qu'on avait et de se dire que la nature, la faune, en a pâti. C'est des lieux de randonnée, de balade. Enfin, ça fait quand même apocalyptique et je pense que c'est compliqué.
6: Plus de peur que de mal pour Rochefort-du-Gard, mais tout le monde reste vigilant.
3: Un reportage ici, Gare Lozère, signé Elisa Savate.
0: À 6h03 sur votre radio ici, on file sur le Tour de France où un ancien vainqueur de la Grande Boucle est en jaune à l'issue de la première étape.
3: Et c'est Jonas Vingegaard, le Danois sacré en 2022 et 2023. Il s'empare de la tunique jaune après la victoire de son équipe, la Visma Lise, sur le contre-la-montre par équipe à Barcelone hier. De son côté, la pépite française, Paul Sexas, 19 ans, est 19e au général après cette première étape à 39 secondes de Vingegaard. Le Lyonnais satisfait de sa première journée et sans regret.
2: Bah c'est sûr que c'était cool. Franchement c'était vraiment bien. Je me sens bien. Donc c'est sûr que je vais essayer de voir comment ça se passe pour la première étape en ligne. Sentir un peu comment ça court, voir le public aussi. Et voilà, j'espère que ça va être une belle bagarre. J'espère que ça va continuer ainsi.
3: Et ça va peut-être continuer ainsi dès aujourd'hui avec une deuxième étape qui va mener le peloton jusqu'à la côte de Montjuïc sur les hauteurs de Barcelone. Départ de Tarragone à 13h45 avec 168 km au menu avant de rallier Montjuïc et Barcelone.
0: Et puis ça y est, c'est les vacances et après quelques bouchons pour certains, il est temps de déposer les bagages et de profiter.
3: Alors quel est le programme des réjouissances ? Eh bien Julia Beaufils d'ici Provence est allée poser la question à quelques vacanciers hier sur le parking de l'aire d'autoroute de Vidauban Sud dans le Var.
9: La plage, la visite, faire des manèges, puis se reposer surtout. Hein.
10: La mer, les sables de sable.
11: Bronzage, mer, farniente.
12: Plage, se reposer, visiter, Saint-Tropez.
13: Farniente, repos, découverte du Var que l'on connaît puisque ça fait 3 années de suite qu'on y vient.
14: Oula, c'est Madame Chantiger, je pense qu'on a un bon planning.
15: Des visites et du repos et farniente, la mer, la piscine.
16: Et voilà, la baignade, tout ça, tout ce qu'il faut.
3: Et on souhaite de bonnes vacances à tous ceux qui ont la chance d'en avoir.
0: Bien sûr.
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3: Un point sur les conditions météo de ce dimanche. Louis, il y a en effet de la vigilance orange canicule sur quelques départements.
0: Exactement, 7 départements placés en vigilance orange canicule par Météo France ce matin. Ça va des Pyrénées-Orientales à la Drôme. On attend des températures cet après-midi allant jusqu'à 36 degrés. Il va faire très chaud. Ce matin, en revanche, on conserve encore un petit peu de fraîcheur. À 6h06, on a 13 degrés à Vichy, 16 degrés à Nantes, Lille, Reims, Orléans. On gagne quelques degrés forcément quand on arrive dans le sud avec 23 à Avignon tout de suite et 24 même pour Perpignan, Nice et Ajaccio. À partir de la mi-journée, les températures, elles, vont rapidement avoisiner les 30 degrés. Le soleil lui dominera largement, mais l'on notera tout de même l'arrivée de quelques nuages cet après-midi, notamment au-dessus des Hauts-de-France et aussi de la région Grand Est, puis du vent, cette fois-ci dans le Val-de-Saône et plus au sud de la vallée du Rhône jusqu'à la Méditerranée. Les maximales, vous l'aurez compris, sont dans le sud avec 35-37 degrés attendus sur le pourtour méditerranéen. Le point le plus chaud étant à Bordeaux, Perpignan et Montpellier. Et puis pour celles et ceux qui nous écoutent déjà peut-être sur la route, les conditions de circulation sont bonnes ce dimanche, mis à part quelques difficultés prévues par Bison Futé dans le sens des départs pour la région Auvergne-Rhône-Alpes ce dimanche.
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0: Ici, vos chansons préférées pour bien commencer la journée. Mesdames et messieurs, eh bien vous êtes priés de commencer votre dimanche comme il se doit, aux côtés de Julien Clerc sur votre radio ici. Voici pour vous, Quand je joue avec nous. Excellent réveil.

0: Très bon dimanche à l'écoute de votre radio ici. C'était Julien Clerc, 6h10. Bonjour à vous, bienvenue.
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0: C'est une très belle journée qui commence sur votre radio ici. Forcément, le sport est à l'honneur aujourd'hui, vous l'aurez compris. Mais nous n'allons pas parler de foot ce matin avec notre coach Nordine Attab, Arthur.
2: Oui, avec cette idée, et si cet été, la piscine faisait un petit peu plus que nous rafraîchir. Pourquoi pas dans 2 minutes pour être en forme ce matin, Nordine Attab va nous démontrer que quelques longueurs de bassin, eh bien, ça peut faire beaucoup de bien à nos articulations.
0: Rendez-vous à ses côtés à 6h15. Côté musique, juste avant les infos de 6h30, nous avons rendez-vous avec Donna Lewis. I love you always forever, c'est pour vous. Juste avant les infos de 6h30, pour l'heure, il est 6h11 sur votre radio ici. Et ce dimanche matin, l'info de nos territoires a revêtu son maillot tricolore ce dimanche.
2: Une victoire 1-0 qui qualifie nos Bleus, et oui, en 8e de finale de la Coupe du Monde, en quart de finale même. Et ce match, Louis, a encore une fois attiré de nombreux pronostiqueurs.
0: Oui, et cela, je vous l'annonce, il n'y a pas de risque de les croiser dans nos bureaux de tabac français, puisqu'il s'agit, tenez-vous bien, de lémuriens, de tatou, de chèvres naines, ou encore de cochons d'Inde, les animaux du zoo Dupy dans la Drôme. On la cote, c'est le cas de le dire, depuis le début de la Coupe du Monde. Ils jouent les pronostiqueurs pour les matchs des Bleus et pour l'instant, figurez-vous, ils affichent un taux de 100% de réussite.
2: Et leur méthode, elle est très simple, 2 feuilles A4, une avec le drapeau de la France, l'autre avec celui de l'adversaire. Sur chacune, la même quantité de nourriture et ensuite, c'est les animaux qui choisissent.
0: Exactement, c'est une info signée ici, Drôme Ardèche. Eh bien, espérons que pour le prochain match, les cartes finales, les lémuriens du zoo Dupy voient juste une nouvelle fois. En tout cas, la rencontre aura lieu jeudi prochain, jeudi 9 juillet, quart de finale de Coupe du Monde, France-Maroc. Et c'est une rencontre, bien entendu, à vivre sur votre radio ici avec Pierre Clément et toute son équipe aux commentaires.
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0: Avec une nouveauté cet été sur votre radio ici, Pascal Obispo a invité Francis Cabrel sur son tout nouvel album Héritage 2 avec cette chanson. Il faudrait que pleuve l'amour. Vous l'écoutez ce dimanche matin avec nous. Bon réveil.

0: Pascal Obispo et Francis Cabrel, il faudrait que pleuve l'amour. Ici, vos meilleures nouveautés de l'été 2026. 6h16, et si cet été la piscine est bien faisait plus justement que nous rafraîchir. Ce matin, dans 2 minutes pour être en forme, notre coach sportif Nardine Attab nous explique comment l'eau peut justement nous aider à soulager nos articulations.
1: Lorsqu'on est dans l'eau, notre corps est porté. Résultat, les articulations des chevilles, des genoux, des hanches sont beaucoup moins sollicitées que sur la terre ferme. C'est pourquoi la piscine est un excellent moyen de reprendre une activité physique, notamment lorsqu'on souffre de douleurs articulaires ou qu'on souhaite simplement bouger en douceur. Premier exercice, on marche dans l'eau, tranquillement. Parce que dans une piscine, où vous avez pied, vous pouvez marcher tranquillement d'un bout à l'autre en déroulant le pied et en accompagnant le mouvement avec les bras. Allez, vous touchez le bord, c'est parti, on marche. Et là, vous pensez bien à dérouler le pied en passant par le talon, le milieu et la pointe de pied. Et bien entendu, on utilise les bras. Allez, on continue, vous y êtes presque. Ouf, ça y est, et on revient. Et grâce à ça, vous allez solliciter le système cardiovasculaire, les muscles des jambes et l'équilibre. Et vous pouvez effectuer cet exercice durant 5 minutes.
0: Ok Nordine, c'est noté. Est-ce que ça fait du bien justement? Il y a un vrai plus pour nous?
1: Exactement. Et l'avantage de l'eau, c'est qu'elle permet également de se renforcer tout en douceur. Tiens, en parlant de douceur, on va effectuer un deuxième exercice. Vous êtes debout dans l'eau, avec de l'eau à hauteur de poitrine. Et à partir de là, vous allez mettre les bras en position de croix, avec les mains légèrement dans l'eau. Ça y est, vous y êtes. Et ensuite, en expirant, vous rapprochez les bras afin de venir toucher une main contre l'autre. Et vous revenez en position initiale. Allez, on referme. Comme si vous vouliez chasser l'eau. Et grâce à ça, vous allez renforcer les muscles de la poitrine, des épaules et des bras. Et vous pouvez effectuer 4 séries de 15 répétitions. Au final, pas besoin de faire des longueurs pendant une heure pour profiter des bienfaits de la piscine. Quelques minutes suffisent déjà pour remettre le corps en mouvement, entretenir sa condition physique et surtout soulager ses articulations. Allez, je vous laisse vous baigner. À vous de jouer.
0: Merci beaucoup Nordine Attab pour ces quelques conseils dominicales. Et d'ailleurs, tiens, pour découvrir d'autres pratiques sportives et bien-être durant l'été, je vous invite à aller checker tout ce que propose Nordine Attab directement sur notre site internet ici.fr et l'application ici. 6h19, bon réveil avec nous. Vos chansons sont ici pour bien démarrer la journée aux côtés de la formidable voix de Donna Lewis ce matin.

0: I love you, always forever. On est en 86 avec la formidable voix de Donna Lewis sur votre radio ici, 6h22.
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0: Et il est l'heure tout de suite de retrouver Patrice Gascoin qui est avec nous avec de nouveaux Coulisses TV. Bonjour Patrice. Alors c'est vrai que l'été, on va pas se mentir, les chaînes sont plutôt en mode rediffusion. Mais vous ce matin, eh bien vous nous parlez justement de ce qui sera la série télé de l'été. Et en plus, vous êtes avec une star pour nous en parler.
2: Imaginez, vous êtes Amber Todd, une agente en charge de convois pénitentiaires, en général sans histoire, sauf que là...
3: J'ai une mission pour vous. Vous allez transporter un prisonnier jusqu'à Londres.
4: C'est un ancien tueur à gages de Pegasus.
5: 47 exécutions confirmées.
6: Je veux Stone au tribunal dans 4 jours. Le procès entier repose sur lui.
7: Il y a un truc qui merde, là.
8: Sortez-moi de là !
9: C'est mon boulot de vous conduire au tribunal. C'est qui ces gens qui veulent vous tuer ?
10: Les anciens employeurs.
2: Voilà pour vous mettre dans l'ambiance de Prisonnière, la nouvelle création originale et internationale de Canal+, à voir dès le 13 juillet sur la chaîne cryptée. Ce tireur d'élite, devenu témoin clé contre Pegasus, un réseau criminel qui va bien sûr tout faire pour l'empêcher de témoigner. Ce personnage de Tibor Stone, qui se retrouve menotté à Amber, celle qui doit le conduire au tribunal, il est incarné par Tahar Rahim, à qui j'ai demandé s'il fallait avoir gardé son âme d'enfant pour jouer un fugitif menacé de mort.
11: Bien sûr, quoi qu'on fasse dans ce métier, quel que soit le rôle, il faut toujours garder son âme d'enfant.
12: Alors j'imagine que incarner ce Tibor Stone, le nom de votre personnage dans Prisonnière, ça a nécessité une grosse préparation physique ou pas ?
11: Ouais, une bonne préparation physique, d'autant plus que je sortais d'un film qui s'appelle Alpha, où j'avais perdu 22 kilos, et il a fallu que je trouve une forme physique qui corresponde au personnage. Donc voilà, en 2 mois, j'ai repris 15 kilos, et j'ai beaucoup travaillé ma souplesse, et finalement, on n'a pas eu beaucoup de temps de préparation avec les chorégraphes.
12: Alors, il y a les scènes de course-poursuite, il y a les scènes de baston, on va dire. Je sais pas, est-ce qu'il y a une petite anecdote qui vous revient sur un petit bobo qui s'est fait, ou pas du tout ?
11: Ouais, un petit bobo, je me suis fait très mal à la côte. Une côte et j'ai eu mal pendant tout le long. J'ai cru que c'était fendu. Dans la scène où on est dans l'usine d'armes, où le personnage de Tibor va pouvoir s'en sortir avec une cuillère, à un moment, il y a un des gardes qui me prend et qui me jette contre une espèce d'armoire et je me suis pris la poignée dans la côte. Bon, évidemment, j'ai rien dit parce qu'il fallait terminer la journée, mais j'ai gardé une petite blessure pendant 3 semaines, ça, je m'en souviens.
2: Voilà, avec les confidences de Tahar Rahim, vous regarderez différemment la série thriller et action événement de l'été, Prisonnière, à voir à partir du 13 juillet sur Canal+. À demain pour de nouvelles Coulisses Télé.
0: Merci beaucoup, Patrice, et à demain, bien entendu, avec de nouveaux Coulisses TV. Le soleil se lève doucement, un sourire, un café et une chanson, tiens, qui nous rappelle qu'il faut parfois savoir profiter d'un instant avec Marc Lavoine. C'est la vie. Nous sommes en 89, le premier titre de son 3e album, Les Amours du Dimanche.
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0: Album Les Amours du Dimanche.

0: C'est la vie. Marc Lavoine à 6h28, à 6h30, votre rendez-vous avec l'actualité. Mais pour l'heure, il est l'heure de regarder ce que les astres nous réservent aujourd'hui, aux côtés de Catherine Viguier pour votre horoscope du jour. Bonjour Catherine, on est un petit peu sur la réplique d'hier.
1: Les poissons mènent la danse. Bélier, comme hier, vous serez en off, pas forcément là, vous aspirez à vous mettre en retrait.
2: Taureau, vous savourez ce dimanche précieux, amoureux peut-être, festif très certainement.
3: Gémeaux, votre envie d'être reconnu pour qui vous êtes vraiment prime, vous le faites comprendre à tous.
4: Cancer, vous aimerez ce jour qui vous donne envie de dévoiler avec talent tout ce qui vous anime.
5: Lion, vous accordez une place au spirituel dans votre vie, beaucoup décident d'ailleurs de dépenser leur argent autrement.
6: Vierge, acceptez ce rendez-vous, vous passerez un bon moment et vous serez surpris agréablement.
7: Balance, vous êtes de bons secours pour toute personne en souffrance, mais vous ne vous oubliez pas pour autant.
8: Scorpion, pas d'inquiétude pour ce dimanche, où que vous soyez, vous vous épanouissez.
9: Sagittaire, le foyer est valorisé, alors vous faites au mieux, mais gare à ne pas vous énerver.
10: Capricorne, ce dimanche est l'occasion de découvrir le monde, d'améliorer vos connaissances.
11: Verseau, votre trésorerie est d'actualité et peut-être qu'un achat viendra combler un sentiment passager de solitude.
12: Cher poisson, vous êtes notre élu du jour et vous êtes tellement heureux d'être compris, entendu pour qui vous êtes.
13: Et pour nous tous, d'ici ce soir, on exprime un truc en nous qui nous fait mal.
0: Merci beaucoup ma chère Catherine. Pour celles et ceux qui viennent de nous rejoindre à l'instant, vous retrouvez eh bien votre horoscope complet et ce signe par signe directement sur notre site internet ici.fr et sur notre application ici. Tout de suite, il est 6h30, l'actualité en France et dans le monde en 90 secondes, c'est avec vous Arthur Fradin.
14: Une qualification au forceps, mais une qualification quand même pour l'équipe de France à la Coupe du Monde de foot. Les Français ont longtemps calé face au Paraguay, équipe rugueuse repliée derrière, avant de trouver un trou de souris pour s'en sortir grâce à un pénalty signé Kylian Mbappé. Victoire 1-0 pour les Bleus qui retrouveront le Maroc jeudi soir en quart de finale de ce mondial.

0: Sur la route du Tour de France, le premier maillot jaune de la 113e édition se nomme Jonas Vingegaard, le Danois vainqueur hier à Barcelone du contre-la-montre par équipe avec sa formation la Visma Lease. Pour la deuxième étape aujourd'hui, le peloton reste en Catalogne avec 168 km à parcourir entre Tarragone et Barcelone. Course à vivre dès 13h30 sur votre radio, ici radio officielle du Tour. Le risque de feu est très important aujourd'hui en France. 7 départements du Sud passent en vigilance rouge au feu de forêt. Les Pyrénées-Orientales, la Drôme, l'Aude, l'Hérault, le Gard, le Vaucluse et les Bouches-du-Rhône. Dans la Drôme, 115 à 125 hectares de végétation ont été détruits en 24 heures à 10. Dans les Pyrénées-Orientales, un nouveau feu s'est déclaré sur la commune de Trévillac. 500 pompiers mobilisés, plus de 400 hectares de végétation avaient été parcourus hier soir. Et puis à Paris, un homme a été interpellé hier après-midi au niveau du troisième étage de la Tour Eiffel qu'il était en train d'escalader. Le grimpeur est venu accrocher le drapeau américain sur la dame de fer et a été placé en garde à vue pour mise en danger de la vie d'autrui. Il n'a donné aucune explication sur ses motivations.
1: Passe tout de suite à l'info d'ici à 6h31 et vous en parliez, Arthur, une qualification dans la douleur pour l'équipe de France à la Coupe du Monde de football.
0: Et le scénario de la Coupe du Monde en 98, c'est répété. Les Bleus ont une nouvelle fois éliminé le Paraguay dans un huitième de finale et une nouvelle fois sur le score d'un but à zéro. Il a fallu attendre la 70e minute et un pénalty transformé par Kylian Mbappé pour que l'équipe de France prenne le dessus dans ce match très accroché. Jérôme Val a suivi la rencontre dans une guinguette à Sceaux dans les Hauts-de-Seine avec des supporters tricolores qui sont passés par tous les sentiments.
2: De la frustration sur les occasions manquées par les Bleus, de l'agacement aussi face à la multiplication des fautes paraguayennes, et puis la délivrance après 70 minutes de jeu.
3: Enfin, une ouverture du score, ça fait du bien.
2: Un pénalty qui change tout, même si pour certains, ce match reste en travers de la gauche.
4: J'ai rarement vu des erreurs d'arbitrage aussi flagrantes. Je trouve que l'équipe a quand même bien réagi avec un self-control assez rare. Je pense que je ne l'aurais pas eu, moi, sur le terrain, par exemple.
2: Mais il ouvre la porte des quarts de finale pour cette équipe de France.
5: Voilà, c'est sûr, hein, c'est mérité. On s'en est bien sorti et je pense qu'on ira loin.
2: À condition d'être encore meilleur, Nicolas avait pronostiqué un 4-0 pour la France avant le match.
6: Maintenant, il va falloir quand même monter le niveau sur les prochaines étapes parce qu'il y a quand même l'Espagne potentiellement qui arrive, ou le Portugal.
2: Mais avant, il y aura le Maroc en quart de finale, duel très attendu par ses deux jeunes supporters, le maillot rouge des Lions de l'Atlas sur le dos.
7: J'ai bien aimé, après, je suis quand même français, supporter la France.
8: Allez les Bleus !
9: Allez les Bleus !
10: Allez au Maroc, hein, parce que c'est le meilleur pays du monde.
2: 5 jours encore à patienter avant les retrouvailles entre les deux pays.
0: Et on peut déjà noter l'horaire pour ce France-Maroc, un quart de finale de la Coupe du Monde de foot. Ce sera jeudi soir à 22h. Voilà, 22 si vous ne voulez pas louper ce petit quart de finale.
11: Et nous y serons.
0: On nous dit un mot de la météo peut-être avant ça pour ce dimanche. Toujours cette vigilance canicule sur beaucoup de départements, surtout vers le sud de la France.
1: Exactement, 7 départements placés en vigilance orange canicule par Météo France ce dimanche. Ça va des Pyrénées-Orientales à la Drôme avec des températures pour les maximales aujourd'hui jusqu'à 36-37 degrés. Il va faire encore très chaud à 6h33. Sans grande surprise, on conserve toujours cette fraîcheur matinale avec 13 degrés à Vichy. On a 16 à Nantes, Lille, Reims et Orléans. Dès qu'on arrive plus au sud avec 23 degrés à Avignon, 24 ce matin déjà à Perpignan, Nice ainsi qu'à Ajaccio. Puis à partir de la mi-journée, on va rapidement avoisiner les 30 degrés à partir de midi. Le soleil, lui, dominera largement, mais l'on notera tout de même l'arrivée de quelques nuages au-dessus des Hauts-de-France et de la région Grand Est cet après-midi, ainsi que du vent dans le Val-de-Saône et plus au sud de la vallée du Rhône jusqu'à la Méditerranée. Pour les maximales cet après-midi, 35-37 degrés sur le pourtour méditerranéen, 37 degrés dans le point le plus chaud à Bordeaux, à Perpignan et Montpellier. Un mot aussi pour celles et ceux qui nous écoutent peut-être déjà sur les routes de France. Les conditions de circulation sont bonnes ce dimanche, mis à part quelques difficultés annoncées à partir de la mi-journée pour la région Auvergne-Rhône-Alpes dans le sens des départs, selon Bison Futé.
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1: 6h34, c'était l'une de ses chansons les plus attendues sur scène. De par son énergie, de par sa qualité vocale et de son incarnation magistrale, c'est lui qui vous réveille ce dimanche matin sur votre radio ici. Voici pour vous Johnny Hallyday avec Gabriel.
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0: Hallyday, bien entendu, avec Gabriel sur votre radio. Ici, Johnny Hallyday, que tout le monde connaît, qui nous a sorti, Arthur, quelques pépites, hein, franchement, au cours de son parcours. Et il y en a une sur le football qui est magistrale, que vous me racontiez hors antenne. Celle-ci, elle vaut le détour. En plus, c'était pour une Coupe du Monde, c'est ça?
1: Oui, c'était en 2002, parce qu'il avait sorti un hymne, On est tous ensemble. Ouais. Et Claire Chazal, au JT, lui demande s'il connaît des joueurs de l'équipe de France. Et il fait, oui, bien sûr, je connais Jagy,
0: bien sûr.
1: Pas Zizou, n'est-ce pas? Et
0: ben, ah, notre beaucoup sacré fait pareil. Jojo, il est bon notre Jojo. 6h38, bonjour à vous, bienvenue.
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0: Encore un petit peu plus de bonheur pour vous ce dimanche matin. Merci de nous avoir choisi pour commencer votre journée. 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Il est unique, fabriqué à partir du recyclage de l'ancienne signalétique France Bleu, avec à l'intérieur un livre, mais pas n'importe lequel, Arthur.
1: À retardement de Franck Tillier au livre de poche.
0: Et ce, accompagné par sa pochette de protection pour que vous puissiez vraiment l'emporter partout avec vous. À cela, on vient rajouter un carnet pour noter justement, eh bien, pourquoi pas vos blagues, vos souvenirs de voyage, vos bonnes adresses de l'été. Et on rajoute l'indispensable de l'été, Arthur.
1: Votre paire de lunettes aux couleurs de votre radio certifiée et indispensable. Eh ben oui, pour profiter en toute sécurité de l'éclipse totale du soleil, elle aura lieu le 12 août prochain.
0: Et pour repartir avec votre pack de l'été, il faut nous appeler maintenant au 0810 055 056. C'est Dylan qui vous attend au bout du fil ce matin. Vous passez à l'antenne avec nous, avec moi, avec Arthur, juste avant les infos de 7h pour délivrer votre message personnel, coup de cœur, coup de gueule, 0810 055 056. Bonne chance à tous. Avant les infos de 7h, côté musique, nous aurons le plaisir de retrouver les frérots de la Vega.
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0: Un peu de douceur pour vous ce dimanche matin sur votre radio ici. Il est 6h39, place tout de suite à votre chronique, Valentine Lettès. Bonjour, vie numérique, vie privée à vos côtés. Au programme de ce dimanche, l'intelligence artificielle dans le monde du travail. Avec l'arrivée de l'IA dans les entreprises, Valentine, eh bien de nouveaux risques apparaissent aussi.
4: Le géant Samsung Electronics en a justement fait les frais. Certains de ses ingénieurs en Corée ont utilisé ChatGPT pour corriger, améliorer leurs projets. Et certains ont transmis à l'intelligence artificielle des documents, des notes de réunions internes, notamment pour les aider dans leurs tâches. Seulement voilà, ChatGPT, comme les autres systèmes d'IA gratuits, utilise toutes nos demandes pour s'améliorer. Les informations contenues dans ces documents confidentiels sont stockées dans ces serveurs et peuvent donc être transmises à d'autres utilisateurs. Désormais, forcément, après cette fuite de secrets professionnels, Samsung a banni ChatGPT de ses postes de travail. Le parfait exemple, selon la CNIL, la Commission nationale de l'informatique et des libertés, des risques encourus désormais pour tous les professionnels.
0: Ok, donc Valentine, les pros ne doivent pas utiliser l'IA.
4: Ce n'est pas réaliste. Selon l'INSEE, l'Institut National de la Statistique, en 2024, 10% des entreprises françaises déclaraient déjà en utiliser une, contre 6% l'année précédente. Et ces systèmes sont de plus en plus accessibles. On voit désormais fleurir sur le marché des services d'intelligence artificielle payants et vendus comme de véritables assistants de direction, avec la promesse d'optimiser toutes les données en votre possession, d'envoyer des mails à votre place, de gérer vos rendez-vous, de relancer vos sous-traitants si vous lui donnez accès à votre boîte mail, votre agenda et à vos comptes de messagerie. La question est de savoir ce que va faire la société derrière cette IA de ces données. D'où l'importance de lire la politique de confidentialité avant de souscrire à ce genre de service et d'encadrer son utilisation dans votre entreprise, insiste la CNIL. De définir précisément pour quelles tâches les salariés ont le droit de l'utiliser. On vous conseille de choisir un service qui stocke ces données en France, puisqu'il sera soumis au règlement général sur la protection des données, et de toujours vérifier les résultats. Samsung, après cette fuite, a carrément choisi de développer son propre service d'IA.
0: Merci Valentine Lettès. C'est pour en savoir plus sur comment utiliser les IA publiques sans mettre en danger, bien entendu, vos données personnelles. 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
0: Il est 6h43, en vous souhaitant un excellent réveil avec nous ce dimanche matin. Et comme chaque week-end à cette heure-ci, vous avez rendez-vous avec l'histoire, avec le meilleur des chroniques Voyage dans le temps, proposé par Stéphane Bern. Et ce matin, eh bien, on voyage au temps des sorcières et des bûchers.
14: Ce matin, sur la place de Grève, on allume un bûcher. Mais c'était pas pour griller des merguez avant la manif. Le feu crépite, la cloche sonne et Paris retient son souffle. Ce 22 février 1680, une femme est brûlée vive en place de Grève. Celle qui est appelée la voisin est la dernière à être condamnée pour sorcellerie en France. Pendant des années, Catherine des Ais a gagné sa vie en vendant des potions, en lisant les lignes de la main, en pratiquant des messes noires. Ses clientes, de nobles dames, parfois même proches de la cour de Louis XIV, comme peut-être la favorite du roi, Madame de Montespan. Un jour, tout s'enflamme, sans mauvais jeu de mots. On découvre l'affaire des poisons, une série de scandales impliquant des empoisonnements. C'est le grand scandale du siècle. Le dossier est si tentaculaire qu'il implique nobles, prêtres, alchimistes, devineresses. C'est au milieu de ce marasme qu'est arrêtée et interrogée Catherine des Ais, dite la voisin.
15: Oui, je suis la sorcière.
14: Sorcière peut-être, mais voyante sûrement pas. Car celle-là, elle l'avait sans doute pas vue venir. Elle avoue et sera portée sur le bûcher. Une façon bien radicale de dire à une sorcière, allez hop, du balai. Madame de Sévigné raconte la scène dans une lettre à sa fille. On la couvrit de paille, elle jura beaucoup. Elle repoussa la paille 5 ou 6 fois, mais enfin le feu augmenta et on l'a perdue de vue et ses cendres sont en l'air actuellement. La voisin.

0: c'est l'un des sons de l'été. C'est sur votre radio ici pour vous réveiller ce dimanche matin. Merci de nous avoir choisi. 6h48.
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0: À la une de la presse, c'est votre rendez-vous du quotidien sur votre radio ici. Et ce dimanche, eh bien, ouvrons ensemble un nouveau dossier étant optimiser ses récoltes, puisque c'est à la une de votre magazine Rustica cette semaine. Et l'on en parle avec son rédacteur en chef, c'est Alain Delavie qui est avec nous ce dimanche. Bonjour Alain.
3: Bonjour.
0: Alain, c'est l'été, on est obligé forcément de parler aussi de la chaleur. Est-ce que vous auriez pas 2-3 conseils pour nous ce matin, justement, pour essayer de préserver son potager un maximum de la chaleur?
3: Alors, préserver un maximum de la chaleur, eh bien, c'est arroser quand il faut et juste ce qu'il faut. C'est éventuellement donner un peu d'ombrage aux plantes qui souffrent trop d'un excès de soleil, ce qui est possible même sur des plantes qui adorent le soleil comme la tomate ou le melon ou les concombres ou autres, mais trop c'est trop. Et puis l'autre conseil, c'est de passer régulièrement dans son potager pour essayer d'identifier le plus tôt possible que certaines plantes souffrent et pour les aider le plus vite possible.
0: Et justement ça, on le visualise comment? Qu'est-ce qu'il faut regarder précisément sur nos plantes pour voir une plante qui est en souffrance, qui va avoir trop chaud?
3: Eh bien, on va regarder le feuillage, l'aspect, par exemple, sur des courges. On va voir que le feuillage s'affaisse. Cela peut traduire un excès de chaleur, un manque d'eau. On va voir sur les fruits, en particulier les tomates, on va voir apparaître des crevasses, on va voir apparaître des coups de soleil. Et oui, les légumes peuvent prendre des coups de soleil comme nous. Ce sont autant de signes qui traduisent un mal-être.
0: Pour l'arrosage, c'est quelque chose d'essentiel. Vous préconisez plutôt de bonne heure le matin ou en revanche un petit peu plus tard le soir?
3: Oui, alors bien sûr, on n'arrose jamais en plein soleil. D'abord parce que c'est plus pénible à faire. Et puis l'eau, quand il y a beaucoup de soleil, il y a une partie de l'eau qui va s'évaporer. Donc on va gaspiller de l'eau et c'est pas le moment parce qu'on nous annonce plutôt de la sécheresse.
0: Oui, donc plutôt le soir. Et puis pour terminer, Alain, au début de la saison, on a expliqué justement aux auditeurs qu'on réalisait une to-do list avec les essentiels, les choses à retenir et à faire dans son jardin. Là, nous sommes au mois de juillet, on va parler des récoltes. Est-ce que c'est le moment justement de récolter, par exemple,

0: comme certains légumes.
1: Oui, vous avez des légumes que vous avez installés soit au cours de l'hiver, soit au début du printemps ou même au printemps, qui vont vite arriver à maturité. On pense à l'ail, à l'oignon. Vos pommes de terre aussi, vous allez les voir, elles ont beaucoup poussé pendant le mois de mai et le mois de juin. Le feuillage va commencer à jaunir. C'est le signe que vous allez pouvoir ramasser vos pommes de terre. Donc là, c'est la période des récoltes. Profitez-en.
0: Ok, donc Alain, on garde un œil justement sur ce qu'il se passe dans le jardin et on jette plus qu'un œil justement dans votre magazine Rustica qui vous attend dès à présent chez votre marchand de journaux. Merci beaucoup Alain Delavie.
1: Bonne journée.
0: Et je rappelle que vous êtes le directeur des rédactions du magazine Rustica et l'on vous retrouvera dimanche prochain à 6h50. Voici les frérots de la Vega pour un réveil estival et en douceur ce dimanche, le chant des sirènes.

0: 6h54 avec les frérots de la Vega sur votre radio. Ici, c'était le chant des sirènes. Arthur, je vous propose d'aller faire une balade ce matin dans l'Eure. On retrouve tout de suite Françoise, fidèle auditrice, qui est avec nous. Bonjour Françoise.
1: Bonjour Arthur, bonjour Louis.
2: Bonjour Françoise.
0: Comment est-ce que vous allez ce matin?
1: Ça va.
0: Françoise,
1: très bien.
0: Vous avez une recette. On m'a communiqué l'information pour nous, puisque vous êtes en pleine préparation de confiture de cerises, si je ne m'abuse.
1: Voilà, c'est ça.
0: Alors, il y a des cerises, du coup, dans l'Eure. C'était une bonne saison pour vous? Parce que ça n'a pas été le cas partout.
1: Oui, on a. Mais bon, cette année, ils sont arrivés un petit peu plus tôt.
0: Ouais.
1: Et puis, aussi, les oiseaux, ils sont venus avant nous. Vous voyez?
0: Les oiseaux, effectivement, qui piquent les cerises au-dessus, celles qui sont à la cime.
1: Ils nous ont laissé le noyau, quand même.
0: Et nous, on mange celles qui en bas.
2: Tarte au noyau, c'est pas mal.
0: Donc, au programme du jour, c'est confiture de cerises.
1: Voilà.
0: Et alors, cette recette.
1: Et puis, haricots verts.
0: Ah.
1: Oui, je me lance dans les haricots verts.
0: Alors, moi qui suis très mauvais en cuisine, confiture de cerises, si je ne m'abuse, Arthur confirmera, déjà, il y a de la cerise, c'est sûr, il y a du sucre, forcément.
2: Ah, oui.
0: On fait compoter tout ça.
1: Oui, du sucre, mais nous, on n'en met pas trop, parce que à notre âge, bon, le sucre, c'est pas très bon non plus. Et puis, je mets un jus de citron.
0: Ah, ça, c'est votre petite touche à vous, du coup.
1: Voilà, pour qu'elles rendent bien, soient bien moelleuses.
0: Okay. Et vous la mangez, vous la mangez comment, cette confiture? C'est quoi votre petit péché mignon à vous?
1: Ben, c'est mon mari, c'est pour mon mari le matin, à son petit déjeuner. Voilà.
0: Comment il s'appelle, le mari?
1: Carrément dans le pot, vous savez, il met le pot sur la table.
0: Voilà. Écoutez, il a bien raison de se faire plaisir, votre mari. Françoise, bravo pour ce que vous faites. Et nous, justement, on vient encore plus égayer votre été. On vous offre votre pack de l'été ici, avec à l'intérieur votre sac collector. 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À bientôt, Françoise. Et à 6h57, il est là comme chaque week-end avec sa revue de presse décalée sur l'actu. Et pour nous mettre les points sur les i, c'est Willy Rovelli.
3: Bonjour tout le monde. Et on commence avec la canicule. Les écoliers à Paris, avant avec le périscolaire, ils avaient chaud qu'aux fesses. Maintenant, avec la canicule, ils ont chaud partout. Le gouvernement relance le numéro vert canicule, le 0800 06 66 66. Un numéro fichtrement bien choisi, parce que dedans, il y a 666, le chiffre du diable. Et dehors, ça a bien la couleur de l'enfer. Bagarre dans des supermarchés Lidl et Action pour des climatiseurs et des ventilateurs. Les comportements des gens sont finalement, eux aussi, vraiment low cost. Quand on y pense, se foutre sur la gueule pour des ventilos à 3 euros, c'est un super plan marketing. Plus les gens se battent, plus ils ont chaud. Et plus ils ont chaud, plus ils achètent des ventilos. Bravo, bien dit. Les gens se battent chez Action pour des ventilateurs. Avec la canicule, Sébastien Lecornu, lui, son enseigne, c'est plutôt Inaction. Une masseuse dénonce Patrick Bruel qui lui aurait dit « J'aimerais que tu mettes vraiment ton coude dans l'arrêt de mes fesses. » On savait que Bruel faisait de l'huile d'olive. On sait maintenant qu'il faut aussi de l'huile de coude. Connaissant le gars, de l'huile d'olive extra vierge, évidemment. Carnet blanc, il y a tout pile un an, Jean-Luc Lahaye, 72 ans, se mariait avec une jeune femme de 42 ans. Et oui, Lahaye est devenu gérontophile. Une belle histoire, puisque Jean-Luc Lahaye a épousé son amour de jeunesse. Il l'a connu lorsqu'il avait 42 ans et elle 12 ans. Départ en vacances, le président de la SNCF, Jean Castex, précise que la SNCF ne peut pas garantir que tout va marcher très bien à 100%. Bon, en même temps, est-ce qu'une fois déjà tout a marché très bien à 100% à la SNCF? Le chanteur policier, toujours habillé en policier, Victor Willis du groupe Les Village People, est mort à 74 ans. Une nouvelle pas très gay. Les autres membres du groupe porteront un slip en cuir noir en signe de deuil. Encore un village victime de désertification. Tefal lance une filière de recyclage de ses ustensiles. Les Français pourront rapporter leur poids usagé à la poste. Et vu qu'à la poste, c'est toujours long pour se faire servir, on aura même l'occasion de faire sauter les crêpes. Enfin, le saviez-vous, en Chine, il existe un métier de renifleur de paix. En France, le seul qui exerce ce métier, c'est Éric Ciotti. Allez, passez un bon dimanche et à tout à l'heure midi.
0: Merci Willy, à tout à l'heure midi. Willy vient déjeuner avec vous. Arthur Fradin, merci pour cette heure. On vous retrouve à 7h30.
2: À tout à l'heure.
0: Pour l'actualité en France et dans le monde, et tout de suite, pour vous réveiller dans les meilleures conditions, place aux équipes d'ici matin. Et ça se passe dans votre région.
2: Merci Louis. Bonjour ici les amis, soyez les bienvenus. Toute l'équipe d'ici Périgord se joint à moi pour vous souhaiter un très bon réveil par avance. Une excellente journée ce dimanche matin. Melvin Turpin est à la technique. Emmanuel Claverie pour vous informer. Bonjour.
4: Bonjour Christophe, bonjour à tous.
2: On a fait de la danse country hier en Dordogne.
4: Oh, comme vous le dites bien. Une association Planète Country organisait un festival du côté de Port-Sainte-Foy. On y revient dans quelques secondes.
2: Pour vous accueillir au standard, Eve vous renseigne à 05 53 53 82 82. Nous sommes le dimanche 5 juillet 2026 et dans toute la Dordogne, il est 7h.
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2: 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Les infos, Emmanuel Claverie.
4: Et dans 6 jours maintenant, le Tour de France passera par la Dordogne. Ce sera le samedi 11 juillet avec l'étape entre Périgueux et Bergerac que votre radio Ici Périgord vous fera vivre de l'intérieur toute la journée. Ce sera l'un des temps forts de cette 113e édition. Peut-être pas sportivement, mais visuellement en tout cas, les paysages, les châteaux, les villages du Périgord font toujours leur petit effet à la télévision. Habituellement, les agriculteurs multiplient à cette occasion les initiatives pour que la fête soit encore plus réussie avec des fresques, des décorations dans leurs champs. Mais cette année, il risque d'y en avoir moins avec les canicules à répétition et la sécheresse. Beaucoup n'ont pas le cœur à faire la fête. Sylvain Deveau, par exemple, élève des vaches laitières et produit des noix et des céréales à Fosmagne. Ses parcelles sont situées le long de la départementale 6089 sur laquelle passeront les coureurs. Mais il n'a ni le temps ni la motivation de faire quoi que ce soit.
6: Moi, perso, là, aujourd'hui, le Tour de France, aller faire la vitrine alors qu'on souffre derrière. Pas l'envie, pas le moral à faire ça. Pas la motivation comme on aurait pu avoir avant, à prendre le temps d'aller regarder et tout ça. Là, aujourd'hui, c'est plus se poser des questions à ce qu'on va faire demain, quoi. La situation est un peu morose avec cette sécheresse qui dure. Comment on fait pour garder un maïs encore vivant, si on peut dire, des noyers qui perdent pas leurs feuilles et des vaches qui n'ont pas faim et qui n'ont pas chaud sous les bâtiments. Ça occupe plus de boulot, installation d'irrigation des noyers un peu plus importante, donner à manger aux vaches qu'on donne d'habitude pas si tôt. Donc, on les nourrit comme en plein hiver. On puise dans les stocks, déjà. Je dis pas que j'irai pas faire un tour ou boire un verre ou peut-être les regarder passer ou pour essayer de penser à autre chose, mais voilà, ça sera un jour comme un autre.
4: Et de son côté, la FDSEA, partenaire du Tour de France, participe à l'opération nationale des fresques du Tour. Le syndicat sera présent au pied du château de l'Os à Tonnac, entre Montignac et les Aizy. Les agriculteurs vont avec des tracteurs et des bottes de paille créer un décor sur le thème des 4 saisons et 1000 saveurs du Périgord. Du côté de la course cette fois, Jonas Vingegaard a montré hier lors de la première étape qu'il faudrait compter avec lui cette année. Le Danois vainqueur du Tour en 2022 et 2023 est le premier porteur du maillot jaune après la victoire de son équipe lors du contre la montre dans les rues de Barcelone. La deuxième étape reste en Catalogne aujourd'hui, 168,5 km entre Tarragone et Barcelone, avec un départ donné à 13h55. Le Tour de France à vivre chaque après-midi sur votre radio ici, radio officielle du Tour de France, avec des points toutes les demi-heures et l'arrivée de l'étape à vivre en direct. L'équipe de France de football affrontera le Maroc en quart de finale du Mondial. Ce sera jeudi le 9 juillet à 22h. Les Bleus se sont qualifiés la nuit dernière en battant difficilement la rugueuse équipe du Paraguay 1-0 grâce à un pénalty obtenu à la 70e minute par Désiré Doué et transformé par Kylian Mbappé.
2: À Barse, près de Thonon, un incendie a entièrement détruit une maison hier en fin de matinée.
4: Pour une raison indéterminée, le feu s'est déclaré vers 11h dans cette habitation en pierre de 100 mètres carrés isolée dans un bois. Venu des centres de secours de Thonon, Rouffignac, Montignac-Lascaux et Terrasson, plus d'une vingtaine de pompiers ont été mobilisés pour éviter notamment que les flammes ne se propage à la forêt. L'occupant de la maison était absent quand le feu s'est déclaré. Il a été relogé par des proches. Le risque d'incendie reste fort. D'ailleurs, en Périgord, la Dordogne est en vigilance orange pour risque élevé de feux de forêt aujourd'hui et demain. Pour ce qui est des températures, elles repartent à la hausse. La Dordogne est à nouveau en vigilance jaune canicule aujourd'hui à partir de midi. Selon Météo France, les températures vont monter jusqu'à 37 degrés, 38 demain lundi, même 39 mardi, situation qui devrait durer jusqu'au week-end prochain. On fait un point complet à la fin de ce journal.
2: Stetson, bottes de cowboy, veste à franges, était de sortie hier à Port-Sainte-Foy, à la limite avec la Gironde.
4: Et une association Planète Country y organisait un festival country, bien sûr, le 4 juillet, jour de la fête de l'indépendance aux États-Unis, un rendez-vous auquel participe chaque année Rodolphe de Coulounier-Chamier, devenu passionné de danse country grâce à son épouse.
7: Ben, disons que c'est mon épouse, il y a 15 ans, elle m'a mis là-dedans. Et comme j'aime la musique, j'aime le rock, j'aime la musique country, ben, je suis, et depuis, je suis aussi bon qu'elle. En fait, j'avais pas le choix. Alors, soit je la suivais, soit je restais sur une chaise à faire des poteaux. Autant danser. Hein. Ben, il y a un peu de folklore, les musiques sont agréables. Et la musique country, pour chaque danse, il y a une chorégraphie différente. Et en fait, on travaille le physique et la mémoire. Et moi, j'ai toujours dit qu'avec la musique country, on recule Alzheimer. Ça fait travailler les jambes et la tête. Donc, c'est très bien. Et en plus, c'est très convivial. Il y a toujours une bonne ambiance. J'adorais aller un jour découvrir cet univers musical, les chevaux, etc. Oui, moi, ça fait rêver. Oui, oui, c'est l'espace de liberté. C'est un projet qu'on a avec mon épouse.
8: Je vous laisse aller danser, Alain.
7: Merci.
4: Reportage ici Périgord, signé Margot Croison. C'est une toute autre musique qui va résonner aujourd'hui dans les rues d'Abja-sur-Bandia, avec un peu moins de banjo, qui accueille la troisième journée de la 104e Félibrée, la grande fête de la culture occitane en Périgord, avec à 9h moins le quart, l'accueil du maire et la remise des clés de la ville, le défilé ensuite avec une vingtaine de groupes traditionnels, la messe en occitan bien sûr, à midi la grande taoulade, le grand repas traditionnel avec le confit de canard et ses haricots coins, c'est complet. Tout l'après-midi, il y a des spectacles, de la musique, du théâtre et de la danse. C'est 6 euros pour l'entrée, gratuit pour les enfants de moins de 12 ans.
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4: C'est vrai que rien de tel que des haricots couenne quand il doit faire 38 degrés.
2: Oh là, mon Dieu. Ouais, ma danse de la pluie n'a pas encore fonctionné. Avec un grand soleil tout au long de cette dominicale journée et des températures maximales qui vont grimper 34 à 37 degrés, 34 à Nontron, 36 degrés à Périgueux et à Sarlat et jusqu'à 37 degrés à Bergerac. Sur les routes, pas de soucis particuliers ce matin. Ici Périgord tous les jours à vos côtés. Prochain rendez-vous d'info à 7h30.
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4: Ce ne sont pas des disques que vous avez sous le bras?
2: Pourquoi ce sont... Mais sûr que ce sont...
4: Ah oui, il me fait peur.
2: Vous ne sentez pas cette petite odeur de vinyle, là?
4: Oui,
2: et de 33
4: qui,
2: tours.
4: Qui fondent.
2: Vous vous souvenez, en 72, d'une promesse que nous avait faite Michel Polnareff?
4: Oui, on n'est pas pressé en même temps. Hein.
2: Oui, non. Le plus tard possible, comme le disait Thierry Roland.

Ici Périgord et on ira tous au paradis avec Michel Polnareff. Nous sommes le dimanche 5 juillet. Nous fêtons les Antoine et les Zoé, le dicton du jour. À Sainte Zoé, jeune Zoé, jeune Zoé. Comme j'ai toujours une chanson en tête, toi on vous en faire profiter. Hugh Anthony Craig III souffle aujourd'hui quelques 76 bougies sur son cheeseburger, quelque part du côté de la grosse pomme qu'il a vu naître. Comment ça, qui est Hugh Anthony Craig III? Voici la chanson que vous aurez en tête pour la journée.

0: 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Ne me remerciez pas, chanteur du groupe Huey Lewis and the News, Hugh Anthony Craig III, plus connu sous le nom de Huey Lewis. Connaît son plus grand succès en 85 avec The Power of Love, le titre phare de la bande originale du film Retour vers le futur. Il y fait d'ailleurs une brève apparition. On peut le voir dans le rôle de l'un des juges chargés d'évaluer les groupes de musique qui auditionnent pour le spectacle de fin d'année du lycée. Bon anniversaire, Huey Lewis, en ce dimanche. Le jour s'est levé à 6h17 sur la Dordogne.
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0: Et passons maintenant à la question du jour. Pourquoi dit-on manger sur le pouce et pas se baffrer sur l'index? Dans un moment, Jérôme Prodhomme se plongera dans son dictionnaire des origines des mots et expressions françaises.
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0: Cet été avec Jérôme Prodhomme à 7h14, explorer les histoires étonnantes de nos expressions françaises. Et ce dimanche avec les traditionnelles pauses sur nos aires d'autoroute, on se demande pourquoi l'on dit manger sur le pouce.
3: Pourquoi on dit manger sur le pouce?
4: Ma vaisselle, non! Ben voilà, non mais. Et quelle idée, franchement, il n'y a rien qui tient sur le pouce!
3: Non mais c'est une expression!
4: Mais oui, mais il n'y a rien qui tient sur mon pouce quand
3: mais,
4: même!
3: Non mais c'est une expression, en fait, manger sur le pouce, c'est manger vite fait sans même se poser à table! L'expression nous vient tout droit des bistrots parisiens du 19e siècle. À l'époque, on pouvait manger au comptoir ou en salle. On retrouvait les collègues, on prenait le temps de manger, souvent de la soupe d'ailleurs. Mais il arrivait qu'on n'ait pas le temps de se poser devant une assiette tout en ayant envie d'être un peu au chaud. On mangeait donc vite fait, sans s'attabler, debout même.
4: Sur les jambes donc, hein, et pas sur le pouce.
3: Oui,
4: hein,
3: bah oui, effectivement, sauf qu'on mangeait un truc facile à déguster, et bien souvent un morceau de pain, voire du saucisson, qu'on découpait en le posant sur le pouce pour mieux le découper. L'expression parisienne est devenue populaire au XXe siècle, notamment quand les soldats de la Grande Guerre l'ont utilisée, eux qui mangeaient souvent vite fait, debout dans les tranchées. Voilà pourquoi on dit manger sur le pouce, alors qu'on ne sait plus vraiment pourquoi. Encore que maintenant, vous savez.
0: Attention aux premières chaleurs. Si vous êtes adepte de la randonnée pédestre, c'est ce que vous dira dans quelques minutes William Hay.

0: Bonjour, pardon, merci. Le tout nouveau titre de Céline Dion sur votre radio, ici Périgord, où l'on fait la météo ensemble. Ce matin, chez l'ami Thomas au Lardin Saint-Lazare, 15 degrés 6, le ciel est totalement bleu et le vent de nord-est, 18 degrés, ciel dégagé à Salignac et Ivig, nous dit Jean-Marie du côté de Météo France. On nous promet encore un grand soleil du matin au soir et des maximales entre 34 et 37 degrés. Après la météo du jour, pensons au bon réflexe du marcheur. Comme chaque week-end à 7h19, place à un conseil pratique pour prendre le chemin en toute confiance.
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0: Partons en randonnée avec les bons conseils pratiques de William Hay, animateur et secrétaire du comité départemental pour la randonnée pédestre en Dordogne. Bonjour William.
3: Bonjour Christophe.
0: On ne sait jamais ce que la météo peut nous promettre, alors attention aux premières chaleurs.
3: Oui, on l'a vu il y a quelques jours, hein. On s'est retrouvé à avoir 30 degrés un week-end et le lendemain on avait perdu 20 degrés. Donc, mais il faut quand même se méfier de ces premières chaleurs parce qu'il va falloir trouver des moyens de lutter contre elles et pouvoir continuer à profiter, nous, de nos chemins de randonnée. Oui. Donc, il faut savoir que l'amplitude thermique au cours de la journée, eh bien, c'est une source de stress pour votre organisme et il faut le préparer à ça.
0: Quelles sont les recommandations en général ?
3: Alors, en général, on parle d'avoir une bonne hydratation, donc environ 1,5 litre d'eau par jour, par petite gorgée, manger en quantité suffisante, pas trop évidemment, maintenir sa maison au frais, donc par exemple en fermant les volets le jour, c'est déjà la base, et éviter les efforts physiques en pleine chaleur. Donc les épisodes caniculaires, ben, on sait que maintenant ils sont devenus de plus en plus fréquents, il faut prendre en considération pour partir en randonnée. Car en randonnée, on est exposé à la chaleur et votre corps qui fournit un effort produit également de la chaleur. Donc il faut évidemment préparer tout cela en amont. Donc on va déjà planifier notre parcours, on va essayer d'anticiper sur une éventuelle annulation, sur un report, avancer la randonnée ou la retarder, en fonction des parties ombragées aussi qu'il faudra privilégier sur le parcours. On pensera éventuellement à un raccourci, donc là il faudra quand même prévoir. Il faudra également être sûr de sa forme physique, on va éviter d'aller randonner si on est déjà fatigué en pleine chaleur. Alors sur soi et dans son sac, qu'est-ce qu'on va pouvoir prendre ? Eh bien un chapeau, lunettes de soleil, crème hydratante et ou crème solaire seront nécessaires, des vêtements légers, aérés, attention si vous n'êtes pas encore bronzé, certaines personnes sont sensibles au soleil, et en cours de randonnée, eh bien, il faudra faire une pause à l'ombre aux heures les plus chaudes, donc entre 13 et 16 heures, manger léger, des sucres rapides, donc tels que fruits, pâtes de fruits secs, barres de céréales, pour soutenir l'effort, éviter la nourriture lourde ou grasse, de toute façon c'est difficile à transporter quand il fait chaud, et on va manger par petites rations. La digestion, ça fatigue aussi. Donc il faudra penser à se rafraîchir aussi souvent que possible, ne pas hésiter à s'asperger et surtout bien mouiller son chapeau, fraîcheur au niveau du crâne. Et s'hydrater, donc boire avant d'avoir soif, ça c'est un principe de base, par petites gorgées et avant le départ et après, évidemment. Emporter dans le sac 2 litres d'eau en se réapprovisionnant à chaque occasion, il y a les toilettes publiques, les cimetières, des fontaines, etc. Une tablette désinfectante en cas de doute, on ne sait jamais. Il n'est pas rare de consommer 5 à 7 litres d'eau à l'occasion d'une randonnée chaude. En cas de déshydratation ou de coup de chaleur, les signaux d'alerte à connaître, c'est les crampes, les maux de tête, des vertiges, une fatigue inhabituelle, et on pense toujours à ce moment-là à composer un numéro d'urgence s'il y a besoin.
0: C'est le 15 pour le SAMU.
3: Ou le 112, voilà, numéro d'appel, on va dire, un peu universel.
0: Merci pour ces bons conseils, William Hay. Bonne journée à vous.
3: Bonne journée, au revoir.
0: Je rappelle que vous êtes animateur et secrétaire du comité départemental pour la randonnée pédestre en Dordogne. Vous trouverez toutes les informations utiles sur les randonnées dans le département sur le site dordogne.ffrandonnée.fr. Et ce dimanche, vous pouvez rejoindre une balade conviviale à travers les sentiers de Nojal et Clotte, entre nature préservée, patrimoine local et bonne mœur. Départ à 9h du parking de la mairie de Nojal pour un parcours de 10 km. Voici le groupe Imagination.

0: Imagination dans un instant. L'Hockey Express s'élancera depuis le quai numéro 24 de votre station ici Périgord, sous la conduite de Laurent Labadie, votre chef de gare qui vous mènera en Pays d'Oc. Et puis l'info d'ici dans 3 minutes, Emmanuel Claverie, nous irons là à Bourdeil.
1: Fred Brantôme ou Guy, depuis 65 ans maintenant, note dans un cahier tous les jours le temps qu'il fait, les températures, une véritable passion.
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0: Prêt à redécouvrir l'Occitan comme chaque jour, du lundi au dimanche à 7h28. Laurent Labadie vous entraîne dans sa vision originale et souvent drôle des mots et expressions de notre langue régionale.
6: Tout le monde ici-bas mange ou a déjà mangé du confit de canard. Peut-être même l'a déjà fabriqué. En occitan, le mot « confit » a plusieurs sens, et vous allez voir, plutôt surprenant. En premier lieu, le mot « confit », devenu un nom, est en fait un participe passé d'un verbe « confire ». Le verbe « confire », je vais « confire ». En occitan, « vau confit », avec un « r » à la fin. Le fruit est « confit », et c'est un « t » à la fin. Et le verbe « confire » signifie « faire entièrement », autrement dit « confectionner, façonner ». Quand on dit « confit de canard », confit des canards, des ritous ou des guites. En occitan, on dit la confection du canard. Mais que ce soit les fruits confits ou le canard confit, on sait que les aliments sont cuits d'une certaine façon. En occitan, quand on est confit, on est couffi, c'est qu'on est sous, on est bourré. René est complètement couffi. Il est plein comme une barrique. Il est cuit d'une certaine façon. Je suis complètement couffi, donc je suis plus que fatigué. Et vous, hein, pas trop couffi? Allez, adieu.
0: Et c'est ainsi qu'on fit une belle rubrique à 17 Laurent Labadie que vous pouvez retrouver sur ici.fr pour vous offrir un petit cours d'oc en vidéo.
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0: Dans 10 minutes, nous vous convierons dans un endroit où il fait 12-14 degrés. Il fait bon frais, c'est très agréable. Il s'agit de la grotte d'ici Périgord. 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Il y en a énormément jusqu'au mois de septembre prochain. Venez jouer avec nous, 05 53 53 82 82. Vous écoutez ici Périgord, il est 7h30, voici toute l'actualité en France et dans le monde. Arthur Fradin.
7: Un nouvel incendie de grande ampleur est difficile à contenir dans les Pyrénées-Orientales à Trévillac. 570 hectares de végétation parcourus par les flammes depuis hier soir. 400 sapeurs-pompiers sont mobilisés. Des renforts venus d'autres départements sont en route. 7 départements de l'arc méditerranéen sont en vigilance rouge au feu de forêt aujourd'hui. 7 départements passent également en vigilance orange canicule. L'Ardèche, l'Aude, la Drôme, le Gard, le Vaucluse, les Pyrénées-Orientales et l'Hérault avec jusqu'à 40 degrés attendus localement. Plus de 22 millions d'euros de redressement fiscal pour Bernard Arnault, l'homme le plus riche de France dans le viseur du fisc qui s'intéresse à l'actionnariat d'LVMH avec une holding qui aurait permis au milliardaire de réduire le montant de sa déclaration d'impôt. Bernard Arnault compte porter cette décision de la Cour administrative de Paris devant le Conseil d'État. Le premier maillot jaune du Tour de France 2026 sur les épaules de Jonas Vingegaard, le Danois vainqueur du contre-la-montre contre-la-montre par équipe hier à Barcelone avec sa formation, la Visma Lease Bike. Pour la deuxième étape, le peloton poursuit sa route en Catalogne. Aujourd'hui, étape de 168 km entre Tarragone et Barcelone. Départ 13h55 et point régulier sur l'étape dès 13h30 sur votre radio ici, radio officielle de la Grande Boucle. Et puis au Mondial de football, mission accomplie pour les Bleus. Victoire 1-0 face au Paraguay pour les joueurs de Didier Deschamps qui se qualifient pour les quarts de finale où ils retrouveront le Maroc.
1: Merci Arthur Fradin. À 7h bientôt 32, l'info d'ici en Périgord. Ce sont ces passionnés de météo qui ne peuvent que constater eux aussi les conséquences du changement climatique. À Bourdeil, près de Brantôme, Guy, fidèle auditeur d'ici Périgord, note scrupuleusement dans un carnet le temps qu'il fait chaque jour et les températures depuis 65 ans. Et pendant la canicule historique, sa station météo a mesuré des températures supérieures encore au record noté par Météo France, 44,3 degrés. Et Guy a bien peur que ce ne soit que le début, Marie-Astrid Guégan.
8: Sa chemise à rayures bleues ouverte sur son torse, Guy tourne les pages bien remplies de son petit carnet.
9: À tous les matins, me levant, mon premier travail, c'est de voir ce qu'il a fait la nuit. Je note en fonction du caractère exceptionnel ou pas de la température. Voilà. Pendant la canicule, dès qu'elle a commencé, j'ai pas mal noté. Vous pourrez le voir dans le petit cahier là.
8: 44,3 degrés, record avec trois points d'exclamation.
9: Ben oui, parce que là, pour le moment, on en est là.
8: Il a gardé toutes les fiches Bristol qu'il remplit depuis ses 16 ans. À l'époque, il notait exceptionnel quand il faisait 30 degrés.
9: Ma mère adoptive, lorsqu'on avait atteint une température de 28, 29 degrés, quand elle sortait, cette pauvre femme disait « Oh là là, cette chape de plomb sur les épaules !» Alors que maintenant, c'est devenu totalement banal.
8: Les températures sur sa station météo augmentent de plus en plus vite au fil des années.
9: Je le verrai certainement pas, moi, mais j'ai peur que même avant les années 50, 2050, oui, c'est ça, nous atteignons les températures de 50 degrés.
8: Guy s'inquiète aussi, à plus court terme, du manque d'eau. Ça, c'est sa femme qui le mesure.
9: Françoise, depuis quand il n'a pas plu réellement ?
8: La retraitée va chercher son almanach.
10: Il n'a pas plu depuis le 14 mai.
9: Voilà. Et 14 juillet, ben écoutez, ça fera deux mois.
8: Le couple pense surtout à ses plants de tomates qui, sans pluie, risquent de ne pas tenir jusque-là.
1: Voilà, et pas de pluie à courte échéance, hein, selon les prévisions de Météo France. On en reparle dans quelques instants.
0: L'info d'ici en Périgord, ce sont également, Emmanuel Clavry, les agriculteurs qui n'ont pas le cœur à préparer des animations et des décors pour le passage du Tour de France.
1: Eh oui, ils ont actuellement bien d'autres soucis en tête avec justement les conséquences de la sécheresse et des canicules à répétition. Nous l'entendrons tout à l'heure dans le journal de 8h. Et puis nous verrons également que partout en France, des milliers de personnes ont manifesté hier contre les violences sexuelles à l'appel d'associations féministes et de défense des enfants pour réclamer une loi cadre intégrée qui protège les femmes et les enfants. 120 personnes se sont rassemblées à Périgueux. Et donc, pas de pluie à l'horizon, Christophe.
0: Et non, malheureusement, toujours ce grand soleil qui nous accompagne, avec des maximales comprises entre 34 et 37 degrés, 34 degrés à Nontron, 36 degrés à Périgueux et à Sarlat, et 37 degrés à Bergerac sur les routes. Pas de soucis particuliers ce matin. Ici Périgord, tous les jours à vos côtés. Prochain rendez-vous d'info à 8h.
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0: Et vous n'avez pas oublié la Rousseau.

0: 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Allez, on oublie.
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0: Dans 5 minutes, nous nous rendrons sur la route du Tour pour consulter l'étape du jour avec le directeur du Tour, Jérôme Prodhomme. Mais tout de suite, pénétrons dans la grotte.
3: Mais plus Jérôme, c'est Christian.
0: C'est Christian Prudhomme. À ne pas confondre prénom. Avec Jérôme Prudhomme. C'est Christian Prudhomme. Mais c'est pas la même chose. La grotte qui se trouve ce matin, Antoine et Trigonan. Chantal, bonjour.
4: Oui, bonjour Christian.
0: Il fait bien bon frais dans cette grotte, dites donc. Mais surtout, il y a au fond de cette grotte un bon de 30 euros à utiliser sur les marchés de producteurs de pays de votre choix jusqu'au mois de septembre. Il y en a un petit peu partout, hein. À Mialé, à Paysac, à Cubjac, à Saint-Pompon, à Bergerac. Et sans doute à Anton également. Ça serait pas mal de gagner ce bon quand même, hein, Chantal, pour se régaler.
4: Pour manger des bons produits, oui, tout à fait, oui.
0: Voilà, c'est bien ça. Et nous allons jouer avec vous au vrai ou faux. À savoir que je vais vous lister des affirmations de culture générale et à vous de me dire si c'est vrai ou si c'est faux. Et il me faut 3 bonnes réponses.
4: D'accord.
0: D'accord, Chantal ?
4: Oui.
0: Allez, c'est parti. Le fromage préféré des Français est le camembert.
4: Vrai.
0: Le TGV a été inauguré dans les années 80.
4: Vrai.
0: Marseille est la plus grande ville de France en superficie.
4: Oh.
0: On compte plus de 1000 sortes de fromages en France.
4: Vrai.
0: La devise de la République française est liberté, égalité, fraternité.
4: Vrai.
0: Et ça vous fait 3 bonnes réponses, car il y a eu quelques 2 erreurs quand même, Chantal. Marseille est bien la plus grande ville de France en superficie. Eh oui.
4: C'est un petit pour moi.
0: Et puis tout va bien. Il y a eu les 3 bonnes réponses, donc le bon est gagné. Et le fromage préféré des Français, c'est pas le camembert. J'aurais répondu
4: le
0: comme
4: gruyère.
0: Ah, presque, c'est l'emmental. Celui avec des trous, d'accord. Car le gruyère n'en a pas. C'est celui qu'on consomme le plus. Eh bien, vous allez pouvoir déguster de belles choses sur les marchés de producteurs de pays de cet été. Vous y allez régulièrement, donc Chantal ?
4: De temps en temps, on y va, oui, tout à fait. Oui.
0: Ça fait toujours bien plaisir, on passe à chaque fois un excellent moment. Une question au passage, comment se nomme la première radio de Dordogne ?
4: Ici Périgord.
0: Eh oui, c'est bien ça. Passez un excellent dimanche, Chantal.
4: Merci, à vous aussi, restez
0: au frais. Oh oui, à bientôt.
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Et une merveille avec Jean-Louis Aubert sur votre radio ici Périgord où l'on fait la météo ensemble ce matin. 14,5 degrés au thermomètre d'Hélène à Batefolle-sur-Dordogne, 19,2 degrés à Bira, le ciel est clair. Observe Maryse, 16 degrés sur les hauteurs de Pona avec un ciel clair chez Isabelle et puis 11,7 degrés chez l'ami Patrick à Colly-Saint-Amand avec un ciel dégagé. Du côté de Météo France, on nous promet encore du soleil jusqu'à ce soir avec des maximales entre 34 et 37 degrés. Et puis, je vous ai vu sourciller tout à l'heure, Emmanuel, quand j'ai dit que c'était Marseille qui était la plus grande ville de France en termes de superficie. Gérard nous a appelé fort mécontent, je suppose, pour nous signaler que Arles, dans les Bouches-du-Rhône, est, et de loin, la commune la plus étendue de France métropolitaine, avec environ 7 fois la superficie de Paris. Quand même pas mal comme superficie. Donc Arles est plus grande que Marseille.

0: retour, Christian Prudhomme, en votre compagnie, Emmanuel Collardet.
1: Bonjour Christian Prudhomme.
2: Bonjour.
1: Deuxième étape aujourd'hui entre Tarragone et Barcelone, 182 km et surtout des kilomètres qui vont coûter cher sur la fin avec la montée du château de Montjuïc, ça va faire des étincelles.
2: Oui, oui, sans aucun doute, le final est très corsé avec deux tours de circuit, trois ascensions de la côte du château de Montjuïc, 1,5 km à plus de 9%, ça veut dire que c'est très très raide, donc les favoris du Tour de France seront là, épaule contre épaule, dès le premier week-end du Tour. Après une entame d'étape qui sera splendide de Tarragone, l'amphithéâtre romain, classé au patrimoine mondial de l'humanité, des routes qui sont au-dessus de la mer avec des vues splendides, mais en effet, le final sera déterminant, avec l'ascension par le versant le plus rude de la colline de Montjuïc précisément, et trois fois, c'est-à-dire que les favoris du Tour seront là, sans aucun doute, peut-être un changement de maillot jaune dès le deuxième jour, en tout cas une vraie bagarre, c'est absolument certain.
1: C'est un final bien connu hein, des fans de cyclisme en Catalogne.
2: Oui, c'est un final par la colline de Montjuïc qui est celui du Tour de Catalogne qui a lieu chaque année au printemps, mais ce final se fait par le versant le plus rude, ce qui n'est pas le cas du Tour de Catalogne. Donc ça va être vraiment un combat entre les meilleurs coureurs du monde, tout simplement.
1: Ouais. Il n'y a pas de round d'observation hein, pour ce début de Tour de France.
2: Ce qui compte pour nous, d'une manière générale, dans chaque grand départ, c'est d'avoir les favoris épaule contre épaule dès le premier week-end. Et nous les aurons assurément à Barcelone.
1: Aujourd'hui, c'est un jour qui compte aussi, il faut le noter, parce qu'avec la ville départ donc de Tarragone, le Tour repousse les frontières de son territoire.
2: Oui, parce qu'à Tarragone, on sera encore plus au sud que nous l'avions été en 2013 pour la 100e édition du Tour, qui était parti de Corse, de Porto Vecchio, avec le point le plus au sud, qui était à proximité immédiate de Bonifacio. Donc oui, en effet, le Tour ne sera jamais allé aussi loin au sud que dans cette deuxième étape du Tour 2026.
1: À nouveau, drapeau de planté. Très belle journée à vous sur la route du Tour.
2: Merci.
1: Christian Prudhomme.
3: Voilà donc pour cette grande boucle et cette étape du jour entre Tarragone et Barcelone à suivre naturellement en direct sur votre radio ici Périgord.

0: Peter Kingsbury et Anna Lacasio avec Cock Robin, Just Around the Corner. Pratique, proche de vous, utile, convivial. Les trois plus de votre radio locale ici Périgord, ce sont deux minutes d'infos pratiques à retrouver chaque week-end juste avant le journal de 8h et au programme ce matin, Théo Martin, une collecte d'articles de sport. Mais nous démarrons tout d'abord avec une nouveauté.
1: Un nouveau café associatif ouvre ses portes à Saint-Geniès, en Périgord noir. C'est une nouveauté en Périgord, l'atelier des deux arts qui ouvre ses portes à seulement 12 minutes de Sarlat. D'ailleurs, ce projet, Sophie Cancel et son association qui ont imaginé un lieu à la fois convivial, créatif et ancré dans le local. Concrètement, c'est un café associatif qui fait aussi salon de thé avec pâtisserie, maison, thé bio et boissons locales, mais aussi friperie solidaire, café brocante, espace dépôt-vente pour les créateurs et artisans du coin et atelier créatif mensuel. Aquarelle, couture, céramique, un de ces lieux de vie comme on aimerait en voir partout, qui met l'économie circulaire, culture et lien social. On vous laisse les infos au standard d'ici Périgord, 05 53 53 82 82.
0: Voilà donc pour ce café associatif. Et puis Théo, vous vouliez également nous parler d'une collecte.
1: Une collecte d'articles de sport et de loisirs a démarré depuis le 15 juin dernier et ce sera ouvert jusqu'au 17 juillet, proposé par le SM Détroit. Pour nous en parler, Mehdi Gruchad.
2: L'opération a commencé le 15 juin, elle s'arrête le 17 juillet et l'ambition, c'est de mettre en avant les associations actrices du réemploi de Dordogne qui participent à donner une deuxième vie au matériel de sport et en fin de compte, leur permettre d'avoir une nouvelle saison sportive avec de nouveaux propriétaires, toujours chez nous.
1: La collecte a lieu jusqu'au 17 juillet dans les ressourceries ou encore les déchetteries participantes et les points de collecte publics.
0: Merci Théo. Voici à présent quelques belles idées de sortie pour ce dimanche autour des brocantes, vide-greniers et autres bourses qui sont organisées en Dordogne. Ce dimanche donc, vide-grenier à Anliac, à Athure, vide-grenier brocante avec le FC Athure, vide-grenier à Berbiguière, brocante professionnelle à Bergerac, vide-grenier également à Brantôme-en-Périgord. À Chancelade, c'est le vide-grenier de la Pétanque de Boronne qui vous est proposé. À Condat-sur-Vézère, vide-grenier brocante. Vide-grenier également aujourd'hui à Cubjac au Vézère-Valdense. À Grange-Danse, brocante annuelle de la Fayolle. Vide-grenier à Gros-les-Jac. À Hautefort, brocante et vide-grenier de Saint-Agnan. À la Coquille, c'est le vide-grenier du comité des fêtes. À la Monzie, Montastruc est organisé le 17e vide-grenier brocante. Brocante également aux Zeizy aujourd'hui. Vide-grenier des Chênes Verts à Mozac et Grand Castan. À Montpazier, vide-grenier ainsi qu'à Mouzins, Paysac, Prigonrieux, Saint-Antoine de Breuil, à Saint-Germain-du-Salambre et également à l'occasion de la fête du village. Vide-grenier aussi ce dimanche à Saint-Marcel-du-Périgord, Segonzac, brocante et vide-grenier à Verteillac et puis à Mussidan aussi, vide-grenier dans le quartier de la gare organisé par les associations Aide et à page 24 de Mussidan avec sur place buvette, glace, restauration et commodité, ça peut servir. À suivre l'info d'ici dans 3 minutes, il sera question notamment d'une manifestation hier à Périgueux.
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3: 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Et chaque week-end à 7h58 sur Ici Périgord, Fred Ballard et une ribambelle d'humoristes revisitent des sujets qui nous concernent tous. 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
4: La femme veut toujours changer l'homme, l'homme veut toujours changer de femme.
5: Voilà, oui, tout de suite avec Anne Roumanoff, c'est beaucoup plus clair. Hommes et femmes sont très attachés à la notion de changement. On n'est juste pas d'accord sur ce qui doit être changé. Et parfois, l'homme qui change de femme tombe sur une experte en sélection naturelle de mâles reproducteurs.
6: Deux enfants, d'accord, et ton fils à quel âge ? 22 ans ! Oh, c'est bien, c'est grand !
7: Plus 800 points.
6: Et qu'est-ce qu'il fait ? Il étudie le marketing à Montréal, au Canada. Oh, ça doit être dur pour toi, tu dois pas le voir sous deux fois par an. Oh, ça doit être difficile, plus 8000.
5: Ah bah oui les garçons, hein, c'est un paramètre à prendre en considération. On peut changer de femme, mais on ne peut pas changer de progéniture. Hein. Prendre en considération, on peut changer de femme, mais on ne peut pas changer de progéniture. Hein. Ça c'est pour la vie et ça peut être un frein au changement. Donc parfois, quand on est redevenu célibataire, bah faut pas en demander trop.
8: Moi ce que j'attends d'une femme, c'est qu'elle reste, quoi. Je suis content que ça vous fasse marrer. Faut savoir que j'ai passé ma vie à me faire quitter. J'ai fait un petit calcul. Sur les 4 aventures que j'ai eues, je me suis fait quitter 12 fois.
5: Ça arrive au meilleur, mais l'échec fait grandir. Et quand c'est Manu Payet qui incarne le loser de l'amour, l'échec fait même mourir de rire. Faire l'humour ou faire l'amour, hein, parfois le choix est cornélien. Mais ce qui est sûr, c'est que l'humour est éternel. Hein. Je dis ça, je dis rien.
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3: 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Il est 8h. Les infos, Emmanuel Clavry.
10: À l'appel d'associations féministes et de défense des enfants, un mois après la mort de Liana dans le Gers, des milliers de personnes se sont rassemblées hier partout en France contre les violences sexuelles et pour réclamer une loi cadre intégrale sur le sujet afin de mieux protéger les femmes et les enfants. C'était le cas à Périgueux où 120 personnes, essentiellement des femmes, se sont d'abord retrouvées devant le palais de justice avant de marcher jusqu'à la préfecture. Parmi elles, cette périgourdine de 45 ans qui préfère rester anonyme, elle même a été victime d'abus sexuels et d'inceste quand elle était enfant.
11: Je l'ai vécu deux fois. Donc, je l'ai vécu toute petite, à 6 ans, et je l'ai revécu à 18 ans. Ça bouleverse une vie. Mais moi, j'ai mis des années à en parler. Des années. J'étais adulte quand j'en ai parlé. Et après, c'est un combat pour la vie, quoi. Il faut comprendre que c'est extrêmement douloureux de vivre des choses comme ça. En fait, on ne le sait pas, mais il y a plein de gens qu'on connaît qui ont vécu ça et qui font avec et qui se battent au quotidien pour vivre avec ça. C'est terrible, en fait. On n'a pas le droit de laisser faire ça, quoi. Ça me met en colère, ouais. Et puis ça me met en colère qu'il n'y ait pas plus de gens qui se mobilisent. Les gens qui ont des enfants, je dirais, ça les touche pas, quoi. Qu'est-ce qu'ils foutent, en fait? On n'est pas assez nombreux, là. On est samedi, c'est le week-end, qu'est-ce qu'ils foutent? C'est pas canicule, en plus, c'est supportable. On prend des bouteilles d'eau et un chapeau et on vient parce que c'est juste trop important.

0: fait, parce que ça détruit des vies.
1: Une délégation a été reçue par le secrétaire général de la préfecture. Une maison a entièrement brûlé hier matin à Barse, près de Thenon. Le feu a pris pour une raison inconnue vers 11h dans cette habitation en pierre de 100 mètres carrés située à l'écart dans un bois de la commune. Venus de Thenon, Montignac-Lascours, Ouffignac ou encore Terrasson, 24 pompiers sont intervenus et ont empêché que les flammes ne se propagent à la forêt. Ils ont permis d'empêcher donc que ces flammes se développent. L'unique habitant de la maison n'était pas sur place. Il a été relogé par des proches.
2: J-6 avant l'arrivée du Tour de France en Dordogne.
1: Une huitième étape qui va encore crever l'écran. Les spectateurs vont pouvoir une fois de plus admirer à quel point le Périgord est sublime, vu du ciel en toute objectivité bien sûr. Et pour que le parcours entre Périgueux et Bergerac soit encore plus beau, les agriculteurs traditionnellement mettent la main à la pâte en multipliant les décors sur le bord des routes. Mais cette année, le cœur n'y est pas. Avec les canicules à répétition et les fortes sécheresses, les exploitants ont d'autres chats à fouetter. C'est le cas de David Coiral, éleveur laitier que vous avez rencontré chez lui à Fosmain, Marie-Astrid Guégan.
3: Depuis sa salle de traite, David a une vue plongeante sur la départementale où le peloton passera dans quelques jours.
4: J'ai rien prévu parce qu'on n'a pas le cœur à ça, quoi. Franchement, on voit nos prairies, nos cultures grillées, on n'a pas le cœur à ça. Bon, on est content que ça passe là, bien sûr. Bon, une image du Périgord et tout, mais c'est pas, je veux dire, voilà, à ce moment...
3: Il est plus occupé à regarder son maïs desséché.
4: Ces parcelles-ci, les parcelles d'en face, là, voilà. C'est la cata, quoi.
3: David aurait pourtant bien aimé refaire comme il y a 9 ans, quand le Tour avait emprunté le même parcours.
4: On avait fait un barbecue au bord de la route avec des copains. J'avais dessiné un vélo dans l'herbe avec le broyeur parce que bon, c'était pas sec comme aujourd'hui, on pouvait broyer un peu. J'avais mis des vélos sur un quad que j'avais dessiné. J'avais fait des tours avec mon quad quand la caravane est passée. Je m'étais marré. Mais cette année, voilà, j'ai moins le cœur à ça. Voilà.
3: L'éleveur laitier a eu l'idée à un moment d'une banderole pour demander de l'eau et des aides, mais il n'a pas le temps.
4: C'est dommage, on aurait pu revendiquer des choses. Mais voilà, il faut tout préparer, et puis là, le boulot supplémentaire, bien sûr. Déplacer des ventilos, les tanks calés qui ne démarrent pas parce que c'est trop chaud, le gaz chauffe la première traite, voilà, voilà.
3: David ne fera qu'une courte pause pour quand même voir passer les coureurs et les applaudir.
1: Et de son côté, la FDSEA, qui est partenaire du Tour de France, va participer à l'opération nationale des fresques du Tour. Le syndicat sera présent au pied du château de Losse, à Tonnac, entre Montignac et les Aizy. Là, des agriculteurs avec des tracteurs et des bottes de paille vont créer un décor sur le thème des 4 saisons et 1000 saveurs du Périgord. Lors de la première étape du Tour de France, hier à Barcelone, l'équipe de Jonas Vingegaard s'est adjugée le contre-la-montre dans les rues de Barcelone. Le Danois enfile le premier maillot jaune de cette grande boucle avec 12 secondes d'avance au général sur le quadruple vainqueur Tadej Pogacar. Au menu de la deuxième étape aujourd'hui, 168,5 km à parcourir entre Tarragone et Barcelone. Départ de l'étape à 13h55. 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
2: C'est fait, l'équipe de France de football a décroché la nuit dernière sa qualification pour les quarts de finale du Mondial de football.
1: Et ceux qui ont veillé un peu tard ont pu constater que cela n'a pas été une partie de plaisir face à des Paraguayens qui avaient planté la tente dans leur surface de réparation et qui se sont montrés particulièrement rugueux, je crois que c'est le terme, sans que l'arbitre de ces huitièmes de finale ne s'en émeuve, jusqu'à ce que Kylian Mbappé, encore lui, ne transforme un pénalty obtenu par Désiré Doué à la 70e minute après recours à la VAR. Bref, mission accomplie pour les Bleus qui ont dû s'adapter au style de jeu de leurs adversaires, reconnaît Kylian Mbappé.
5: Je pense qu'on savait quel type de match on allait avoir, mais je pense qu'aujourd'hui c'est très bien. Le match qu'on a eu, comment on l'a joué, on a montré qu'on n'était pas seulement une équipe qui savait jouer en football offensif. S'il faut mettre les mains dans la merde, on va mettre les mains dans la merde. Désolé de l'expression, on n'a pas de problème avec ça. Ils pensaient qu'on allait venir jouer en smoking, qu'on allait juste venir faire des belles actions des 1-2. Nous on sait faire le sale football aussi, et on l'a fait aujourd'hui, on a gagné, et même dans ça on a été meilleur qu'eux. Tout le monde joue avec ses armes, il n'y a pas de bonne ou de mauvaise manière de jouer au foot. Il n'y a qu'une seule manière, c'est gagner. Ils ont essayé de nous avoir comme ça, mais on les a eu nous aussi comme ça. Maintenant, on passe à une étape supplémentaire. Il faut récupérer et se concentrer sur le Maroc.
1: La France qui affrontera donc le Maroc en quart de finale, ce sera jeudi prochain, le 9 juillet à 22h. La météo peut être une véritable passion. En Périgord, nous avons des férus de prévisions météo, particulièrement talentueux d'ailleurs, comme Thomas Dulardin qui anime la K-Météo, ou encore Rebecca en Périgord vert qui s'occupe, elle, de la page météo d'Ordogne. À Bourdeil, Guy note, lui, dans un carnet le temps qu'il fait tous les jours et les températures depuis 65 ans. Qui dit mieux ? Guy, dont la station météo a affiché lors de la dernière canicule 44,3 degrés, du jamais vu pour le retraité qui a pourtant vu le climat évoluer de façon inquiétante ces dernières années.
6: Le premier relevé météo que j'ai fait doit dater de 1961. C'était simplement par curiosité. La question qu'on se posait, c'était de savoir si le printemps qui allait suivre serait aussi beau ou aussi mauvais que celui que nous devions d'avoir. Maintenant, on ne se pose même plus cette question. À l'époque, comme dirait Vivaldi, il y avait les quatre saisons. Or, maintenant, on s'aperçoit que peu à peu, il n'y en a plus que deux. Mais oui, si vous regardez les fiches ou les relevés que nous avons faits, vous voyez l'évolution. Que les températures évoluent, je veux bien, mais à cette vitesse et à ces niveaux, c'est inquiétant. On se rend compte que d'une année sur l'autre, les températures augmentent régulièrement. L'année prochaine, on va faire quoi? Ça va durer combien la canicule? 12 jours, 15 jours, 3 semaines? Température de 45 degrés, 46 degrés? Faut s'y attendre. Est-ce qu'il va y en avoir une là, dans les 15 jours qui viennent? C'est possible.
1: On ne cite pas assez Vivaldi. Oui, on est parti pour, et on en reparle dans quelques instants. Le chapeau sera nécessaire, d'ailleurs, aujourd'hui à Abja-sur-Bandia, qui accueille la Félibrée, grande fête de la culture occitane en Périgord, avec la troisième et dernière journée, celle de tous les grands rendez-vous. Ça commence dans un peu moins de 40 minutes avec l'accueil du maire et la remise des clés de la ville, le défilé ensuite avec une vingtaine de groupes traditionnels, la messe en occitan, bien sûr, la grande taulade à midi, le repas traditionnel avec le confit de canard et les haricots couanes, c'est complet. Et puis tout l'après-midi, spectacle, musique, théâtre et danse. L'entrée est de 6 euros. C'est gratuit pour les enfants de moins de 12 ans.
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1: Et rien de tel que des haricots couanes pour faire souffler un vent de fraîcheur.
2: On va être dans un état après les haricots couanes et les températures supérieures à 30 degrés, 34 à 37 degrés. Aujourd'hui, on va cuire autant que les haricots couanes. Un grand soleil encore, 34 degrés attendus à Nontron, 36 degrés à Périgueux et à Sarlat, 37 degrés à Bergerac. Sur les routes, pas de soucis particuliers ce matin, ici Périgord, tous les jours à vos côtés. Prochain rendez-vous d'info à 8h30.
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1: Avec de l'huile de noix, bien sûr.
2: Mais bien entendu, pour faire passer le tout. Allez, bon appétit.

0: Les affres de l'amour vus avec humour par William Scheller.
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0: Juste le temps d'une pause et on se retrouve dans quelques minutes dans le coin lecture d'Ici Périgord avec le dernier ouvrage pour le moins souriant de Patrick François intitulé « Vive le vélo » en ce début de Tour de France. Il ne fallait pas passer à côté. Et puis auparavant, nous retrouvons Valentine Lottès qui vous parlera d'intelligence artificielle dans le monde du travail.
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0: Chaque week-end à 8h13, Valentine Lottès avec Ici Périgord et la CNIL, la Commission Nationale Informatique et Liberté, vous livre des conseils pratiques pour protéger votre vie privée et mieux connaître vos droits dans le monde numérique. Parlons aujourd'hui de l'intelligence artificielle dans le monde du travail. Avec l'arrivée de l'intelligence artificielle dans les entreprises, Valentine Lottès, de nouveaux risques apparaissent aussi.
4: Le géant Samsung Electronics en a justement fait les frais. Certains de ses ingénieurs en Corée ont utilisé ChatGPT pour corriger, améliorer leurs projets. Et certains ont transmis à l'intelligence artificielle des documents, des notes de réunions internes, notamment pour les aider dans leurs tâches. Seulement voilà, ChatGPT, comme les autres systèmes d'IA gratuits, utilise toutes nos demandes pour s'améliorer. Les informations contenues dans ces documents confidentiels sont stockées dans ces serveurs et peuvent donc être transmises à d'autres utilisateurs désormais. Forcément, après cette fuite de secrets professionnels, Samsung a banni ChatGPT de ses postes de travail. Le parfait exemple, selon la CNIL, la Commission Nationale de l'Informatique et des Libertés, des risques encourus désormais pour tous les professionnels.
0: Et les professionnels qui ne doivent donc pas utiliser l'intelligence artificielle ?
4: Ce n'est pas réaliste. Selon l'INSEE, l'Institut National de la Statistique, en 2024, 10% des entreprises françaises déclaraient déjà en utiliser une, contre 6% l'année précédente. Et ces systèmes sont de plus en plus accessibles. On voit désormais fleurir sur le marché des services d'intelligence artificielle payants et vendus comme de véritables assistants de direction, avec la promesse d'optimiser toutes les données en votre possession, d'envoyer des mails à votre place, de gérer vos rendez-vous, de relancer vos sous-traitants, si vous lui donnez accès à votre boîte mail, votre agenda et à vos comptes de messagerie. La question est de savoir ce que va faire la société derrière cette IA de ces données. D'où l'importance de lire la politique de confidentialité avant de souscrire à ce genre de service et d'encadrer son utilisation dans votre entreprise, insiste la CNIL. De définir précisément pour quelles tâches les salariés ont le droit de l'utiliser. On vous conseille de choisir un service qui stocke ces données en France puisqu'il sera soumis au règlement général sur la protection des données et de toujours vérifier les résultats. Samsung, après cette fuite, a carrément choisi de développer son propre service d'IA.
0: Et pour savoir comment utiliser l'intelligence artificielle sans mettre en danger vos données, rendez-vous sur ici.fr, page vie numérique, vie privée.

0: Ici Périgord et le nouveau titre de Zazie, peu importe, on fait la météo ensemble. Ce matin, 17 degrés à Coulounier-Chamier au thermomètre d'Anne, 17 degrés 6 à Saint-Sulpice de Roumaniac. Nous fait savoir Isabelle du côté de Météo France, c'est un grand soleil qui est attendu pour cette journée avec des températures qui vont grimper entre 34 et 37 degrés. Après le temps qu'il fait, passons au temps que l'on prend pour lire à 8h20. Place à ce moment de calme, d'évasion, mais aussi de sport. Bienvenue dans le coin lecture avec ce matin une histoire pour passionnés de cyclisme et d'humour.
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0: Cette année, le Tour de France revient en Dordogne, avec lui un livre qui devrait faire sourire autant les amateurs de vélo que les amoureux de jeux de mots. Son titre, Vive le vélo, publié aux éditions Ha Ha Ha. Entre anecdotes cyclistes, souvenirs du tour, histoire locale et humour débridé, son auteur vous invite à enfourcher le vélo du rire. Patrick François, bonjour.
3: Bonjour.
0: Alors, je vous savais amateur de calembours et de contrepèterie, je vous ignorais passionné de cyclisme depuis l'enfance et fidèle suiveur du Tour de France.
3: Tout à fait, tout à fait. Depuis tout petit, je suis le Tour de France. J'ai moi-même fait un petit peu de vélo à Ribérac avec des copains. J'avais failli intégrer l'équipe cycliste de l'époque, ça n'a pas pu se faire pour des problèmes physiques. Mais je suis le Tour de France, je suis un amateur du Tour de France depuis très très longtemps. Et justement, d'ailleurs, dans mon livre, je fais un petit historique de tous les passages qu'il y a eu en Dordogne. Il y en a eu 26 avec celui de cette année.
0: Oui.
3: Et notamment ceux qui sont passés par Ribérac, puisque je suis de Ribérac. Alors il y a cet historique-là sur le Tour de France. Pour l'anecdote, en 2017... Le Tour de France était resté 3 jours en Dordogne. Il y avait eu 3 étapes où il passait en Dordogne. Donc j'avais fait à cette époque-là un bouquin qui s'appelait Vive le vélo.
0: Oui.
3: En 2017, le Tour contrepète. Bon. Et puis comme il revient cette année en 2026, donc j'ai fait ce que j'appelle une nouvelle édition spéciale, oui, Tour de France 2026. J'ai repris bien sûr un petit peu de ce que j'avais mis en 2017, et puis au niveau de l'historique notamment, et puis je l'ai actualisé en fonction de 2026, puisque c'est un petit peu, les coureurs sont pas les mêmes, les étapes non plus, donc je fais un descriptif de toutes les étapes, avec un beau chapitre sur l'étape Périgueux-Bergerac évidemment. Et comme d'habitude, et comme vous l'avez dit tout à l'heure, c'est assorti d'un certain nombre d'histoires drôles et farfelues, de jeux de mots, de contrepèteries, oui, et de citations célèbres sur le cyclisme en général, et le Tour de France en particulier.
0: Justement, est-ce que ce sont les cyclistes qui ont de l'humour, ou est-ce que ce sont les suiveurs, ou les deux ?
3: Alors, il y a certains cyclistes qui ont de l'humour, et j'en cite quelques-uns, là, notamment Bernard Hinault, Fillon, etc., qui ont un certain humour. Il y a aussi quelques suiveurs, mais je pense que, bon, et puis il y a aussi quelques hommes célèbres. Je cite, par exemple, un texte de Denis Proche sur le cyclisme, quelques citations de Pierre Dac également, oui, sur le cyclisme. Et puis, mais l'humour se trouve un petit peu partout. Alors, je veux pas dire que tous les cyclistes ont de l'humour. Certains en ont un petit peu. Ils sont connus pour ça. Même si, par exemple, j'en ai trouvé une. Pourtant, c'était pas forcément sa tasse de thé. J'en ai même trouvé une de Raymond Poulidor qui a dit, si la vieillesse est un naufrage, la bicyclette est certainement l'un des plus sûrs moyens d'éviter la noyade. Bon, et c'est de Poulidor. Et c'est de Poulidor, pourtant,
0: oui,
3: c'était pas, au travers des interviews qu'on a pu voir de lui à cette époque, c'était pas forcément, il n'y avait pas forcément un sens de l'humour,
0: oui,
3: fortement développé, quoi. Hein. Mais j'ai trouvé plein de petites perles comme ça, à droite à gauche, sur des gens qui ont fait des, ou Laurent Fignon qui disait, il faut pas confondre s'amuser et déconner. S'amuser, c'est éviter de se prendre au sérieux, déconner, c'est mettre en péril ceux qui étaient sérieux. Bon, voilà, c'est Fignon, Hinault aussi en a fait quelques-unes qui sont pas mal, etc. En fait, vous trouverez de tout ça là-dedans, et y compris, donc, avec le, bien sûr, avec le, un petit peu de mise à jour, hein,
0: oui,
3: puisqu'il y a des nouveaux cyclistes.
0: Oui.
3: Il y a des nouveaux cyclistes, donc un petit peu de mise à jour, comme par exemple, il faut pas oublier la nouvelle pépite
0: et
3: du,
0: oui,
3: cyclisme français, Paul Sexas. Alors j'ai mis, il faut voir l'enthousiasme que Sexas génère auprès des sexagénaires. Et dans les sexagénaires, on a Jean-François Bernard, Jean-René Bernodeau, Marc Madiot, Charlie Mottet, entre autres. Hein, oui. Voilà. Par exemple, vous voyez, donc il faut toujours actualiser un petit peu mon propos.
0: Un ouvrage drôle, passionné, résolument périgourdin à découvrir à l'occasion du retour du Tour de France sur nos routes. Vive le vélo, publié aux éditions. Merci Patrick François et bon Tour de France.
3: Merci à vous.
0: Et cet ouvrage est à présent à gagner avec cette question. Le Tour de France cycliste est donc au cœur du livre de Patrick François, mais quel est le surnom de cette épreuve ? Le Tour de France, c'est aussi le Giro, la Vuelta ou la Grande Boucle ? Votre bonne réponse au 05 53 53 82 82.

0: Catherine Strandarby.
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0: Et le coin lecture est à près de Carlu. Brigitte, bonjour. Quel est le surnom du Tour de France ?
4: La grande boucle.
0: Naturellement, nous sommes très heureux de vous offrir ce livre.
4: Mais
0: de...
4: merci.
0: Patrick François, vive le vélo. Vous irez sur la route du Tour, Brigitte ?
4: Bien sûr, bien sûr. Je vais aller le voir sur le bord de la route. Ça passe assez vite, mais enfin, bon, tant pis.
0: Et oui, forcément. C'est... mais il y a la caravane du Tour avant. Eh oui.
4: Voilà, c'est ça, c'est surtout là... ça aussi.
0: Voilà. On vous souhaite d'y passer un excellent moment, Brigitte. À bientôt.
4: Merci beaucoup. Bon week-end, alors.
0: Ici Périgord, il est 8h30. Voici toute l'info en France et dans le monde avec le 90 secondes d'Arthur Fradin.
5: L'équipe de France de football verra les quarts de finale de la Coupe du Monde. Victoire 1-0 des Bleus face à une rugueuse équipe du Paraguay repliée derrière. Qu'importe la manière, le capitaine Kylian Mbappé, buteur, retient la qualification.
6: Ils pensaient qu'on allait venir jouer en smoking. Nous, on sait faire le sale football aussi. Et on l'a fait aujourd'hui, on a gagné. Et même dans ça, on a été meilleur qu'eux.
5: Et en quart de finale, la France devra maintenant se montrer meilleure que le Maroc, son prochain adversaire. Le match se joue jeudi, coup d'envoi 22h. 7 départements du sud de la France sont en vigilance orange canicule sur la carte de Météo France. L'Ardèche, l'Aude, la Drôme, le Gard et le Vaucluse rejoignent l'Hérault et les Pyrénées-Orientales avec des pics attendus localement jusqu'à 40 degrés. C'est dans ce contexte de forte chaleur qu'un incendie de grande ampleur s'est déclenché hier à Trévillac dans les Pyrénées-Orientales. 400 pompiers sont mobilisés. Le feu a déjà parcouru plus de 570 hectares en quelques heures. Un premier temps fort dans la campagne présidentielle d'Édouard Philippe, le maire du Havre, ancien Premier ministre, organise aujourd'hui à l'Adidas Arena de Paris son premier grand meeting à deux jours de la décision de la Cour d'appel de Paris dans l'affaire des assistants parlementaires du RN qui doit décider du sort de la candidature de Marine Le Pen. Et puis le premier maillot jaune du Tour de France 2026 endossé par Jonas Vingegaard, le Danois, vainqueur de la première étape à Barcelone hier avec sa formation, la Visma Lease Bike dans le contre-la-montre par équipe. La deuxième étape aujourd'hui emmène les coureurs de Tarragone à Barcelone. Elle fait 168 km.
7: Merci Arthur Fradin. À 8h32, l'info d'ici en Périgord. C'est la commune de Port-Sainte-Foy, à la limite avec la Gironde, qui a vécu hier à l'heure américaine. Un festival country était organisé. La date n'a pas été choisie par hasard. C'était l'occasion également de célébrer les 250 ans de l'indépendance des États-Unis. Margot Croison.
8: Chemise rouge et jupe en jean, Candice fait claquer ses Santiago sur la piste de danse.
9: J'ai décidé de me mettre en thème du 4 juillet. Du coup, j'ai une jupe bleue, un haut rouge et des bottes blanche avec un chapeau de cow-boy. Et j'ai des étoiles sur la joue aussi, de trois couleurs, rouge, blanc et bleu. C'est un jour à fêter, ça fait 250 ans que les États-Unis sont indépendants et il faut fêter ça, même en tant que Française.
8: La jeune femme de 25 ans est venue de Limoges, ça fait un an qu'elle est inscrite dans un club de country.
9: Okay. J'ai toujours aimé les États-Unis, donc enfin, c'est plus compliqué en ce moment, surtout avec Trump et tout ça, mais mon but c'est de partir aux États-Unis et de faire de la country là-bas.
8: Emily, elle n'est pas habillée en cowgirl, mais en Oncle Sam, le symbole des États-Unis.
10: C'est-à-dire que j'ai un grand chapeau de haute forme, je suis déguisée en drapeau américain, j'ai une barbichette. Je me promène pas comme ça tout le temps. Mais on est le 4 juillet. En fait, l'Independence Day.
8: Au plafond, deux guirlandes remplies de petits drapeaux américains. Un bar est transformé en saloon. Paulette est l'organisatrice du festival.
11: Et ça tombe le 4 juillet aujourd'hui. Il y a eu l'hymne national tout à l'heure et on est un club où il faut qu'on s'amuse. Le but, il est là.
8: Les danseurs et danseuses ont chacun une petite étiquette sur les habits avec un numéro écrit dessus. C'est pour élire le roi et la reine du bal, comme la tradition aux États-Unis.
7: Un reportage ici Périgord, signé Margot Croison.
0: L'info d'ici en Périgord, ce sont également ces passionnés de météo dont les thermomètres ont battu des records ces dernières semaines.
7: Oui, dans le journal de 9h, nous irons chez Guy à Bourdeil, près de Brantôme. Cela fait 65 ans qu'il note tous les jours le temps qu'il fait et les températures. Et il y a deux semaines, sa station météo s'est affolée. Elle a enregistré 44,3 degrés, du jamais vu pour lui. Et puis, partout en France, hier, des milliers de personnes ont manifesté contre les violences sexuelles à l'appel d'associations féministes et de défense des enfants pour réclamer une loi cadre intégrale qui les protège. Liège. 120 personnes se sont rassemblées à Périgueux. Et le département va passer en vigilance jaune à la canicule à la mi-journée, Christophe.
0: Avec des maximales qui vont grimper entre 34 et 37 degrés, 34 degrés à Nontron, 36 degrés à Périgueux et à Sarlat et 37 degrés à Bergerac. Pas de soucis particuliers sur les routes ce matin, ici Périgord, tous les jours à vos côtés. Prochain rendez-vous d'info à 9h.
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0: Et à bon entendeur, le temps est bon.

0: Merci Périgord et Isabelle Pierre aux côtés de Bon Entendeur pour le temps est bon. À noter que Patrick François, que vous écoutiez tout à l'heure dans le coin lecture avec son livre Vive le vélo, sera en dédicace jeudi prochain au matin à Saint-Astier. Jeudi jour de marché, ce sera sous la halle. Vendredi en dédicace à la maison de la presse de Ribérac, également le matin. Et puis samedi 11 juillet, jour de la fameuse étape dordognaise, comme il dit, de 10h à 18h à la librairie Marbeau de Périgueux. Depuis 10 ans, l'ASCO 4 fait revivre l'une des plus extraordinaires aventures humaines. À Montignac-l'ASCO, le Centre international de l'art pariétal vous ouvre les portes d'une reproduction complète de la célèbre grotte. Et cet été, sur votre radio, ici Périgord, Clément Leblond vous accompagne dans ce voyage à travers le temps.
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3: Ces hommes et ces femmes de Cro-Magnon, comme on aime les appeler ici, ce sont des homo sapiens, c'est vous, c'est moi. À la seule différence que ces femmes, ces hommes, semblerait-il, étaient en moyenne plus grands que nous. On estime aujourd'hui la moyenne mondiale, hommes-femmes confondus, à 1m75, il y a 21 500 ans. 1m85. Donc ce sont vraiment des hommes, des femmes très grands, très musclés. Ce sont des chasseurs-cueilleurs semi-nomades et ils ont donc un corps qui est taillé pour ce mode de vie. Ces homo sapiens qui ont peint Lascaux il y a 21 500 ans avaient aucune différence entre vous et moi, si ce n'est peut-être au niveau de la couleur de peau, puisque nous, homo sapiens, on arrive il y a environ 45 000 ans en Europe, depuis l'Afrique, en tout cas dans cette partie d'Europe. Et de l'Afrique, on a conquis le monde, ce qui fait qu'on est arrivé ici, homme, femme, à la peau noire, et que notre peau s'est dépigmentée avec le temps sous ce nouvel environnement moins lumineux. Et en Europe, ils ont aussi rencontré une autre espèce humaine, Néandertal, ces femmes, ces hommes du froid hein, qui vivaient avant nous ici. Et eux avaient la peau claire. Donc ce métissage a fait que nous, notre peau d'homo sapiens européen s'est éclaircie. D'ailleurs, on a tous ici, aujourd'hui, dans le monde, environ 1 à 4% de Néandertal dans notre ADN. On ne sait pas vraiment comment s'est passée la rencontre. En tout cas, oui, il y a eu un vrai métissage. Il y a quelque chose, par contre, d'assez étonnant dans ce métissage qui a eu lieu ici entre Homo sapiens et Néandertal. C'est que, pour le moment, on n'a pas retrouvé de vestiges archéologiques d'enfants nés d'une femme homo sapiens et d'un homme néandertal. Dans l'autre sens, ça fonctionne. Des femmes néandertales ont pu concevoir des enfants avec des homo sapiens, mais pas le cas contraire. Alors on ne sait pas réellement pourquoi. En tout cas, on sait vraiment pourquoi ont disparu les néandertales, hein, puisque l'environnement dont ils avaient besoin pour vivre pendant cette ère glaciaire s'est réduit au sud de la France, à l'Espagne et à l'Italie. Donc tous ces néandertales qui vivaient en Europe avaient un grand brassage génétique. En arrivant tous ici, ce brassage génétique s'est amenui et donc ils ont disparu, on peut presque dire, à cause de la consanguinité.
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0: Et puis à retrouver donc tout au long de cet été avec cette série consacrée à la réplique de la chapelle Sixtine de la préhistoire. Prochains épisodes dès demain et tout au long de la semaine à 10h45 et 17h10.
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0: Julie Somerville du temps de Bronskiewicz avec Small Town Boys sur votre radio ici Périgord. On fait la météo ensemble ce matin. 15 degrés relevés par Michel à Montagnac et 19 degrés de A avec un beau ciel bleu à Tignes-Vier, nous dit Tania. Un ciel bleu qui va nous accompagner tout au long de cette journée avec des températures qui vont grimper entre 34 et 37 degrés. Pas besoin de salle de sport, un canapé, un livre ou une serviette suffisent. À 8h48, chaque week-end, Nordinatab vous montre comment bouger facilement. 2 minutes d'exercice clair, adapté à tous pour remettre du mouvement dans notre quotidien. Et si cet été, la piscine faisait bien plus que nous rafraîchir? Notre coach sportif Nordinatab vous explique comment l'eau peut aider à soulager les articulations.
1: Lorsqu'on est dans l'eau, notre corps est porté. Résultat, les articulations des chevilles, des genoux, des hanches sont beaucoup moins sollicitées que sur la terre ferme. C'est pourquoi la piscine est un excellent moyen de reprendre une activité physique, notamment lorsqu'on souffre de douleurs articulaires ou qu'on souhaite simplement bouger en douceur. Premier exercice, on marche dans l'eau, tranquillement. Parce que dans une piscine, où vous avez pied, vous pouvez marcher tranquillement d'un bout à l'autre en déroulant le pied et en accompagnant le mouvement avec les bras. Allez, vous touchez le bord, c'est parti, on marche. Et là, vous pensez bien à dérouler le pied en passant par le talon, le milieu et la pointe de pied. Et bien entendu, on utilise les bras. Allez, on continue, vous y êtes presque. Ouh, ça y est, et on revient. Et grâce à ça, vous allez solliciter le système cardiovasculaire, les muscles des jambes et l'équilibre. Et vous pouvez effectuer cet exercice durant 5 minutes.
0: Donc je rappelle, système cardiovasculaire, muscles des jambes et équilibre. Donc même sans savoir nager, on peut déjà faire du bien à ses articulations.
1: Exactement. Et l'avantage de l'eau, c'est qu'elle permet également de se renforcer tout en douceur. Tiens, en parlant de douceur, on va effectuer un deuxième exercice. Vous êtes debout dans l'eau, avec de l'eau à hauteur de poitrine. Et à partir de là, vous allez mettre les bras en position de croix, avec les mains légèrement dans l'eau. Ça y est ? Vous y êtes. Et ensuite, en expirant, vous rapprochez les bras afin de venir toucher une main contre l'autre. Et vous revenez en position initiale. Allez, on referme. Comme si vous vouliez chasser l'eau. Et grâce à ça, vous allez renforcer les muscles de la poitrine, des épaules et des bras. Et vous pouvez effectuer 4 séries de 15 répétitions. Au final, pas besoin de faire des longueurs pendant une heure pour profiter des bienfaits de la piscine. Quelques minutes suffisent déjà pour remettre le corps en mouvement, entretenir sa condition physique et surtout soulager ses articulations. Allez, je vous laisse vous baigner. À vous de jouer.
0: Ben oui, d'autant que ça rafraîchit, donc tout va bien. Merci pour ces bons conseils. Nordinatab, à vous retrouver le week-end prochain.

0: Ici Périgord et Santa avec ce titre Recommence-moi. Quelques idées de sortie pour votre été, pour cette saison estivale. Les sites Semi-Tour Périgord déploient une programmation sans précédent à travers toute la Dordogne avec les médiévales de Bourdeil, des concerts en plein air, un escape game templier, des feux d'artifice, des reconstitutions historiques, des animations préhistoriques pour les enfants. Bref, chaque site est une raison de venir ou de revenir, par exemple au château de Bourdeil, des bougies, des personnages mystérieux, de l'humour, des frissons. Cet été, le château de Bourdeil va s'animer à la tombée de la nuit avec des visites théâtralisées, guidées par des personnages tout juste réveillés du passé. Vous traverserez ce site fabuleux dans une atmosphère unique à la lumière des flammes. La première est prévue pour le 16 juillet prochain. Par ailleurs aussi, au château de Biron, tout au long de l'été, des guides en costume vont vous entraîner dans l'histoire du géant de pierre, de la forteresse médiévale au palais des ducs de Biron, de la Renaissance aux guerres de religion. Il y a 10 créneaux quotidiens pour vivre cette épopée au rythme de chacun, donc au château de Biron. Et puis au cloître de Cadouin, vous sera proposé un atelier paperolles et chasse au trésor à partir du 24 juillet, tous les après-midi. Un atelier donc de paperolles, art décoratif utilisé par les moines dès le 15e siècle et ancêtre du killing. Il invite à la précision et à la méditation créative. À suivre dans 4 minutes les infos. Il sera notamment question en Dordogne de Dance Country.
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0: À la manière d'Albumazar, référence majeure en astrologie, Catherine Viguier vous propose son horoscope. Bonjour.
7: Bonjour Christophe.
0: Et nous allons avoir aujourd'hui, comme qui dirait, une réplique d'hier.
7: Les poissons mènent la danse. Bélier, comme hier, vous serez en off, pas forcément là, vous aspirez à vous mettre en retrait.
8: Taureau, vous savourez ce dimanche précieux, amoureux peut-être, festif très certainement.
9: Gémeaux, votre envie d'être reconnu pour qui vous êtes vraiment prime, vous le faites comprendre à tous.
10: Cancer, vous aimerez ce jour qui vous donne envie de dévoiler avec talent tout ce qui vous anime.
11: Lion, vous accordez une place au spirituel dans votre vie, beaucoup décident d'ailleurs de dépenser leur argent autrement.
12: Vierge, acceptez ce rendez-vous, vous passerez un bon moment et vous serez surpris agréablement.
13: Balance, vous êtes de bons secours pour toute personne en souffrance, mais vous ne vous oubliez pas pour autant.
14: Scorpion, pas d'inquiétude pour ce dimanche, où que vous soyez, vous vous épanouissez.
15: Sagittaire, le foyer est valorisé, alors vous faites au mieux, mais gare à ne pas vous énerver.
16: Capricorne, ce dimanche est l'occasion de découvrir le monde, d'améliorer vos connaissances.
17: Verseau, votre trésorerie est d'actualité et peut-être qu'un achat viendra combler un sentiment passager de solitude.
18: Cher poisson, vous êtes notre élu du jour et vous êtes tellement heureux d'être compris, entendu pour qui vous êtes. Et pour nous tous, d'ici ce soir, on exprime un truc en nous qui nous fait mal.
0: Mince alors, d'ici ce soir, je note. Un journal des étoiles à retrouver sur ici.fr, entre 9h et 10h. La grande affiche en ce dimanche d'été, que vous soyez périgourdin ou en vacances dans notre belle région. Nous vous accompagnons pendant une heure à la découverte des rendez-vous festifs, patrimoniaux et conviviaux qui animent la Dordogne. Au programme aujourd'hui, la fête du village de Saint-Germain-du-Salambre qui bat son plein tout au long du week-end. Nous irons à Saint-Estèphe où l'église ouvre exceptionnellement ses portes aux visiteurs ce dimanche. Direction la Linde, en pleine fête avec ses nombreuses animations. Et enfin, nous prendrons un peu d'avance sur la semaine prochaine avec la première visite nocturne théâtralisée de la saison proposée mardi soir à Chancelade.
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0: 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Les infos, Emmanuel Clavry.
20: Avec ce printemps et ce début d'été marqué par les canicules à répétition, même ceux qui doutaient encore du changement climatique commencent à se gratter la tête. Le climat qui se réchauffe, Guy, lui, le constate depuis des années. Ce retraité de Bourdeil, près de Brantôme, fidèle auditeur d'Ici Périgord, note depuis 65 ans scrupuleusement dans son carnet le temps qu'il fait chaque jour avec les températures. Pendant la canicule historique, sa station météo s'est affolée, elle a mesuré des températures supérieures encore au record relevé par Météo France, 44,3 degrés. Et Guy a bien peur que ce ne soit que le début, Marie-Astrid Guégan.
21: Sa chemise à rayures bleues, ouverte sur son torse, Guy tourne les pages bien remplies de son petit carnet.
22: À tous les matins, me levant, mon premier travail, c'est de voir ce qu'il a fait la nuit. Je note en fonction du caractère exceptionnel ou pas de la température. Voilà. Pendant la canicule, dès qu'elle a commencé, j'ai pas mal noté. Vous pourrez le voir dans le petit cahier, là.
21: 44,3 degrés, record. Avec trois points d'exclamation.
22: Eh oui, parce que là, pour le moment, on en est là.
21: Il a gardé toutes les fiches Bristol qu'il remplit depuis ses 16 ans. À l'époque, il notait exceptionnel quand il faisait 30 degrés.
22: Ma mère adoptive, lorsqu'on avait atteint une température de 28, 29 degrés, quand elle sortait, cette pauvre femme disait « Oh là là, cette chape de plomb sur les épaules !» Alors que maintenant, c'est devenu totalement banal.
21: Les températures sur sa station météo augmentent de plus en plus vite au fil des années.
22: Je le verrai certainement pas, moi, mais j'ai peur que même avant les années 50, 2050, oui, c'est ça, nous atteignons les températures de 50 degrés.
21: Guy s'inquiète aussi, à plus court terme, du manque d'eau. Ça, c'est sa femme qui le mesure.
22: Françoise, depuis quand il n'a pas plu réellement ?
21: La retraitée va chercher son almanach.
23: Il n'a pas plu depuis le 14 mai.
22: Voilà. Et 14 juillet, ben écoutez, ça fera 2 mois.
21: Le couple pense surtout à ses plants de tomates qui, sans pluie, risquent de ne pas tenir jusque-là.
20: Reportage ici, Périgord, signé Marie-Astrid Guégan, à Barse, près de Thenon. Un incendie a entièrement détruit une maison. Cela s'est passé hier en fin de matinée. Pour une raison inconnue, le feu s'est déclaré vers 11h dans cette habitation en pierre de 100 mètres carrés, isolée dans un bois. Venu des centres de secours de Thenon, Rouffignac, Montignac, Lascaux et Terrasson, plus d'une vingtaine de pompiers ont été mobilisés pour éviter notamment que les flammes ne se propagent à la forêt. L'occupant de la maison était absent quand le feu s'est déclaré. Il a été relogé par des proches. Le risque d'incendie reste fort aujourd'hui en Périgord. La Dordogne est en vigilance orange aujourd'hui pour risque élevé de feux de forêt. Aujourd'hui et demain d'ailleurs. Pour ce qui est des températures, elles repartent à la hausse. La Dordogne va passer en vigilance jaune canicule à partir de la mi-journée. Selon Météo France, les températures vont monter jusqu'à 37, 38 demain lundi et même 39 mardi. Situation qui devrait durer jusqu'au week-end prochain. On fait un point complet à la fin de ce journal. À l'appel d'associations féministes et de défense des enfants, des milliers de personnes se sont rassemblées partout en France hier contre les violences sexuelles et pour réclamer une loi cadre intégrale sur le sujet afin de mieux protéger les femmes et les enfants. À Périgueux, 120 personnes se sont rendues à la préfecture où une délégation a été reçue. Et puis Jean-Minal Perrault réagit après l'annonce de la fermeture de la poste de Saint-Pierre de Chignac. Nous vous en parlions hier sur votre Radio Ici Périgord. Le président du conseil départemental dénonce dans un communiqué, je cite, « une casse du service public dans le monde rural en dépit de la mobilisation continue des élus locaux, des syndicats et des habitants et à rebours des promesses parisiennes ». Il s'inquiète également des discussions en cours concernant cette fois d'autres bureaux de poste, ceux de Cubjac, Moulaidier, le Toulon à Périgueux ou encore à Castelnau-la-Chapelle. Germinal Perrault demande à l'État et à la poste de faire converger leurs actes avec leurs discours.
0: Du côté du Tour de France, Jonas Vingegaard a montré hier lors de la première étape qu'il allait falloir composer avec lui.
20: Et oui, le double vainqueur du Tour de France est le premier porteur du maillot jaune cette année. Après la victoire de son équipe hier lors du contre-la-montre dans les rues de Barcelone, Vingegaard qui ne cache pas ses ambitions.
2: C'est vraiment incroyable pour moi. J'en rêve depuis 2023. Bien sûr, ce n'est que la première étape. Les écarts sont faibles, mais évidemment, notre objectif, c'est de ramener le maillot jaune à Paris. Et on va devoir trouver la meilleure tactique pour y parvenir. Et même si ça ne doit durer que quelques jours, je vais en profiter parce que je suis très heureux de porter ce maillot jaune. C'est vraiment quelque chose de spécial dans le cyclisme.
20: Et la deuxième étape reste en Catalogne aujourd'hui, 168,5 km entre Tarragone et Barcelone avec un départ donné à 13h55. Le Tour de France à vivre chaque jour sur votre radio ici, radio officielle du Tour de France avec dès 13h30 des points toutes les demi-heures et l'arrivée de l'étape à vivre en direct. L'équipe de France de football affrontera le Maroc en quart de finale du Mondial. Ce sera jeudi le 9 juillet, un petit peu plus tôt cette fois, quoique 22h. Les Bleus se sont qualifiés la nuit dernière en battant difficilement la rugueuse équipe du Paraguay 1-0 grâce à un pénalty obtenu à la 70e minute par Désiré Doué et transformé par Kylian Mbappé.
0: À Port-Sainte-Foy, la limite avec la Gironde, on a célébré hier les 250 ans de l'indépendance américaine.
20: En musique et en dansant, s'il vous plaît. Une association Planète Country organisait un festival country avec tous les indispensables, jeans, chapeaux, bottes, vestes à franges et bandanas. Un rendez-vous incontournable pour Rodolphe de Coulounier-Chamier, près de Périgueux, qui s'y rend chaque année, lui qui a été initié à la danse country par madame.
3: Ben, disons que c'est mon épouse, il y a 15 ans, elle m'a mis là-dedans. Et comme j'aime la musique, j'aime le rock, j'aime la musique country, ben je suis, et depuis, je suis aussi bon qu'elle. En fait, j'avais pas le choix. Alors, soit je la suivais, soit je restais sur une chaise à faire des poteaux. C'est mieux, autant danser. Hein. Ben, il y a un peu de folklore, les musiques sont agréables. Et la musique country, pour chaque danse, il y a une chorégraphie différente. Et en fait, on travaille le physique et la mémoire. Et moi, j'ai toujours dit qu'avec la musique country, on recule Alzheimer. Ça fait travailler les jambes et la tête. Donc, c'est très bien. Et en plus, c'est très convivial, il y a toujours une bonne ambiance. J'adorais aller un jour découvrir cet univers musical, les chevaux, etc. Oui, moi, ça fait rêver. Oui, oui, c'est l'espace de liberté. C'est un projet qu'on a avec mon épouse.
4: En fait, je vous laisse aller danser,
3: alors. Merci.
20: Un reportage signé par une autre reine des pistes de danse, Margot Croison, dans un autre style, l'Abja sur Bandia. Accueille ce dimanche la troisième journée de la 105e Félibré, la grande fête de la culture occitane en Périgord, avec, en ce moment même, le début du défilé avec une vingtaine de groupes traditionnels. Tout à l'heure, à 10h, la messe en occitan. À midi, place des Lilas, la taulade, le grand repas traditionnel avec le confit de canard et ses haricots coan, c'est complet. Tout l'après-midi, il y a des spectacles, de la musique, du théâtre et de la danse. L'entrée est de 6 euros et c'est gratuit pour les enfants de moins de 12 ans.
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20: Vous ne paierez donc pas, Christophe. Le temps de ce dimanche, ce sera du grand soleil encore.
0: J'avais pas de sous de toute manière. Grand soleil en effet du matin au soir. Toujours pas de pluie à l'horizon. Température maximale comprise entre 34 et 37 degrés. 34 degrés à Nontron, 36 degrés à Périgueux et à Sarlat. 37 degrés à Bergerac. 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Prochain rendez-vous d'info à 10h.
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0: Alain Bachung.

0: Ici Périgord et Alain Bachung avec Gabi au Gabi.
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0: Jusqu'à 10h, c'est la grande affiche et en ce dimanche d'été, si vous cherchez des idées de sortie en Dordogne, vous êtes au bon endroit. Nous allons vous faire découvrir les fêtes, animations et rendez-vous incontournables du week-end. Au programme aujourd'hui, nous prendrons un peu d'avance sur la semaine prochaine avec la visite nocturne théâtralisée, première de la saison proposée mardi soir à Chancelade. Nous irons à la Linde en pleine fête tout au long de ce week-end, puis direction Saint-Estèphe, où l'église s'ouvre exceptionnellement aux visiteurs ce dimanche. Et puis nous débutons à Saint-Germain-du-Salambre, où la fête du village bat son plein. Dominique Jouaille, bonjour.
3: Bonjour.
0: Vous êtes le président du comité des fêtes. Une fête de village, c'est toujours un rendez-vous très attendu. Qu'est-ce qu'elle représente aujourd'hui pour les habitants de Saint-Germain-du-Salambre?
3: C'est une réunion, c'est le partage. Hier, on a fait une soirée moules frites, on était 130 avec un orchestre. Aujourd'hui, c'est un vide-grenier. Pour Saint-Germain-du-Salambre, c'est quelque chose d'important, la fête du village, ils y tiennent. Donc voilà, je suis le nouveau président. Il y a 6 mois, je l'ai repris. Et puis voilà, là, on fait pour la première fois un vide-grenier. Avant, il y en avait il y a très, très, très longtemps.
0: Ah oui.
3: Donc, j'ai décidé de reprendre ça. Et puis voilà, bon, il y a à peu près 35 participants, à peu près.
0: Alors, votre programme mélange aussi des animations très actuelles, comme une séance de yoga, et puis d'autres qui rappellent un petit peu les fêtes d'autrefois, avec les jeux d'antan.
3: Voilà. Alors, donc, il y aura cet après-midi des jeux d'antan pour les jeunes et les moins jeunes. Alors, on n'a pas pris trop de risques quand même pour certaines choses, parce que bon, on était aussi sous le fait éventuellement d'une canicule, donc ce qui fait que la marche a été annulée. Et puis, le yoga, parce que ça se faisait à l'extérieur. Et total, on aurait dû le laisser, parce qu'il fait très bon. Il fait moins chaud que prévu.
0: Tant mieux.
3: Tant mieux. Donc voilà, c'est des choses que je voudrais apporter un plus au village. Voilà, des nouvelles choses, des animations. Donc voilà.
0: Et puis la fête foraine fait aussi partie des incontournables.
3: Ah ça oui, la fête foraine, ça, ils y tiennent. C'est un rendez-vous qui est immanquable aussi. En plus, on aide les enfants, puisque le comité des fêtes offre 2 billets gratuits à chaque enfant de l'école de Saint-Germain-du-Salambre. Donc voilà, ils viennent, ils sont contents. Puis voilà, on essaye de faire en sorte que tout le monde vienne, parce que c'est pareil, hein, tout a un coût et la vie est dure en ce moment. Donc voilà, on donne un petit coup de pouce en donnant des billets gratuits pour eux, mais pas pour nous. Mais sinon, voilà. Et puis là, pour la première année, je suis content du vide-grenier, personnellement. En plus, ils sont sous les arbres, ils sont à l'ombre, mais ils sont pas au plein soleil. Avant, ça se faisait au stade de foot. Et maintenant, ça se fait donc derrière la scierie, et la mairie l'a tout aménagé. Qui fait qu'ils sont tous sous les peupliers, ils sont tous très très bien.
0: Voilà, restez à l'ombre surtout et le plus possible au frais. Pour en revenir au jeu d'antan, lequel vous me conseilleriez? Quel serait le jeu d'antan incontournable?
3: Alors, on a pris ça chez quelqu'un qui est à Chancelade. Donc, c'est des jeux qu'elle fait aussi un peu par elle-même. Je peux citer ce nom, c'est Boule et Bille. À Chancelade, et cette dame a proposé des jeux d'antan. Alors, je vais être franc avec vous, il y en a beaucoup que je connais pas. Donc, ce matin, on va lire la règle du jeu, parce qu'il y a une règle du jeu.
0: Oui.
3: Mais elle fait beaucoup de jeux pour les enfants, plus ou moins 2-3 ans, jusqu'à à peu près 10-12 ans. Même les anciens, ils vont jouer. Il y aura un chamboultou, il y a le jeu de la grenouille. Donc, les enfants doivent jeter une petite bille pour que la grenouille, elle le gobe.
0: Oui.
3: Voilà, c'est des petits jeux sympathiques. Et ces jeux-là, bien sûr, on les fait gratuitement. Il n'y a pas à payer le droit de jeu. C'est ce que j'aimerais qu'on arrive par la suite, que tout ce qu'il y a pour les enfants soit gratuit.
0: Voilà, l'ambiance est belle depuis le début de cette fête.
3: Ah oui, hier on était, 130 à table, avec moules frites. Tout le monde a apprécié, c'était sympa. Il y avait le groupe Aquarelle aussi, donc c'était sympa. J'ai eu beaucoup de retours positifs, donc c'est que c'est bien.
0: Donc tous à la fête du village de Saint-Germain-du-Salambre qui se poursuit donc ce dimanche avec vide-grenier, avec restauration, avec fête foraine, avec des jeux, des animations. Et on vous souhaite d'y passer encore une très belle journée. Dominique Jouaille, président du comité des fêtes. Et à très bientôt.
3: Eh ben, je vous remercie d'être passé à l'antenne, ça fait toujours plaisir, et puis comme ça, au moins on est entendu par beaucoup plus de monde, voilà.
0: Voilà, c'était un plaisir, merci à vous.
3: Merci beaucoup, bonne journée, au revoir.
0: La grande affiche se poursuit, dans quelques minutes nous prendrons la direction de Saint-Estèphe où l'église s'ouvre exceptionnellement à la visite ce dimanche.

0: Ici Périgord et Paul McCartney avec Live and Let Die. On poursuit notre tour des idées de sortie en Dordogne. Ce dimanche, c'est un rendez-vous qui va séduire les amoureux du patrimoine avec l'ouverture exceptionnelle de l'église de Saint-Estèphe en Périgord vert. Un édifice qui raconte plusieurs siècles d'histoire et qui réserve même quelques nouveautés. Serge André Aubertin, bonjour.
1: Bonjour.
0: Vous êtes le président de l'association Patrimoine, Recherche, Études et Découvertes de Saint-Estèphe et ses environs. Alors, quand on pousse la porte de cette église, qu'est-ce qui frappe en premier? Quel est son caractère si particulier à cette église?
1: Alors, son caractère particulier, c'est d'abord son architecture, parce que c'est une église qui n'est pas commune. Elle comporte trois nefs avec trois travées, et donc qui a été construite en différentes époques. Voilà
0: des transformations.
1: C'est une église qui a été construite au départ vers le 11e, 12e siècle, à cheval sûrement sur les deux, et qui vraisemblablement a été construite sur les bases d'une ancienne église dont on ne connaît pas encore l'origine. Mais on pense que c'est plutôt... non, pas mérovingien, mais carolingien, voilà.
0: Alors, on découvre de vrais trésors sur place, à commencer par de magnifiques fresques.
1: Alors, vous commencez par les fresques, oui. Donc, il y a une iconographie qui est absolument merveilleuse, mais qui reste à découvrir, parce que tous les murs en sont couverts. Ouais. Et il y a quelques essais qui ont été faits pour en découvrir quelques-uns. On a à peu près une quinzaine d'iconographies qui sont des peintures qui ont été faites entre le 16e et le 17e siècle. Voilà.
0: Et puis il y a également un impressionnant retable du 18e, je crois, siècle.
1: Alors, oui, tout à fait. Alors, il y a trois retables. Et le premier, c'est celui de Saint-Jean qui est sur la gauche, dans la nef nord. Vous avez le maître-autel, et ensuite vous avez celui de la Vierge. Voilà, ça, ce sont les trois retables les plus importants, mais qui sont magnifiques de par leur sculpture. C'est du bois doré, donc qui a été fait par le père du curé de l'époque, qui s'appelait donc Jacques Ray, qui était ébéniste et doreur, et qui les a fait entre 1730 et 1738, et ben. 1738 étant l'année de sa mort.
0: Et puis, il y a également de nouveaux vitraux.
1: Alors oui, on peut aussi parler plus loin du mobilier, mais
0: oui.
1: Parce qu'il y a une chaire qui est absolument magnifique, qui a été faite également par ce monsieur Ray, et qui est une page de catégisme à elle seule, absolument magnifique, qui est sculpté doré. C'est tout cet ensemble de mobilier est absolument unique. Et il faut y rajouter quelque chose, mais qui n'est pas de la main de ce monsieur, Jacques Ray. C'est un Christ en croix avec un manteau. C'est quelque chose d'absolument exceptionnel qui n'existe... Je ne connais pas encore d'église, pour en avoir visité une quantité, qui est ce genre de Christ en croix, avec un manteau derrière, c'est plutôt d'une influence espagnole, et avec deux angelots, l'un qui tient le voile de Véronique, et le deuxième qui recueille le sang du Christ dans le Graal. Voilà.
0: Oui. En effet, ça c'est une rareté notable. Les visites que vous organisez aujourd'hui, c'est aussi l'occasion de sensibiliser le public à la fragilité du patrimoine et à l'importance de le préserver, ce que vous faites avec l'association.
1: Tout à fait, oui. On essaye de notre mieux de le préserver. On n'a pas de moyens, hélas. On n'a pas trouvé encore de mécène qui veuille s'occuper d'une belle église comme celle-ci, tout à fait particulière par son architecture, par son mobilier et par son iconographie. Et nous sommes actuellement, depuis l'année dernière, en train de réaliser des vitraux. Vous en avez fait allusion,
0: oui,
1: à l'instant.
0: Oui.
1: Donc, on a mis en place un vitrail de Saint-Étienne, qui est le patron de cette église, et on a mis également un vitrail de la Vierge Marie en face du retable de la Vierge. Et donc, ça permet de protéger les peintures qui existent. Ce sont des peintures qui ont plus de 300 ans d'âge, mais qui sont dans un état absolument merveilleux. Et ça serait dommage de les abîmer.
0: L'église de Saint-Estève ouvre donc exceptionnellement ses portes ce dimanche avec deux visites commentées à 11h et à 15h. Merci Serge-André Aubertin d'avoir été avec nous. Très belle journée à vous.
1: Merci beaucoup de m'avoir interrogé. Une belle journée à vous.
0: Une bonne journée Serge-André Aubertin qui est président de l'association Patrimoine Recherche Études et Découvertes de Saint-Estève et ses environs. La grande affiche se poursuit, c'est jusqu'à 10h.

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1: Le nouveau titre de la Miami à l'imparfaite sur votre radio, ici Périgord. Dans quelques minutes, nous vous convierons à nous suivre aux fêtes de la Linde.
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0: Paris Latino avec le groupe Bandolero.
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0: 1h34, votre radio locale ici Périgord vous accompagne avec des infos pratiques. Bonne nouvelle pour ceux qui souhaitent visiter Erignac et ses jardins. Malgré la chaleur, le site situé entre Sarlat et Lascaux en Périgord noir adapte temporairement ses horaires pour permettre des visites dans les meilleures conditions possibles. Les jardins sont désormais ouverts de 8h30 à 19h avec la possibilité de rester jusqu'à la tombée de la nuit. Une façon de profiter des heures les plus fraîches tôt le matin ou en fin de journée pour déambuler dans l'un des plus beaux jardins à la française du sud-ouest sans subir les pics de chaleur de l'après-midi. Une initiative bienvenue dans ce contexte de vagues de chaleur exceptionnelles qui touchent actuellement la Dordogne et impacte la fréquentation touristique. Pour plus d'informations, vous pouvez vous rendre naturellement sur le site d'Erignac et ses jardins.
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0: Ce dimanche, si vous cherchez une ambiance de fête en Dordogne, direction l'Allinde. Après un début de week-end animé, la fête locale se poursuit aujourd'hui avec les manèges, la musique, un feu d'artifice pour terminer en beauté. Michel Lapouge, bonjour.
3: Bonjour, ici Périgord.
0: Vous êtes le président du comité des fêtes de l'Allinde. C'est un rendez-vous important, bien entendu, cette fête à l'Allinde. Qu'est-ce qui fait son identité, son succès au fil des années?
3: Alors, qu'est-ce qui fait son succès au fil des années? D'abord, parce qu'il y a pas mal de forêts. Nous avons une trentaine de forêts et des grands manèges nouveaux.
0: Oui.
3: Pour l'Allinde, c'est quand même très important.
0: Oui.
3: Ça fait voir des manèges de dernière génération. Donc, pour les Lindois et les Lindoises, c'est important. Et nos amis forains sont là, présents, et animent cette fête, bien entendu, avec le comité des fêtes que je préside.
0: Les manèges qui restent évidemment donc l'une des grandes attractions. C'est important pour vous particulièrement de conserver cette fête foraine. Ça fait partie des souvenirs d'enfance, je suppose, de pas mal de visiteurs, d'habitués.
3: Bien, la fête foraine de l'Allinde s'appelle la fête de la Saint-Pierre. Donc ça date depuis des décennies. Et c'est toujours la même date, premier week-end de juillet. Donc les gens sont habitués. Les habitants de l'Allinde sont habitués à venir dans cette fête et ils invitent des familles pour pouvoir se regrouper, venir festoyer à la fête de l'Allinde. Voilà.
0: Et bien entendu, il n'y a pas de fête populaire sans musique et une banda est attendue en fin d'après-midi.
3: Alors oui, puisque la fête a débuté depuis vendredi. Hein.
0: Oui.
3: Vendredi, nous avions eu un petit spectacle également, nous avons eu des déambulations, tout ça. Et hier soir, nous avons eu un super marché gourmand.
0: Oui.
3: Avec un DJ, les gens ont dansé, ont très bien mangé avec nos marchands de la Dordogne qui sont venus présenter leurs produits. Et tout s'est bien passé, avec le soleil, bien sûr, et la bonne humeur.
0: Le soleil, la bonne humeur, oui.
3: Aujourd'hui, eh bien, la fête continue. D'abord, à midi, avec un vin d'honneur traditionnel, offert aux forains, à la municipalité et le public qui le souhaite. Voilà. Ensuite, c'est l'ouverture de la fête foraine à partir de 15h.
0: L'animation ensuite musicale par la bande de copains à 18h30 et puis en fin de journée le feu d'artifice à 22h30.
3: On a tremblé un petit peu.
0: Ah oui, oui.
3: On a tremblé un petit peu parce que jusqu'à hier soir on ne savait pas si ça allait avoir lieu.
0: Et oui.
3: Donc je crois que monsieur le préfet l'a maintenu et on croise les doigts.
0: Voilà, croise les doigts. Pour que ça se passe bien. Merci.
3: Et nous faisons aussi, il faut quand même le signaler, un point de restauration ce soir pour ceux qui le souhaitent.
0: Eh ben voilà, c'est parfait. Restauration et buvette, naturellement. Buvez beaucoup d'eau aussi
3: beaucoup
0: avec
3: d'eau, c'est ça. Voilà, nous conseillons à nos visiteurs.
0: Merci d'avoir été avec nous, Michel Lapouge. Très belle fête à l'Allinde.
3: Merci à ici Périgord et moi je vous souhaite un bon courage et une très bonne journée.
0: Merci à vous aussi Michel Lapouche, président du comité des fêtes de la Linde. Dans quelques minutes, la suite de la grande affiche. Nous avancerons un peu dans la semaine avec un événement qui nous attend mardi prochain à Chancelade avec une visite nocturne théâtralisée.
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0: Terry Moïse.

0: Les poèmes de Michel avec Terry Moïse sur votre radio ici Périgord où l'on poursuit cette page des idées de sortie avec une proposition qui sort des visites guidées classiques mardi soir à Chancelade, le patrimoine prendra vie grâce à une visite nocturne théâtralisée portée par la troupe locale La Récréation, une façon originale de découvrir l'histoire des lieux. Marie-France Bunel, bonjour.
1: Bonjour.
0: Vous êtes chef de projet valorisation du patrimoine. Alors, une visite guidée, on connaît, mais une visite nocturne théâtralisée, c'est une toute autre expérience, non ?
1: Oui, tout à fait. Et c'est surtout une première puisque l'Office de tourisme du Grand Périgueux va pour cet été proposer différentes visites nocturnes. Une autre façon en fait de découvrir le patrimoine. Les températures s'élèvent en journée, donc nous avons décidé de proposer de nouveaux produits en fait.
0: Et vous avez choisi de raconter l'histoire de Chancelade à travers le regard d'un personnage bien réel, Édouard d'Aubry. Qui était-il ?
1: Oui, tout à fait. Alors, Édouard d'Aubré, c'était en fait le propriétaire du château des Reynats en 1920. Et donc, j'incarnerai ce personnage. Je serai accompagnée de ma vieille tante qui m'a élevée. Et je ferai découvrir à mes amis le très beau village de Chancelade, parce qu'il n'y a pas que l'abbaye à Chancelade.
0: Et non, bien sûr, il y a diverses choses, bien entendu, à remarquer. Et puis, à noter la prestation de la troupe de théâtre La Récréation, qui est donc au cœur de cette soirée.
1: Oui, tout à fait. C'est un partenariat avec la Récréation, qui est une troupe de théâtre de Chancelade. Et je les remercie vraiment très très fort, parce que effectivement, sans eux, la visite n'aurait pas du tout le même attrait, parce que moi, je ne suis pas une comédienne hein, au départ.
0: Alors, la première visite nocturne théâtralisée de la saison, ça sera donc mardi 21h au départ de la cour du château des Reynats à Chancelade. Le spectacle donc proposé avec la troupe La Récréation de Chancelade, qui vous entraînera jusqu'à l'ancienne abbaye à la rencontre de l'histoire locale. Le tarif est de 14€, 6€ pour les enfants de 5 à 11 ans, gratuit pour les moins de 5 ans, et la réservation est plutôt obligatoire, Marie-France Bunel.
1: Alors, c'est mieux, effectivement, mais bon, on acceptera tout le monde, hein. Il n'y a pas de souci. Rendez-vous dans la cour du château des Reynats mardi soir.
0: Voilà, merci à vous d'avoir été avec nous ce matin et on vous souhaite de belles visites nocturnes pour cet été.
1: Merci, bonne journée à vous.
0: Bonne journée à vous, Marie-France Bunel, chef de projet valorisation du patrimoine.
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0: Avec l'ex-membre fondateur des Eagles, c'était Glenn Frey.
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0: C'est l'été et chaque dimanche, nous allons vous proposer une parenthèse Périgord avec ses lieux cachés, ses histoires à raconter et ses coins à savourer. Pour ce faire, on accueille Frédéric Lemont. Bonjour.
3: Bonjour Christophe.
0: Vous êtes rédacteur en chef du magazine L'Édition Périgord. Frédéric, vous nous emmenez aujourd'hui dans un endroit où l'on va fabriquer quelque chose comme il y a 500 ans. Direction un moulin pas comme les autres sur les bords de la Couze.
3: Et oui, on part en effet à Couze et Saint-Front. À deux pas de Bergerac, au moulin à papier de la Rouzique. Avant de pousser la porte du moulin, je propose un tout petit peu d'histoire, hein, puisque ce village est tout bonnement l'un des berceaux de la papeterie dans le sud-ouest. Au 15e et au 16e siècle, grâce à la régularité du débit de la Couze et à la qualité de son eau, on a compté dans cette zone jusqu'à 13 moulins, une vraie Silicon Valley du papier, version Renaissance. Le moulin de la Rouzique date de 1530 et a tourné pendant des siècles jusqu'à son arrêt en 1940. Et c'est l'association Au fil du temps qui l'a sauvé pour en faire l'écomusée du papier tel qu'on le connaît aujourd'hui.
0: Et concrètement, Frédéric, comment se passe la visite ?
3: Alors, le moulin de la Rouzique n'est pas un musée où l'on regarde des choses à travers une vitre. On y est accueilli par un guide conférencier qui fait vivre le moulin sous nos yeux avec sa roue à aube et ses presses. On y découvre comment, à partir de simples chutes de coton, de chanvre ou de lin, on obtient une matière qui fait du papier, c'est-à-dire de la pâte à papier, après un sacré nombre d'étapes. Ouais. Clou du spectacle, on a la possibilité de mettre soi-même la main à la pâte à papier pour repartir avec sa propre feuille fabriquée par ses soins. Ce qui est un souvenir bien plus chouette qu'un selfie, je vous le garantis. Perso, moi j'ai fabriqué une jolie feuille avec des confettis de toutes les couleurs intégrées à la pâte.
0: Toutes mes félicitations. Vous allez donc produire feuille par feuille le papier pour imprimer votre prochain magazine ?
3: Alors je pense qu'il y en aurait pour quelques années avant de pouvoir ressortir un numéro. En tout cas, franchement, c'est une visite qui vaut vraiment le détour et qui plaît autant aux petits qu'aux grands. Et encore une fois, le moulin de la Rouzique est l'un des rares endroits en Périgord duquel on peut repartir avec un souvenir qui ne prend franchement pas trop de place dans la valise et qu'on a fabriqué soi-même de A à Z.
0: Merci pour cette belle idée de balade, Frédéric Lemont, rédacteur en chef du magazine L'Édition Périgord. Et bonne journée.
3: Merci, bonne journée.
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0: avec Véronique Sanson dans 5 minutes, les infos.
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0: dernière chanson du monde.
1: Elle est signée Florent Pagny.
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1: 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Arthur Pradin.
3: Accompli pour les Bleus au Mondial de foot, victoire 1-0 face au Paraguay et qualification pour les quarts de finale en poche pour les joueurs de Didier Deschamps qui retrouveront le Maroc jeudi prochain pour ce prochain grand rendez-vous. Coup d'envoi 22h, suite du programme des huitièmes de finale ce soir avec le Brésil qui affronte la Norvège. Coup d'envoi 22h là aussi. Dans les Pyrénées-Orientales, l'incendie de Trévillac qui s'est déclaré hier s'est diffusé à grande vitesse dans la nuit avec près de 1000 hectares de végétation parcourue. Il n'est plus en propagation libre ce matin selon le dernier point de la préfecture des Pyrénées-Orientales qui évoque un feu qui baisse en intensité avec près de 600 pompiers qui restent mobilisés. Les conditions météo sont défavorables ce dimanche entre rafales de vent jusqu'à 50 km/h, température pouvant grimper jusqu'à 38 degrés avec un taux d'humidité très bas. Les Pyrénées-Orientales qui font partie des 7 départements de l'arc méditerranéen en vigilance rouge au feu de forêt aujourd'hui, mais aussi des 7 départements en vigilance orange à la canicule. Plus de 22 millions d'euros de redressement fiscal pour Bernard Arnault, l'homme le plus riche de France, dans le viseur du fisc qui s'intéresse à l'actionnariat d'LVMH avec une holding qui aurait permis au milliardaire de réduire le montant de sa déclaration d'impôt. Bernard Arnault compte porter cette décision de la Cour administrative de Paris devant le Conseil d'État. Une dernière photo de famille avant le couperet judiciaire de mardi pour le Rassemblement national. Jordan Bardella a affirmé hier son total soutien à Marine Le Pen, espérant l'avoir élue en 2027. Dans une démonstration d'unité à Liévin dans le Pas-de-Calais avec un millier de militants. La Cour d'appel de Paris doit se prononcer après-demain sur la peine d'inéligibilité qui menace Marine Le Pen en vue de la présidentielle 2027. Et puis le premier maillot jaune du Tour de France 2026 sur les épaules de Jonas Vingegaard, le Danois vainqueur du contre-la-montre par équipe hier à Barcelone avec sa formation la Visma Lease Bike. Pour la deuxième étape, le peloton poursuit sa route en Catalogne aujourd'hui. Étape de 168 km entre Tarragone et Barcelone.
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1: Votre météo en Dordogne avec encore un soleil largement présent tout au long de cette journée et des températures qui vont grimper jusqu'à 34-37 degrés. 34 degrés à Nontron, 36 degrés à Périgueux et à Sarlat et jusqu'à 37 degrés à Bergerac. Prochain rendez-vous d'info à 11h.
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1: Bonjour à toutes et à tous, bienvenue dans Saveur Gourmande, l'émission qui vous emmène cuisiner de là où vous ne l'auriez jamais imaginé. Aujourd'hui, je vous propose un véritable saut dans le passé, direction Belvès, joyeux médiéval du Périgord classé parmi les plus beaux villages de France. Sous la place de la Halle, un monde caché vous attend, les mystérieux habitats troglodytiques de Belvès. Des habitats creusés dans la roche, témoins de la vie paysanne il y a plus de 800 ans. À 6 mètres de profondeur, on découvre foyer, silos, niche, une immersion fascinante dans le quotidien du Moyen-Âge que va nous raconter Valérie Verniac de l'Office de Tourisme Périgord Noir Vallée d'Ordogne. Et pour relever le défi culinaire hors du commun, Jean-Marc Mouillac, l'enfant du pays, cuisinier à l'auberge de Cadouin et grand défenseur du local et du bio. Il va s'inspirer par la magie des lieux, imaginer et cuisiner un plat qui fait écho à la vie d'autrefois, mais qui sent bon aussi les souvenirs de son enfance. Ce matin, ici Périgord vous invite à un voyage plein de saveurs et d'histoires.
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1: Et je vous propose aujourd'hui dans Saveur Gourmande de nous enfoncer littéralement sous terre. Je me trouve aujourd'hui à Belvès, village médiéval classé parmi les plus beaux villages de France. On est entre Sarlat et Bergerac, mais ce n'est pas en surface que nous allons commencer notre voyage. Non, je me trouve à 6 mètres de profondeur dans ce lieu, les Troglos de Belvès, un site, vous le verrez, chargé d'histoire et de mystère. Bonjour Valérie Verniac.
2: Bonjour Marie-Dominique.
1: Vous êtes la directrice adjointe de l'Office de Tourisme Périgord Noir Vallée d'Ordogne. Racontez-nous un petit peu l'origine de ces habitats.
2: Alors ces habitations troglodytiques, en fait, elles sont complètement liées à l'origine du village. Elles sont situées au devant du village fortifié et elles sont complètement souterraines. Elles sont sous la halle du village, en plein centre-ville, et elles ont été occupées du 13e au 18e siècle.
1: Qui vivait dans ces habitats ?
2: Alors principalement des familles peu aisées qui travaillaient pour le service du seigneur et qui avaient pour mission d'entretenir ces champs qui se sont accaparés ces cavités qui avaient été amorcées naturellement par l'eau. Et en fait, les familles ont surcreusé ces cavités pour se permettre de creuser une habitation et donc d'avoir un toit au-dessus de la tête.
1: Alors on est à 6 mètres de profondeur. Qu'est-ce qui rend ce site finalement assez unique ?
2: Eh bien en fait, du troglodytisme dans la région, on en a beaucoup. Notamment en Vallée-Vézère, on a beaucoup de troglodytisme aérien sur les pans de falaise. Et nous, en fait, il est complètement souterrain, ce que l'on voit très peu, voire pas du tout, en tout cas jusqu'à présent, en Dordogne. Donc c'est vraiment un site atypique. Et puis il raconte la véritable histoire des gens qui ont vécu et qui ont occupé ces cavités. Et ça, on le voit nulle part ailleurs.
1: Et pour cuisiner dans cet endroit pas comme les autres, j'ai le plaisir d'accueillir un cuisinier profondément ancré dans le territoire, puisqu'il est né ici à Belvès. Jean-Marc Bouillac, bonjour.
3: Bonjour Marie-Dominique.
1: Un vrai belvésois.
3: Un pur belvésois, oui, qui a porté haut et fier les couleurs du stade belvésois et qui, depuis mon enfance, a galopé, a gambadé dans toutes les ruelles de Belvès.
1: Qu'est-ce que ça vous fait de relever un défi ici dans ce site incroyable que vous connaissez depuis votre jeunesse et votre enfance?
3: Depuis l'ouverture, j'ai la chance d'y revenir aujourd'hui. C'est beaucoup, beaucoup d'émotions pour moi d'être ici, surtout à Belvès, et de partager ce moment dans mon village natal où j'ai tous mes amis, tous les gens qui me sont le plus chers. Je veux dire, je trouve ça fabuleux.
1: On va bien sûr découvrir tout au long de cette émission votre parcours, mais avant tout, ça y est, dévoilez-nous ce que vous allez nous préparer. Les troglodytes vous ont inspiré comment ? Qu'est-ce que vous allez nous concocter aujourd'hui ?
3: J'ai repensé au moment où je passe à table dans la maison familiale, dans le lieu dit qui s'appelle à Belvès Jolimont,
1: ouais.
3: Où ma maman me préparait un écrasé de pommes de terre avec une tranche de foie de veau qui sera de la bordelaise de chez Arnaud Bourgeois. Ça sera une cuisson toute douce avec un peu d'ail, un peu de persil, et juste déglacer ce jus et mis au milieu du petit château de purée. Et c'est un abat qui me rappelle plein de choses quand j'étais enfant.
1: Un plat très intime ?
3: Un plat qui me donne de l'émotion de ma mère.
1: Et on va retourner au Moyen-Âge, j'ai l'impression, parce que là, on vous a installé une table ici à 6 mètres de profondeur. C'est la première fois que vous faites ça ?
3: Oui, c'est la première fois que je cuisine à 6 mètres sous terre. J'ai cuisiné un peu en hauteur sur Paris, mais là, c'est la première fois que je descends aussi bas. Ça va nous faire rêver et on va voir les étoiles même à 6 mètres sous terre.
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1: Jean-Marc, pour réaliser donc ce foie de veau avec l'écrasé de pommes, c'est une recette pour deux personnes, c'est ça ?
3: Oui, pour deux personnes, deux belles tranches de foie et un écrasé de pommes de terre avec un bon beurre salé.
1: Des produits de chez nous, puisque à l'auberge de Cadouin, où vous êtes cuisinier, vous travaillez et c'est pour vous très très important de travailler avec les producteurs locaux. Il y a plus de 27 producteurs autour de Cadouin avec qui vous travaillez. Ce sont des produits à circuit court finalement. Là aussi, pourquoi c'est important pour vous ça, Jean-Marc ?
3: Eh bien, pour Cadouin, comme c'est la société coopérative Nourrir l'Avenir qui est prestataire de la Semi-Tour, pour nous, quand on a répondu à cette prestation, il était indispensable pour nous d'être sur des produits locaux, mais qui soient de producteurs le plus près possible de l'auberge, pour aussi créer ce lien entre eux et nous. Et on voit bien que les producteurs jouent le jeu, parce que régulièrement, ils viennent manger leurs produits. Et aussi, c'est un vrai lien sur les territoires. Quand on fait travailler une production locale, on vit les choses avec les gens. Il y a cette partie économique qui passe toujours au-dessus de tout, mais qui recrée aussi un lien vraiment humain sur les territoires.
1: On peut le voir, le foie de veau ?
3: Oui, bien sûr.
1: Magnifique. Bien rouge.
3: Oui, mais c'est de la bordelaise et c'est mon premier foie de veau de race bordelaise que je travaille donc avec vous et donc ça me fait aussi beaucoup d'émotions.
1: Quelle est la première étape de cette recette ?
3: Une belle poêle. Moi, je vais passer avec un petit peu d'huile d'olive avant de mettre mon beurre pour protéger le beurre.
1: Ouais.
3: Et après, on va être sur une cuisson juste saisie d'un côté et là, on va mettre tout doucement en dessous de 80 degrés pour finir l'autre côté du foie avec une cuisson toute douce pour pas trop faire sortir le sang de dedans et qu'on arrive à une couleur à peine rosée à l'intérieur pour avoir quelque chose qui soit tendre et bien juteux encore en bouche.
1: Jean-Marc, très tôt, vous savez que la cuisine sera votre vocation. Qu'est-ce qui s'est passé ? Ça a commencé quoi ? À l'âge de 14 ans ? Ou même avant ?
3: Oh, même avant, je suis d'un cercle de mon père du Couxey-Bigaroc. Ma mère avait des origines de Marnac, donc c'est deux petits villages qui sont tout proches de Belvès. Et mes parents ont acheté dans les années 68 à Belvès. Et depuis tout petit, j'ai toujours vu énormément de recettes et de plats avec mes deux grands-mères et avec ma maman.
1: Et c'est ici à Belvès que vous apprenez d'ailleurs l'art de la cuisine collective auprès d'un certain Jean-Claude Bracourt. Qui est ce monsieur ?
3: Alors c'était un des chefs de cuisine du collège de Belvès qui était pour moi le meilleur cuisinier de restauration collective que j'ai vu et que j'ai jamais retrouvé. C'était un personnage qui faisait des carcasses entières, qui faisait toutes les pâtes qui soient imaginables, de la pâte feuilletée à la pâte sablée à la pâte brisée, qui faisait des riz de veau au collège en boucher à la reine, qui faisait vraiment que des plats faits maison à l'époque pour les collégiennes du collège Pierre Fanlac à Belvès.
1: On parle, mais je pense qu'il est peut-être temps de se mettre en action. Jean-Marc, je vous laisse enfiler votre tablier et surtout restez bien avec nous. Aujourd'hui, on vous régale avec du foie de veau façon maman dans une cuisine pas comme les autres puisque nous sommes aujourd'hui aux Troglodytes de Belvès.
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1: Saveur gourmande, l'émission, la cuisine s'invite dans les lieux les plus étonnants du patrimoine périgourdin. Aujourd'hui, je vous emmène dans un décor souterrain spectaculaire, les troglodytes de Belvès, où notre cuisinier Jean-Marc Mouillac, ça y est, l'a enfilé son tablier et nous prépare un foie de veau avec ses pommes écrasées et son jus. Alors, je me tourne vers vous, Valérie, responsable du site et même de l'office de tourisme, hein, où vous avez beaucoup d'occupations, Valérie. Le temps que, justement, Jean-Marc épluche les pommes de terre. Ces troglodytes sont une cité oubliée qui a dormi sous terre durant des siècles. Leur découverte est aussi une histoire incroyable.
2: Oui, tout à fait. En fait, il y a eu deux découvertes. Une première découverte au début des années 1900, où une charrette un peu trop chargée est passée sur l'ancien emplacement des grottes et a fait tomber un bout de plafond. Cet accident n'a pas vraiment eu de conséquences sur l'ouverture du site, tout simplement parce qu'à l'époque, le patrimoine ne parlait pas à grand monde. Et dans les années 80, c'est un camion de marchandises qui est tombé au même endroit, qui a fait s'affaisser un bout de plafond. Et du coup, la municipalité de l'époque s'est interrogée en se disant mais que se passe-t-il, pourquoi alors qu'il y a une route et qu'il y a du bitume, il y a un trou sous la route, c'est pas normal. Et effectivement, suite à cet accident, les pompiers sont descendus dans les sites et en particulier un érudit du village, Robert Miquel, ouais, qui a mis une échelle et qui est descendu, et grand bien lui a pris puisqu'en descendant il a découvert toute une série de cavités qui étaient partiellement
1: recouvertes, cachées,
2: submergées, on va dire, par des gravats. Et donc, en remontant à la surface, il a dit aux habitants de Belvès, mais il se passe un truc sous la route, c'est un gruyère en fait. Et c'est à partir de ce moment-là que les fouilles ont débuté et que les premiers travaux de désobstruction ont eu lieu pour pouvoir ouvrir ce site à la visite.
1: Et qu'est-ce qu'ils ont découvert une fois qu'ils ont enlevé tous les gravats?
2: En fait, ils ont découvert une succession de cavités plus ou moins grandes, avec des aménagements, notamment des foyers, des cheminées, des emplacements de portes, du mobilier en bois qui était bien entendu très abîmé puisque on était complètement fermé, donc l'humidité avait abîmé le mobilier en bois, beaucoup de tessons de poterie également. Et au fur et à mesure de la désobstruction de ces cavités, on se rend compte qu'il y avait une véritable vie sous terre.
1: Mais une vie spartiate, pauvre aussi ou pas?
2: Certainement. En fait, la curiosité de ces habitations aussi, c'est qu'elles n'ont pas servi que d'habitation. Au fur et à mesure de la découverte des cavités, on s'est rendu compte que ces cavités avaient certainement eu plusieurs histoires. Certaines ont pu servir de réserve, je rappelle qu'on se trouvait au devant du castrum, et puis la halle est apparue au 15e siècle. La halle, c'était une place de marché, elle l'est toujours aujourd'hui. Et du coup, les chalands qui venaient exposer sur le marché utilisaient très certainement ces cavités pour pouvoir se servir de ces grottes, en tout cas de ces caves, comme réserve. Ensuite, elles ont été occupées comme réserve également, et puis bien plus tard, comme habitation.
1: Est-ce qu'on peut imaginer qu'il y avait des familles qui vivaient ici complètement avec des enfants?
2: Tout à fait. À l'époque où ces grottes ont été occupées des habitations, justement, on considère que les familles pouvaient varier de 5 à 8 personnes. Donc c'était une véritable population qui vivait dans ce fossé.
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1: Et nous sommes dans un site exceptionnel, les troglodytes de Belvès. Et c'est dans ce décor hors du temps que Jean-Marc Mouillac, cuisinier de l'auberge de Cadouin et enfant du pays, relève ce défi de préparer un plat chargé de souvenirs, une véritable Madeleine de Proust. Vous êtes en train, vous avez, ça y est, Jean-Marc, épluché les pommes de terre. Qu'est-ce que vous êtes en train de faire là? Un château en pommes de terre.
3: Un château dans une grotte.
1: C'est magnifique, hein?
3: C'est incroyable.
1: Alors, pour faire un écrasé de pommes de terre, c'est quoi la recette pour réussir cet écrasé?
3: C'est une cuisson déjà. Il faut une pomme de terre. Là, on est sur des binges.
1: Pommes de terre du nord de la France, ouais. Et belges.
3: Oui, mais ils nous ont donné quelques semences et quelques plantes de pommes de terre qu'on peut... faire pousser en Dordogne. Donc une eau salée gros sel et une cuisson où elle va être fondante mais qu'elle ne se délite pas. Je l'ai cuit de façon à ce que la pointe du couteau rentre dans la pomme de terre. Si on relève le couteau, que la pomme de terre se soulève avec le couteau, il faut qu'elle retombe tout doucement dans l'eau.
1: Et vous l'avez cuite avec la plure?
3: Oui, pour conserver bien l'amidon à l'intérieur.
1: Ensuite, donc, vous l'avez épluchée et ensuite on l'écrase à la fourchette.
3: Ah oui, à la fourchette, c'est...
1: Pas le fouet, pas le presse-purée.
3: Non, parce que comme ça, ça reste, il y a des, vraiment du petit morceau, c'est, en bouche, ça, je veux dire, ça se colle bien au palais, ça a de la longueur, et un beurre demi-sel surtout.
1: Et on assaisonne, qu'est-ce qu'on fait ensuite?
3: Un sel non raffiné.
1: Oui.
3: Un beurre demi-sel. Et puis, moi, c'est tout. Surtout pas de poivre dans la purée.
1: Le et pas
3: poivre,
1: de lait.
3: Non, pas,
1: de pas
3: sur un écrasé. Non.
1: Surtout pas sur un surtout écrasé. Pas. Jean-Marc, pour vous, qu'est-ce qu'une cuisine authentique aujourd'hui ?
3: Le moins d'ingrédients possible et des ingrédients de très haute qualité, cuisinés au dernier moment. Des produits ultra frais, de saison, qu'on peut transformer sous différentes façons, mais qui s'adaptent à notre quotidien. La pomme de terre est bien sûr quelque chose que tous les foyers ont, et c'est quelque chose qu'on peut varier de milliers de façons. Mais c'est quelque chose de l'enfance, la pomme de terre, qui fait que de la frite à la purée, aux pommes dauphines, qui sont des images, moi, d'enfance. On se battait à table pour les pommes dauphines, pour les tremper dans le jus du poulet, dans le jus d'agneau. Donc ça, c'est un magnifique moment d'enfance.
1: On va retourner en 2008, si vous voulez bien, aussi, Jean-Marc. Pourquoi ? Parce que vous avez fait de la cantine de l'école de Marsannay la première de France à être 100% bio. Vous avez été pionnier dans ce domaine-là. C'était important pour vous d'intégrer cette notion bio au sein des cantines du Périgord ?
3: À l'époque, je ne le savais pas. Je ne savais pas pour le bio. Le bio, c'est venu du fait que j'ai découvert en Dordogne une quantité incroyable de producteurs bio autour de l'école de Marsannay et de gens ultra engagés qui m'ont donné une foi et un état d'esprit de combativité, de résistance pour aller vers une autonomie sur le territoire, faire attention à son eau, au captage d'eau, que ça m'a convaincu que c'était vraiment la meilleure des solutions au niveau de la santé des générations futures.
1: On revient dans quelques minutes pour poursuivre la recette de Jean-Marc Mouillac, ici même, dans ce lieu insolite, les Troglodytes de Belleveste. Restez bien avec nous, la suite s'annonce savoureuse.
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1: Demain soir, c'est pique-nique blanc à Chancelade, un pique-nique blanc solidaire, comme l'explique Sandrine Salinier, en charge de la culture et de la vie associative.
2: C'est un projet jeune, donc les jeunes vont vendre des boissons et des gâteaux afin de récolter de l'argent pour leur projet. Cette année, ils aimeraient acheter, avec l'argent qu'ils vont récolter, soit une table de pique-nique pour laisser bien sûr sur le site, ou alors un jeu pour enfants pour agrémenter l'espace.
1: Une belle initiative de la part de ces jeunes chanceladés, à savoir qu'il y aura une animation astronomie et de la musique sur place. Une seule chose, amener son pique-nique, sa nappe à carreaux ou son plaid, ses couverts et surtout s'habiller en blanc, hein, parce que ça sera le dress code. Rendez-vous donc au pique-nique blanc de Chancelade. C'est demain à partir de 20h au balcon de Majourdain et c'est gratuit. Encore une belle idée de sortie grâce à votre radio locale ici Périgord.
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1: Aujourd'hui, on change d'air, ou plutôt on s'enfonce sous terre. Je me trouve au Troglodyte de Belvès, un site chargé d'histoire. Et pour relever un défi, celui de cuisiner dans ce décor incroyable, j'ai à mes côtés Jean-Marc Mouillac, enfant du pays, chef de l'auberge de Cadouin, défenseur d'une cuisine bio et locale. Et pour le plat du jour, eh bien, on prépare un voyage intime et gourmand avec ce foie de veau de maman et son écrasé de pommes et son jus. Valérie, je me tourne vers vous. Vous qui êtes la directrice adjointe de l'office de tourisme ici à Belvès, on est dans ce lieu qui est incroyable parce qu'on est donc à 6 mètres sous terre. Vous pouvez un petit peu décrire ce lieu? Qu'est-ce qu'on a autour de nous? Plein de choses.
2: Alors on a tout un tas de choses. Ce qui est surtout intéressant de découvrir dans ce lieu, c'est qu'au fur et à mesure de la découverte des cavités, les visiteurs découvriront aussi à quel point les familles ont essayé de faire évoluer leurs habitations. Et dans cette pièce en particulier où nous nous trouvons en compagnie de Jean-Marc, on est dans l'une des pièces les plus élaborées. En fait, on est dans une pièce où on retrouve un foyer que l'on a encore dans pas mal de maisons périgourdines qui s'apparentent au Cantou. Ce grand foyer à l'intérieur duquel on pouvait s'installer autour du feu de cheminée pour pouvoir réparer des outils, énoiser, éplucher des châtaignes, en tout cas pour pouvoir occuper les veillées, puisqu'à l'époque, bien entendu, il n'y avait pas de télé, il n'y avait pas de jeux vidéo. On était vide de tout ça et on s'en portait pas plus mal. Et puis, on se retrouve également face à une maison où les familles avaient creusé leur maison sur les hauteurs pour pouvoir aménager des mezzanines.
1: Ça existait déjà à l'époque.
2: Ça existait déjà. Ikea, But, Conforama et compagnie n'ont rien inventé. Alors bien entendu, c'était des mezzanines qui sont bien moins confortables qu'aujourd'hui, mais qui permettaient d'une part de servir de stockage. On pouvait y mettre le fourrage des animaux sur le dessus et sur lesquels les familles dormaient souvent tête bêche pour pouvoir se tenir chaud et gagner de la place.
1: Un lieu humide, puisque pendant qu'on parle, on voit quelques gouttes d'eau quand même qui coulent. Donc c'était très humide à l'époque.
2: C'était
1: aussi
2: très humide, alors un peu moins à l'époque parce que la terre était un peu plus tassée. Pour autant, il y avait aussi de l'humidité. Là, il y a beaucoup d'humidité parce qu'on est dans un environnement calcaire. Même s'il y a le bitume au-dessus de nos têtes, eh bien l'eau finit par ruisseler et par tomber dans les maisons, ce qui provoque quelques petites flaques. Mais ça reste très très raisonnable et on peut faire la visite sans bottes, sans souci.
1: Valérie, en arrivant dans cette partie des troglodytes, j'ai vu dans le plafond à quelques endroits des crochets suspendus. Ça servait à quoi?
2: Alors ces crochets avaient plusieurs fonctions. Ils permettaient de suspendre une marmite pour faire chauffer la soupe, un animal mort à dépecer. En tout cas, on l'utilisait beaucoup pour suspendre la nourriture parce que on est dans un environnement calcaire, on est dans un environnement humide et que les premières règles d'hygiène n'apparaissent qu'à la fin du XVIIIe siècle. Et que dans ces cavités, on conserve des céréales, entre autres, et que, étant donné le manque d'hygiène, il y a énormément de vermine, et en particulier les rats. Et les rats étaient porteurs de la maladie de la peste, rappelons-le. Et du coup, il fallait absolument mettre en hauteur tous les aliments pour éviter d'attirer les rats.
1: Vous me rassurez, Valérie, il n'y a plus de rats là aujourd'hui. Hein.
2: Non, rassurez-vous, il n'y en a plus.
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1: Ça commence à sentir bon ici, au sein de ces habitats troglodytiques à Belvès. Jean-Marc, ça y est, le foie, il est en train de cuire.
3: Voilà, oui, on a mis les deux tranches là sur l'huile d'olive et le beurre qui va amener ce petit goût de noisette en plus au foie. Là, il est en train de saisir des deux côtés, une
1: c'est
3: à
1: rapide,
3: deux minutes.
1: Pas plus.
3: Pas plus, une poêle assez chaude. Et après, on va le retourner et baisser vraiment au plus bas pour essayer d'atteindre, dans le site où on est, d'atteindre les 73 degrés à cœur, qui fait que son jus va pas trop sortir et il va rester une jutosité de la viande qui apporte ce moelleux quand on l'a en bouche.
1: Bon, on surveille bien la cuisson, Jean-Marc, mais j'ai envie de revenir aussi à l'époque où justement ce collège Marsanais lance la bio. Quel obstacle vous avez dû surmonter pour imposer le bio dans la restauration collective? Est-ce qu'il y a eu des obstacles? Est-ce que c'était compliqué?
3: Ben, moi, j'ai pas trouvé ça compliqué. J'ai trouvé ça un véritable lien et du vivre ensemble, énormément de laïcité pour moi qu'il y a entre le bio et le mettre en place dans la restauration, parce que c'est revivre avec les gens, c'est remettre le territoire dans l'assiette. Donc, il y avait ce mot bio, mais il y avait surtout ce monde de paysans avec des semences anciennes, des gens qui se sont battus, qui ont résisté pour conserver des vieilles semences. Sur l'élevage, j'ai trouvé des éleveurs fantastiques qui faisaient des viandes exceptionnelles. Et après, j'ai eu la chance de commencer par des primaires et des maternelles. C'était hyper facile. Dès que les enfants ont gagné la confiance du cuisinier, les enfants deviennent acteurs de ce qu'ils mangent. Et comme ils avaient confiance en Jean-Marc, quand je leur mettais quelque chose dans l'assiette, ils goûtaient au moins parce que c'était Jean-Marc déjà. Même s'ils avaient des appréhensions, dès qu'ils avaient goûté, c'était gagné.
1: On retourne la tranche là ou pas?
3: Oui, oui, on va la retourner.
1: Attention, parce que vous parlez, Jean-Marc, mais vous portez un tablier bien spécial, c'est le collectif Les Pieds dans le Plat. Là aussi, vous êtes cofondateur de ce collectif. En quelques mots, c'est quoi ce collectif?
3: Mais le collectif, c'est 2008, un Grenelle de l'environnement où on veut mettre 20% de bio dans la restauration collective de l'État. Et là, on va chercher sur le territoire des personnes qui ont développé ça, qui sont déjà en avance. Et je me retrouve parmi 11 cuisiniers au niveau national. Et après, les diététiciennes nous rejoignent. Et on se retrouve avec des personnages sur tout le territoire qui font des choses magnifiques, mais qui ne se connaissaient pas. Et là, maintenant qu'on se connaît, ben, on a traversé du temps ensemble. Et on a apporté de l'autonomie sur chaque territoire, mais surtout, on a démultiplié le nombre de recettes pour s'adapter à la saisonnalité.
1: Et vous êtes plus de 800 aujourd'hui, et on peut adhérer à ce collectif?
3: On peut adhérer au collectif, et de ça, on a créé une société coopérative qui s'appelle la SKIC, Nourrir l'Avenir, et qui est aujourd'hui notre bras armé du collectif Épieds dans le Plat pour aller former tous les cuisiniers de France et de Navarre à introduire un maximum de produits de saison bio et local.
1: Ça sent bon, hein?
3: Ça sent merveilleusement bon. Il me tarde qu'on fasse glisser ce petit ail dans ce jus.
1: Les odeurs sont incroyables ici dans ce lieu hors du temps. Le foie de veau doré doucement à la poêle, une cuisine authentique, un cuisinier passionné, un cadre unique que sont ces troglodytes de Belvès. On revient dans quelques minutes pour finaliser ce plat. Restez bien avec nous, Saveur Gourmande continue sur votre radio, ici Périgord.
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1: Saveur gourmande, votre rendez-vous qui marie cuisine et lieu d'exception en Dordogne. Et nous sommes ce matin à 6 mètres de profondeur dans les troglodytes de Belvès qui ont servi d'habitation pendant près de 800 ans. Jean-Marc Mouillat, cuisinier à l'auberge de Cadois, nous prépare un foie de veau avec ses pommes écrasées et son jus. Un plat qui sent bon, la cuisine simple et authentique. Alors ça mijote, ça. Il y a plein de choses à faire là. Ça sent bon, ça brûle pas, tout va bien, Jean-Marc, j'ai envie de dire.
2: Ben là, on est parfait, on est à deux doigts de se jeter dans la poêle ou dans le plat.
1: Est-ce que c'est un plat que vous proposez à l'auberge de Cadois? Et on va en parler de cette auberge de Cadois.
2: Ben, c'est un plat que la SCIC, la Société Coopérative d'Intérêt Collectif, Nourrir l'Avenir, propose dans ce centre de formation qui est un centre d'éducation populaire à l'alimentation à Cadois. C'est un plat qu'on propose, mais vraiment pas régulièrement parce que ça dépend des producteurs. Il faut que le producteur nous appelle et qu'il nous dise, ben là, j'ai un foie, est-ce que vous pouvez le mettre à la carte? Et là, on le met à la carte. On n'aura pas du foie en permanence à l'auberge de Cadois. Il sera vraiment au moment où la bête sera abattue, on sera à la disposition des producteurs.
1: Ça suffit pas, l'auberge de Cadois, puisque vous avez également cofondé l'association Nourrir l'Avenir et ce fameux centre d'éducation populaire à l'alimentation. On peut venir sur place aussi, nous citoyens, venir assister et faire des ateliers, c'est-à-dire.
2: Et pour que chaque citoyen de la Dordogne n'entende pas l'exemple qu'on a eu pendant le Covid, pour se réapproprier l'alimentation, on a bien vu les gros problèmes de cette période de Covid où tous les gens qui étaient hospitalisés étaient diabétiques ou avaient un taux d'obésité trop fort. Il a fallu quand même, à ce moment-là, les gens se sont réappropriés la cuisine, se sont réappropriés la production locale et ce centre, c'est se redonner de l'autonomie sur le territoire et avoir une économie circulaire avec nos producteurs de la Dordogne.
1: Je vous laisse peaufiner et terminer le plat pour pouvoir dresser dans quelques instants. Je me tourne vers vous, Valérie. Alors, cette visite, ça se déroule comment lorsqu'on vient visiter ces troglodytes de Belvès?
3: Alors, en fait, c'est une visite guidée qui dure 45 minutes. Et donc, pour pouvoir accéder au site, il faut venir à l'office de tourisme à Belvès pour prendre ses tickets et ensuite faire la visite avec un guide.
1: Quelles sont les réactions des gens qui visitent ce lieu?
3: Ils sont époustouflés, en fait, ils n'en reviennent pas de voir que des gens, des familles aient pu vivre dans ces cavités. Puis ça remet un peu dans le contexte, souvent on conclut la visite en disant, ben, vous voyez finalement on se plaint, mais il y avait bien pire à l'époque. Et du coup, oui, ça remet un peu l'église au milieu du village, j'ai envie de dire. Et non, ils sont assez surpris et puis ils trouvent ça très atypique. Enfin, encore une fois, c'est un site qu'on voit nulle part ailleurs. C'est très complémentaire aussi avec la région. On est en Périgord Noir, on est aussi dans une région qui est très riche de châteaux notamment. Et donc c'est ce qu'on dit souvent, on voit beaucoup le côté faste de l'époque moyenâgeuse. Ben là, vous voyez l'envers du décor.
1: La température de ces lieux change, évolue durant l'année?
3: Non, elle est très constante, entre 13 et 15 degrés. Ce qui varie, c'est le taux d'humidité.
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1: À la Seille, on a presque terminé de préparer ce foie de veau avec son écrasé de pommes et son jus. Et son jus, moi, quand on parle de jus, je vois ma grand-mère, Jean-Marc, qui nous dressait le rôti de porc avec cette sauce jus qui

0: donne la soupe et on le met là-dedans
1: pour
0: et
1: déglacer.
0: Là, on déglace et on amène ce jus dans notre purée. Et ce jus, il a une puissance qui suffit à lui-même.
1: Je vous laisse dresser l'assiette. Je me tourne vers vous, Valérie. Je rappelle, on est à Belvès. Belvès, plus beau village de France.
2: Tout à fait.
1: Il le mérite.
2: Ah ben, je vais pas dire le contraire. Oui, il le mérite largement. Au-delà de ce label des plus beaux villages de France et des Troglos que l'on peut découvrir à Belvès, il y a plein d'autres joyaux dans le village. La partie fortifiée est magnifique et quand on la visite, on comprend mieux pourquoi le village est labellisé plus beau village de France.
1: Pourquoi Belvès est-elle surnommée aussi la cité aux sept clochers ?
2: En fait, on dit sept clochers, mais il y a quatre clochers et trois tours qui étaient les tours de fortification du village à l'époque de la cité fortifiée. Chaque rempart était relié par des tours et ces tours permettaient à la garnison de la ville de surveiller l'approche des ennemis et de se préparer au combat si besoin.
1: Jean-Marc, autre spécialité aussi à l'auberge de Cadouin, c'est le service, l'art de la table. Vous avez chiné des plats, pas de chichi, c'est vraiment comme à la maison.
0: Mais oui, on a tous eu la chance d'avoir des mamies, des arrière-mamies et des mamans qui avaient des tonnes de vaisselle magnifiques qu'on a souvent abandonnées pour aller chercher une vaisselle beaucoup plus moderne. Nous, à l'auberge de Cadouin, on est allé plutôt vers du recyclage, mais pour moi, c'est juste donner une autre vie à quelque chose qui a vécu déjà, qui a de l'émotion, qui a une petite ébréchure, mais qui apporte une image. Et on voit bien le retour des gens à l'auberge. Super heureux de manger au plat, dans des plats qui ont vécu et qui ont reçu des dizaines de merveilleuses recettes dedans, et on essaye de leur redonner une vie.
1: Comme à la maison, avec une bibliothèque d'ailleurs aussi à l'auberge, où on peut feuilleter des livres très intéressants.
0: Des livres intéressants, très engagés aussi pour le territoire, pour la saisonnalité, et aussi plein de recettes passionnantes.
1: Jean-Marc, on dresse la purée au milieu de l'assiette, l'écraser.
0: Voilà, alors on dresse, au départ on disait un château.
1: Mais c'est plus un volcan.
0: C'est un château, mais comme on est dans le site troglodytique et que les gens qui vivaient ici étaient modestes et que les seigneurs, eux, ils étaient dans le château, j'ai cassé la tour pour pouvoir mettre le jus.
1: On verse délicatement le jus.
0: Voilà, pour les mendiants.
1: Ouais.
0: Voilà.
1: Et puis, il n'y a plus qu'à servir.
0: On se met à table.
1: Et on dit bon appétit.
0: Bon appétit.
1: Ça y est, le dressage est terminé. Jean-Marc, il suffit juste de goûter dans quelques instants. Mais avant, je vais vous remercier, Valérie Verniac, d'avoir été avec nous. Je rappelle, vous êtes la directrice adjointe Périgord Noir, Vallée d'Ordogne, cet office de tourisme qu'on peut découvrir ici à Belvès. Pour visiter cette troglodyte, il faut absolument réserver.
2: Oui, il est préférable de réserver auprès de l'office de tourisme. On est limité à 18 personnes par départ. En plein été, vous imaginez bien qu'on y est vite. Donc n'hésitez pas à nous passer un petit coup de fil. La réservation se fait par téléphone sans problème.
1: Et si vous voulez rencontrer la bonne cuisine et goûter surtout la bonne cuisine de Jean-Marc Mouillac, rendez-vous à l'auberge des Cadouins. Une très belle adresse à découvrir. Le menu, je le rappelle, est à 19,50€ entrée, plat, dessert. On goûte, Jean-Marc ?
0: C'est parti.
1: C'est parti.
0: Bon appétit.
1: Bon appétit.
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1: Très bon week-end à l'écoute de la première radio du département. Il est 11h. Les informations, Arthur Fradin.
2: Une qualification dans la douleur pour l'équipe de France à la Coupe du Monde de football. Le scénario de 98 s'est répété. Les Bleus ont une nouvelle fois éliminé le Paraguay dans un huitième de finale. Et une nouvelle fois sur le score de 1-0. Il a fallu attendre la 70e minute et un pénalty de Kylian Mbappé pour l'emporter dans ce match très accroché. Jeudi, en quart de finale, la France retrouvera le Maroc, tombeur du Canada. Coup d'envoi à 22h. Et hier soir, le match a enregistré un record de téléspectateurs pour l'horaire 23h avec 12 200 000 téléspectateurs présents devant leur écran. Dans les Pyrénées-Orientales, plus d'un millier d'hectares de végétation sont déjà partis en fumée dans un massif difficile d'accès à Trévillac, à l'ouest de Perpignan. Le feu s'est déclaré hier et s'est propagé très vite, mais il a baissé en intensité ce matin d'après la préfecture qui ordonne la fermeture de plusieurs routes. Près de 600 pompiers sont mobilisés. Autre incendie de la matinée dans la Drôme, les flammes ont parcouru 300 hectares sur la zone de la commune de Die, dont 175 hectares cette nuit. 300 pompiers sont mobilisés alors que le vent doit se renforcer à la mi-journée. Un premier temps fort dans la campagne présidentielle d'Édouard Philippe, le maire du Havre, ancien Premier ministre, organise aujourd'hui à l'Adidas Arena de Paris son premier grand meeting de campagne à deux jours de la décision de la Cour d'appel de Paris dans l'affaire des assistants parlementaires européens du RN qui doit décider du sort de la candidature de Marine Le Pen. Et puis 168 km entre Tarragone et Barcelone, c'est le menu de la deuxième étape du Tour de France aujourd'hui, départ vers 13h50 pour les coureurs. Le maillot jaune est sur le dos du Danois Vingegaard, vainqueur hier sur le contre-la-montre par équipe inaugural à Barcelone avec sa formation la Visma Lease Bike. Le jeune et grand espoir du cyclisme tricolore Paul Sexa, c'est lui, 10e au général ce matin après la première étape, à 39 secondes de la tête de course.
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4: Votre météo en Dordogne avec toujours ce soleil qui nous accompagne tout au long de la journée et des maximales comprises entre 34 et 37 degrés, 34 degrés à Nontron, 36 degrés à Périgueux et à Sarlat et jusqu'à 37 degrés à Bergerac.
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4: Michael Jackson.

0: Ici Périgord et Rock With You avec Michael Jackson.
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0: Conquestus Castelli, disent les chevaliers érudits partant à la conquête du château. Morbleu, nous voici de retour au XVe siècle. En ce temps où le soleil darde sans merci ses traits de feu sur le royaume, où les terres soupirent sous l'ardeur de l'été et où grondent au loin les nuées grosses de tonnerre et de grêle, règne sa majesté Louis XIX, dit l'Estival, sur le royaume de France et sur les terres du Périgord. Juché au fait d'un haut roc, sa puissante forteresse recèle maintes merveilles choisies avec grand soin par les quatre hauts barons du Périgord, ceux de Beynac, de Biron, de Bourdeil et de Mareuil. Moi qui fus jadis troubadour avant d'être reçu bouffon de sa majesté, me voici mendécéant pour éprouver votre esprit par maintes énigmes. Résolvez-les, si Dieu vous prête sens et sagacité, afin que s'abaisse le pont-levis, puis il vous faudra franchir trois portes, échapper aux sombres oubliettes et enfin mettre la main sur la récompense que le roi vous destine. Je lis sur mon lutrin que sont à gagner aujourd'hui à l'occasion du Tour de France qui a débuté hier. Deux éventails, deux casquettes et deux t-shirts. Tour de France pour aller sur le Tour, naturellement samedi prochain pour l'étape Périgueux-Bergerac. Deux entrées pour la fête du pain, le concert événement 90 du mardi 14 juillet à Massignac, ce sont des places assises. Le jeu de société Scream, des entrées pour la Gabarre Norbert à la Roque-Gajac, pour la bataille de Castillon, pour la grotte de Villars, pour la réserve zoologique de Calviac et pour faire une descente en canoë avec Canoë Family. Il plaît à notre bon roi Louis XIX, dit l'Estival, de se passionner pour le tournoi de tennis de Wimbledon qui se poursuit jusqu'au 12 juillet. Et le roi vous demande dans quelle commune se situe Wimbledon ? À Waterloo, à Londres ou à Trafalgar ?
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0: Bonjour, pardon, merci. Le nouveau titre de Céline Dion.
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0: Eh oui, le château a pris ses quartiers d'été. Donc non seulement il vous donne rendez-vous le samedi, mais il vous donne dorénavant rendez-vous tous les dimanches. Et à gagner aujourd'hui, au cœur du château, deux éventails, deux casquettes et deux t-shirts à l'occasion du Tour de France. C'est officiel hein, tout ça, c'est les t-shirts, la casquette, l'éventail officiel. Deux entrées pour avoir des places assises au concert événement à la fête du pain de Massignac pour les années 90, ce sera mardi 14 juillet. Le jeu de société Scream, deux entrées pour profiter des Gabart Norbert à la Roc Gajac, deux entrées pour aller voir le spectacle de la bataille de Castillon en juillet ou en août, quatre entrées, c'est un passe famille pour la grotte de Villard, deux entrées pour la réserve zoologique de Calviac et une descente pour deux personnes sur la Dordogne offerte par Canoë Butterfly. Avec donc cette question de notre bon roi Louis XIX d'Île Estivale qui se passionne pour le tournoi de tennis de Wimbledon et qui vous demande dans quelle commune se situe Wimbledon. Est-ce à Waterloo, à Londres ou à Trafalgar? Votre bonne réponse à ce numéro de téléphone.
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0: Avec Calico Bas.
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0: Au-devant de sa ménie marche la valeureuse vicomtesse de Lalinde, Dame Assina, bonjour.
2: Bonjour.
0: Avec le roi qui se passionne pour Wimbledon, mais qui vous demande dans quelle commune se trouve Wimbledon?
2: Londres.
0: Eh ben oui, ben Londres, ben oui, vous le savez, mais le roi ne le savait pas.
2: Et il ne savait pas, bon.
0: Félicitations, Dame Assina, le pont-levis s'abaisse pour vous, nous vous offrons trois clés. À vous de choisir quelle porte pousser, nous avons les appartements de la reine, la chambre du roi, la salle de bal, la salle d'armes, la chapelle, les écuries, le donjon, les cuisines ou les latrines.
2: Et la chambre de... Oui, la reine.
0: Ben, les appartements de la reine. Voici le logis de notre bonne reine. Que chacun y parle bas et s'y présente avec révérence, car la souveraine veille autant sur son peuple que sur la paix du royaume. Et nous avons au cœur de ces appartements, on voit que la reine est une fan de la petite reine, puisque nous avons deux éventails, deux casquettes et deux t-shirts officiels du Tour de France 2026.
2: J'ouvre une autre porte.
0: Alors, ouvrons une deuxième porte, laquelle?
2: La chambre du roi.
0: La chambre du roi, c'est juste à côté. C'est séant que le roi médite ses desseins, reçoit ses plus fidèles conseillers et reprend force. Et il reprend force en se distrayant, figurez-vous, puisque nous avons là le jeu de société Scream. Un jeu qui fait peur, mais qui permet de se distraire.
2: Je vais ouvrir la dernière porte, les écuries.
0: Allons dans les écuries. Et sous ces hautes charpentes reposent palefrois et destriers, à l'abri de l'ardeur du soleil et des soudaines colères du ciel. Et nous avons surtout deux entrées pour vous rendre au gabarit Norbert, à la Roque Gajac. Vous allez voler sur l'eau, Assina.
2: Très bien, je garde.
0: On vous souhaite d'y passer un très bon moment.
2: Merci beaucoup.
0: Vous allez partir en vacances prochainement?
2: Comment?
0: Vous allez partir en vacances prochainement?
2: Un petit peu, oui.
0: Ah, bon.
2: À lundi.
0: Très bien. Vous allez partir vers où?
2: Sur la côte, vers Arcachon.
0: Ah, bah, d'accord. Bah, c'est un joli lieu. On vous souhaite de passer d'excellentes vacances. Ne quittez pas pour savoir comment...
2: Pour avoir les billets.
0: Ne quittez pas, on va tout vous expliquer.
2: Merci.
0: Hors antenne. Passez un excellent dimanche, Assina.
2: Merci beaucoup.
0: Partez vous aussi à la conquête du château avec à gagner ces deux éventails, ces deux casquettes, ces deux t-shirts officiels du Tour de France 2026. Des invitations à la fête du pain de Massignac pour le concert événement 90 pour le 14 juillet. Le jeu de société Scream, des entrées pour la bataille de Castillon, pour la grotte de Villars, pour la réserve zoologique de Calviac ou encore pour vous rendre sur la Dordogne avec Canoë Butterfly. Et figurez-vous qu'il plaît à notre bon roi Louis XIX, dit l'Estival, de porter grand amour et singulière dévotion au noble tournoi de tennis de Wimbledon, lequel se poursuit jusqu'au 12e jour de juillet. Et le roi vous demande, comme ça au passage, quel est son homologue actuel en Grande-Bretagne? Qui est le roi de Grande-Bretagne actuellement? Charles III, Richard III ou Henri VI?
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0: musique de Jacquenot pour Lio et les amoureux solitaires.
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0: L'épée de bois sainte au côté, voici poindre le bonnet de laine du preux et jeune baron de Saint-Géry, page Fabian, bonjour.
2: Bonjour.
0: 11 ans, Fabian.
2: Oui.
0: Passionné d'histoire. Oui, d'accord. Et nous avons donc notre bon roi Louis XIX, dit l'Estival, qui te demande quel est son homologue actuel en Grande-Bretagne, qui est le roi d'Angleterre. Richard III, c'était au XVe siècle, et Henri VI, durant la guerre de Cent Ans, c'était une autre histoire. Félicitations, page Fabian, voici trois clés pour ouvrir autant de portes que tu le souhaites. Devant toi, les appartements de la reine, la chambre du roi, la salle de bal, la salle d'armes, la chapelle, les écuries, le donjon, les cuisines ou les latrines.
2: Je vais ouvrir le donjon.
0: Eh bien, ouvrons le donjon. Nul lieu n'est plus fort que le donjon. Si les remparts venaient à céder, c'est entre ces murs, assurément, que le roi et ses fidèles soutiendraient l'ultime défense. Et en ce donjon se trouve un passe-famille pour quatre personnes pour se rendre à la grotte de Villars, en Périgord vert. Que faisons-nous, Fabian, de ces invitations ?
2: Je vais ouvrir une autre porte.
0: Alors, poussons une autre porte, laquelle ?
2: La salle d'armes, s'il vous plaît.
0: Allons dans la salle d'armes. Et sous ces épaisses murailles, les armes brillent comme le soleil d'été. Et que le tonnerre éclate ou que l'ennemi paraisse, il n'en va pas moins que nous avons là deux entrées pour assister au spectacle de la bataille de Castillon, un gros spectacle qui, naturellement, nous plonge au cœur de la guerre de Cent Ans, c'est en juillet et août.
2: Oui, je vais prendre ça.
0: Eh bien, c'est gagné, Fabian. Tu vas pouvoir réviser toute l'histoire de la guerre de Cent Ans à travers ce spectacle. On te souhaite d'y passer un très beau moment. Une dernière question, Fabian. Comment s'appelle la première radio de Dordogne ?
2: Ici Périgord.
0: Ah oui, c'est vrai. Merci beaucoup. Bonnes vacances, Fabian.
2: Bonnes vacances.
0: Profite bien. Partez-vous aussi à la conquête du château, avec à gagner deux éventails, deux casquettes et deux t-shirts officiels du Tour de France 2026. Deux entrées, des places assises pour le concert événement 90 à la fête du pain de Massignac, mardi 14 juillet, le jeu de société Scream, et puis des invitations pour la grotte de Villars, la réserve zoologique de Calviac, ou encore Canoë Butterfly pour descendre sur la Dordogne. Et qu'il soit su de tous que notre bon sire, le roi Louis XIX, surnommé l'Estival, prend moult plaisir à contempler les joutes du tournoi de tennis de Wimbledon, lesquelles dureront encore jusqu'au 12e jour de juillet. Et le roi vous demande, quel champion a remporté à 8 reprises le tournoi ? Quel champion a remporté 8 fois le tournoi de Wimbledon ? S'agit-il de John McEnroe, de Rafael Nadal ou de Roger Federer ? Ah, ah, ah.
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0: C'est Basta, c'est una canzone avec Eros Ramazzotti. Et à 11h34, comme chaque heure sur votre radio, ici Périgord, une idée de sortie.
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0: Pour votre soirée de demain, notez un rendez-vous musical d'exception et solidaire à Sarlat. Dès 20h, la somptueuse cathédrale Saint-Sacerdoce vibrera au son des voix de la maîtrise de la cathédrale de Poitiers. Ce chœur, composé d'une trentaine de jeunes chanteurs talentueux, sera accompagné au piano et à l'orgue. Au programme de cette soirée, vous pourrez savourer de grands classiques de la musique sacrée, comme le Cantique de Jean Racine de Fauré, le célèbre Ave Verum de Mozart, ou encore le choral final de la cantate 147 de Jean-Sébastien Bach. La maîtrise proposera également des pièces plus contemporaines, notamment des fables de La Fontaine et des poèmes de Paul Verlaine mis en musique. Au-delà de la beauté du spectacle, sachez que ce concert est organisé au profit de l'association Rétinostop, qui lutte au quotidien contre le cancer de la rétine chez le jeune enfant. La participation est totalement libre. C'est donc demain, lundi, 20h, cathédrale de Sarlat, pour soutenir cette noble cause.
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0: Et dans un instant, un marquis ou une marquise partira à la conquête.

0: Ici Périgord et les valses deviennent de François Fellman.
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0: Imposant le respect par son rang et sa sérénité. Voici s'approcher la marquise de Saint-Front de Pradoux. Dame Marie-Agnès, bonjour.
2: Oui, bonjour Christophe.
0: Avec le roi qui vous demande quel champion a remporté à 8 reprises le tournoi de Wimbledon?
2: Federer.
0: Roger Federer, bien sûr. John McEnroe, 3 titres seulement à Wimbledon. Et Rafael Nadal, lui, c'était plutôt Roland-Garros, 14 titres. Félicitations, Dame Marie-Agnès. Voici 3 clés, faites-en bon usage. Devant vous, les appartements de la reine, la chambre du roi, la salle de bal, la salle d'armes, la chapelle, les écuries, le donjon, les cuisines ou les latrines.
2: Je vais essayer le donjon.
0: Allons dans le donjon. Un donjon où s'est rendu Fabian tout à l'heure, mais il a laissé le cadeau.
2: D'accord.
0: Et ce cadeau, c'est 4 entrées pour vous rendre à la grotte de Villars en famille.
2: Oh, ben ça, c'est trop super.
0: Vous aimez les endroits frais?
2: Avec le frais qu'il y aura, ça tombe très bien.
0: Ah, ben ça, c'est magnifique. C'est gagné. Nous sommes très heureux de vous offrir ces invitations, Marie-Agnès. D'ici avoir récupéré ces places, restez quand même au frais. Hein,
2: oui.
0: Ça vaudra mieux. Une dernière question. Comment se nomme la première radio de Dordogne?
2: On n'en peut pas l'oublier, c'est ici Périgord.
0: Ah oui, mais moi j'ai une mémoire de poisson rouge, alors c'est pour ça que je pose la question. Merci à vous, Marie-Agnès. Très beau dimanche, à bientôt.
2: À vous aussi, à petite équipe, à vous.
0: Partez vous aussi à la conquête du château avec à gagner 2 éventails, 2 casquettes et 2 t-shirts officiels du Tour de France cycliste. 2 entrées pour le spectacle événement 90 de la fête du pain de Massignac pour le 14 juillet, le jeu de société Scrim, des invitations pour la réserve zoologique de Calviac ou encore une descente pour 2 personnes sur la Dordogne offerte par Canoë Butterfly. Sa Majesté Louis XIX, que l'on nomme l'Estival, trouve grande liesse et réjouissance. Est-ce rencontre du tournoi de tennis de Wimbledon, lequel tient encore ses nobles assauts jusqu'au 12e jour de juillet. Mis un bout de temps à l'écrire celle-là. Le roi vous demande quelle championne de tennis a remporté à 9 reprises Wimbledon. Martina Navratilova, Chris Evert ou Marion Bartoli? Navratilova, Evert ou Bartoli?
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0: Control avec Teddy Swims.
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0: On se demande bien quelle porte va ouvrir la noble comtesse de la Tour Blanche. Nicole, bonjour.
2: Nicole, bonjour.
0: Nicole, bonjour. Avec la question que vous demande, que vous pose le roi, quelle championne de tennis a remporté à 9 reprises Wimbledon?
2: Martina Navratilova.
0: Et effectivement, 3 victoires pour Chris Evert et Marion Bartoli, une seule fois, mais quelle fois, c'était magnifique. En 2013, félicitations Dame Nicole, le pont-levis s'abaisse pour vous. Voici 3 clés à vous de choisir, quelle porte ouvrir? Les appartements de la reine, la chambre du roi, la salle de bal, la salle d'armes, la chapelle, les écuries, le donjon, les cuisines ou les latrines?
2: La chapelle.
0: Allons dans la chapelle. Oh, dans cette chapelle magnifique se trouve quelque chose de fort rafraîchissant. À savoir une descente pour 2 personnes sur la Dordogne. C'est offert par Canoë Butterfly. Que faisons-nous de ces invitations, Nicole?
2: Je peux ouvrir une autre porte?
0: Alors utilisons une deuxième clé. Pour ouvrir quelle porte cette fois-ci?
2: Les latrines,
0: une petite envie pressante que nous l'avons. Roulons prudemment cette porte, qu'elle me semble bien branlante. Et oh, malheureusement, Nicole, aïe, vous venez de tomber dans les latrines.
2: Oh.
0: Ah, c'est fâcheux. Nous allons vous envoyer une échelle, naturellement, mais il faut un mot de passe. Le mot de passe répond à cette question très difficile. Comment s'appelle la première radio de Dordogne?
2: Ici, Périgord.
0: On vous envoie l'échelle, Nicole. À bientôt. Infortunée, Nicole. Partez vous aussi pour une ultime quête du château à gagner. 2 éventails de casquettes, 2 t-shirts officiels du Tour de France 2026, 6 entrées à la fête du pain pour le concert événement 90 à Massignac, place Assise, le 14 juillet. Le jeu de société Scream, 2 entrées pour la réserve zoologique de Calviac et une descente pour 2 personnes sur la Dordogne, offerte par Canoë Butterfly. Or, advient qu'il agrée fort à notre bon roi Louis XIX, dit l'Estival, de se passionner pour les nobles emprises du tournoi de tennis de Wimbledon où les champions s'affrontent vaillamment jusqu'au 12e jour de juillet. Et le roi vous

0: Lucy Périgord et la petite fille du soleil de Christophe.
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0: D'une voix claire s'avance la très jeune comtesse de Foulex, damoiselle Chloé, bonjour.
2: Bonjour.
0: 11 ans, Chloé, et super heureuse d'être en vacances. Et oui. Et super heureuse de répondre à la question du roi qui te demande en quelle année a eu la première édition du tournoi de tennis de Wimbledon.
2: La troisième, mais
0: En 1877, c'était un 3 juillet, c'est le plus ancien tournoi de tennis au monde, 1877. Félicitations Chloé, le pont-levis s'abaisse et nous t'offrons 3 clés. Fais-en bon usage, devant toi les appartements de la reine, la chambre du roi, la salle de bal, la salle d'armes, la chapelle, les écuries, le donjon, les cuisines ou les latrines, sait-on jamais.
2: La chambre du roi.
0: Allons dans la chambre du roi. Ah, c'est une chambre où nous sommes entrés tout à l'heure avec Assina. Peut-être as-tu constaté, Chloé, avec nous, qu'elle avait laissé le cadeau dans cette pièce. Et le cadeau, c'est le jeu de société Scream. Un jeu qui fait peur, mais qui nous fait jouer en famille, entre amis.
2: Regardez notre porte.
0: Alors, on ouvre une autre porte, laquelle, Chloé? Les appartements de la reine, la salle de bal, la salle d'armes, la chapelle, les écuries, le donjon, les cuisines, les latrines.
2: La salle de bal.
0: Ah, la personne n'est entrée. Et sous l'immense charpente de la salle de bal se trouvent deux entrées pour la réserve zoologique de Calviac avec des animaux.

0: magnifique.
1: Non,
0: que faisons-nous, Chloé?
1: Non.
0: Non plus. Alors utilisons la troisième clé pour qu'elle porte cette fois-ci. Nous avons les appartements de la reine, la salle de d'armes, la chapelle, les écuries, le donjon, les cuisines, les latrines.
1: Les écuries.
0: Allons dans les écuries. Aïe, aïe, aïe. Nous sommes entrés dans ces écuries tout à l'heure et Asina a pris le cadeau. Autrement dit, malheureusement, Chloé, cette pièce est vide. C'est pas grave, une prochaine fois tu pourras rejouer avec nous pour gagner de beaux cadeaux, Chloé. On te souhaite de bonnes vacances.
1: Merci.
0: À bientôt. Le jeu du château referme ses portes pour aujourd'hui, mais comme nous sommes l'été, vous pourrez repartir à l'assaut dès demain, 11h midi.
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0: au point signé Jackie Quartz.
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0: Vous écoutez Ici Périgord, la première radio de Dordogne, il est midi. Les infos, Emmanuel Clavry.
2: Un mois après la mort de Liana dans le Gers, des milliers de personnes se sont rassemblées hier partout en France contre les violences sexuelles et pour réclamer une loi cadre intégrale sur le sujet afin de mieux protéger les femmes et les enfants. C'était le cas à Périgueux où 120 personnes, surtout des femmes, ont marché jusqu'à la préfecture. Parmi elles, cette périgourdine qui travaille dans les établissements scolaires et qui a souhaité garder l'anonymat. C'était la première fois qu'elle participait à une telle manifestation.
3: Je vois ce qui se passe dans les établissements scolaires. Tous les ans, on a de nombreux enfants qui ont subi des violences sexuelles, physiques, psychologiques. On a tout type de violences. Les enfants, enfin, c'est l'innocence. Et après, ça devient des adultes détruits. Ça m'attriste. Il n'y a pas assez de protection quand on voit toutes les récidives. Et le changement de mentalité auprès des jeunes, que ce soit des filles ou des garçons, la mentalité est en train de changer dans le mauvais sens. Parce qu'on entend encore des ados dire, par exemple, que obliger une fille à faire une fellation, c'est pas un viol. Quand on sait que certains garçons proposent à des filles d'aller coucher avec dans les toilettes, dans les escaliers, contre de l'argent, il y a une problématique quand même là. Parce qu'il y a aussi des jeunes filles qui, quand elles voient une camarade avec une mini-jupe, elle est dénigrée, elle est traitée de tous les noms parce qu'elle a une mini-jupe. C'est dingue. C'est dingue parce que j'ai l'impression qu'il y a un retour en arrière dans les mentalités chez les jeunes.
2: Et une délégation a été reçue par le secrétaire général de la préfecture. Une maison a entièrement brûlé, cela s'est passé hier matin à Barse, pas très loin de Thenon. Le feu a pris pour une raison inconnue vers 11h dans cette habitation en pierre de 100 mètres carrés située à l'écart dans un bois de la commune. Venus de Thenon, Montignac-Lascaux, Rouffignac et Terrasson, 24 pompiers sont intervenus et ont empêché les flammes de se propager à la forêt. L'unique habitant de la maison n'était pas sur place, il a été relogé chez des proches. En sport, l'équipe de France de football affrontera le Maroc en quart de finale du Mondial. Ce sera jeudi 9 juillet à 22h. Les Bleus qui se sont qualifiés la nuit dernière en battant difficilement la rugueuse équipe du Paraguay 1-0 grâce à un pénalty obtenu à la 70e minute par Désiré Doué et transformé par Kylian Mbappé.
0: J-6 avant l'arrivée du Tour de France en Dordogne.
2: Et habituellement, lors de la grande boucle, les agriculteurs rivalisent d'imagination pour agrémenter le parcours de leur création sur le bord des routes. Mais cette année, le cœur n'y pas vraiment, avec les canicules à répétition et la sécheresse qui gagne du terrain. Les exploitants ont d'autres soucis. C'est le cas de David Quaral, éleveur laitier que vous avez rencontré chez lui à Fosmagne, Marie-Astrid Guégan.
4: Depuis sa salle de traite, David a une vue plongeante sur la départementale où le peloton passera dans quelques jours.
5: J'ai rien prévu parce qu'on n'a pas le cœur à ça, quoi. Franchement, on voit nos prairies, nos cultures grillées, on n'a pas le cœur à ça. Bon, on est content que ça passe là, bien sûr. Bon, une image du Périgord et tout, mais c'est pas... Je veux dire, voilà, à ce moment...
4: Il est plus occupé à regarder son maïs desséché.
5: Ces parcelles-ci, les parcelles d'en face, là, voilà. C'est la cata, quoi.
4: David aurait pourtant bien aimé refaire comme il y a 9 ans, quand le Tour avait emprunté le même parcours.
5: On avait fait un barbecue au bord de la route avec des copains. J'avais dessiné un vélo dans l'herbe avec le broyeur, parce que, bon, c'était pas sec comme aujourd'hui, on pouvait broyer un peu. J'avais mis des vélos sur un quad que j'avais dessiné. J'avais fait des tours avec mon quad quand la caravane est passée. Je mets marié, mais cette année, voilà, j'ai moins le cœur à ça. Voilà.
4: L'éleveur laitier a eu l'idée à un moment d'une banderole pour demander de l'eau et des aides, mais il n'a pas le temps.
5: C'est dommage, on aurait pu revendiquer des choses, mais voilà, il faut tout préparer, et puis là, le boulot supplémentaire, bien sûr. Déplacer des ventilos, les tanks calés qui ne démarrent pas parce que c'est trop chaud, le gaz chauffe la première traite, voilà, voilà.
4: David ne fera qu'une courte pause pour quand même voir passer les coureurs et les applaudir.
2: Et de son côté, la FDSEA, partenaire du Tour de France, participe à l'opération nationale des fresques du Tour. Le syndicat sera présent au pied du château de Losse à Tonnac, entre Montignac et les Aizy. Des agriculteurs vont avec des tracteurs et des bottes de paille créer un décor sur le thème des 4 saisons et 1000 saveurs du Périgord. Le Danois Jonas Vingegaard, vainqueur de la première étape, le contre-la-montre par équipe hier dans les rues de Barcelone, prendra le départ de la deuxième tout à l'heure avec sur les épaules le maillot jaune. Au menu de cette deuxième journée, la Catalogne encore avec 168,5 km à parcourir entre Tarragone et Barcelone. 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
2: Grand soleil, pas de nuages et température en hausse.
0: Eh ben voilà, c'est un jour ressemble étrangement à l'autre avec cette journée et des températures maximales qui vont grimper entre 34 et 37 degrés, 34 à Nontron, 37 à Bergerac. Il est midi 5.
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9: Bonjour, bon dimanche, sous vos applaudissements, c'est Willy vient déjeuner chez vous, numéro 1068. Et oui, je sais, ça filoche, mes amis, ça filoche. Très heureux de passer cette nouvelle heure avec vous, en direct, ici. Pas de best-of, pas d'émission au rabais. On reste ensemble tout l'été, la pause fraîcheur, elle est là. On revient à notre manière sur l'actu, les tendances du moment, nos invités, notre musique, nos cadeaux. Tout le monde est là, alors notez bien les dossiers du jour. Dans un instant, on va revenir sur la canicule. Ça y est, elle sévit encore tout au long de la semaine, partout. Je crois que ça va grimper là un petit peu partout, jusqu'au nord. Donc tout le monde va y avoir droit. Alors autant quand on parle rénovation des logements, on pense à les isoler du froid. Autant on ne pense pas à les protéger de la chaleur. On appelle ça des bouilloires thermiques. Paraît qu'en France, un logement sur deux est une bouilloire thermique. Eh bien, on va en parler dans une minute. Et à 12h30, le boom des piscines privées. La France est dans le top 3 mondial des piscines. Toutes catégories confondues, piscines enterrées ou hors sol, le pays compte plus de 3,7 millions de piscines privées. Alors, pour les défenseurs de la terre, la piscine, c'est caca. Pour les autres, la piscine, c'est extra. Eh bien, pourquoi une telle folie de la piscine ? On va en parler tous ensemble dans 20 minutes. Et bien sûr, on ne change pas une formule gagnante. C'est pas parce que c'est l'été qu'on fait n'importe quoi. On continue à faire cette émission ensemble. Notez bien le numéro 0810 055 056. C'est la libre antenne du week-end. Vous m'appelez pour discuter de ce que vous voulez, me faire un petit coucou. Dites-moi ce que vous faites, si vous partez en vacances, si vous êtes sur la route. Ou réagir évidemment sur les thèmes du jour. Tiens, est-ce que c'est bien isolé chez vous contre la chaleur ? Est-ce que vous vivez dans une bouilloire thermique ? Est-ce que vous avez une piscine privée ? Parce que je sais que nous avons les auditeurs les plus riches du monde. Je sais que parmi vous, il y a des gens qui ont des piscines. Appelez-moi, dites-moi comment ça se passe dans votre piscine. Est-ce que parfois vous vous baignez cul nu ? Ça, c'est mon bonheur de me baigner cul nu. Ça, c'est mon truc. Alors, si vous vous baignez cul nu, venez tout me dire 0810 055 056. Et quand vous passez à l'antenne, vous repartez avec votre sélection pour une carte carburant au thym allé d'une valeur de 200 euros. Le tirage, ça sera tout à l'heure en fin d'émission vers 12h55. Voilà. Est-ce que j'ai tout dit ? Oui, tu as tout dit. Alors allons-y, jungle !
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9: Démarrons et ouvrons notre premier dossier. Bonjour Noria Derdeck.
10: Bonjour.
9: Bienvenue ici, vous êtes chargée d'études juridiques à la Fondation pour le logement. Alors, c'est vrai que cette canicule, ou ces canicules malheureusement, ont mis en lumière ce qu'on appelle les bouilloires thermiques. Ce sont ces logements qui ne sont pas protégés de la chaleur. Parce que c'est vrai que quand on parle de rénovation de logement, on pense souvent au froid, mais jamais au chaud. Pourquoi, à votre avis, ma chère Noria ?
10: Parce que... Le problème des fortes chaleurs et donc des canicules en France ont été pris en compte avec beaucoup de retard.
9: Ah,
10: on
9: oui.
10: a beaucoup travaillé sur le froid
9: ouais.
10: et beaucoup travaillé à l'isolation des logements sur le froid ouais. également et très peu pris en compte la chaleur. Donc on a beaucoup de retard. On C'est se retrouve ça. D'ailleurs aujourd'hui avec des logements qui ont été isolés pour le froid, qui ont un très bon DPE A, B ou C, mais qui deviennent également des bouilloires thermiques l'été.
9: Parce qu'il n'y a aucune obligation de confort d'été, hein. Pour un logement.
10: Il n'y a pas particulièrement.
9: Ah, non, vous êtes partie, Noria.
10: Caractéristiques. Allô.
9: Oui, ça y est. Il y a eu une petite coupure, oui. mais vous êtes revenue. Il n'y a pas de souci. Donc, pas d'obligation de confort d'été, c'est ça.
10: Non, pas d'obligation particulière. C'est d'ailleurs un enjeu en ce moment. Il y a une proposition de loi qui est en discussion au Sénat la semaine prochaine qui pourrait intégrer une obligation de protection des locataires, notamment contre la chaleur, et puis obligation d'installer des équipements minimums comme les volets ou des brasseurs d'air qui permettent quand même de gagner 4 à 5 à 6 degrés de température dans un logement et donc de fortement retarder d'autres équipements qui sont beaucoup plus consommateurs comme la climatisation. Donc ce gros enjeu de prise en compte, il est actuel parce qu'il y a de fortes canicules et puis parce qu'il y a cette proposition de loi en discussion au Sénat mardi, mercredi.
9: Voilà, c'est la loi zéro logement bouillard, c'est ça votre proposition de loi à vous?
10: Ah, la proposition de loi qui a été portée par la Fondation pour le logement, c'est la proposition de loi zéro logement bouillard.
9: Voilà.
10: Mais le ministre du Logement, Monsieur Jean Brun, a déposé son projet de loi.
9: Ah, très bien. Qui n'est pas la même chose.
10: De relance pour le logement, qui n'est pas la même chose. C'est son projet de loi qu'il a déposé au Sénat, qui pourrait intégrer toutes les dispositions de notre proposition de loi zéro logement bouilloire, ce qu'il ne fait pas pour le moment, d'où l'enjeu de cette discussion la semaine prochaine.
9: Voilà, exactement. Est-ce que vous pouvez nous dire en quelques mots ce qu'il y aurait dans votre loi à vous, dans votre proposition de loi à vous, zéro logement bouilloire, il y a quoi dedans?
10: Dans notre proposition de loi, il y a faciliter l'installation des protections solaires extérieures, notamment en copropriété.
9: Ouais.
10: Ça permettrait d'avoir un vote en majorité simple en AG de copropriété.
9: D'accord.
10: Tous les copropriétaires devraient comprendre ça. Et dans les zones protégées, un peu patrimoniales, les centres de centre-ville, comme des centres, le vieux centre lyonnais, par exemple, de pouvoir aussi avoir un avis simple des architectes des bâtiments de France.
9: Très bien.
10: C'est souvent un obstacle à
9: voir
10: l'esthétique extérieure.
9: Ça faciliterait les choses, effectivement.
10: Et donc, ça permettrait aussi de mieux prendre en compte la chaleur dans le diagnostic de performance énergétique et dans les rénovations pour éviter, comme je vous l'ai dit tout à l'heure, des isolations qui accentuent le cumul de chaleur au lieu d'avoir de bon déphasage des logements. Et puis aussi, l'obligation d'installer des protections solaires extérieures pour les locataires qui seraient des locataires de logements bouilloires et qui vivent aujourd'hui dans des logements qui, en pleine canicule, fait 36-37 degrés le jour et aussi la nuit, avec des murs bouillants
9: et
10: 43.
9: Voilà, c'est ça qu'on appelle une bouilloire thermique, c'est ça? C'est un appartement qui le soir, la nuit, ne se rafraîchit pas, en fait.
10: Oui, c'est ça. C'est un logement qui est mal isolé, qui absorbe la chaleur, qui la rejette très, très, très lentement, qui est surexposé au rayonnement solaire et qui est dans un environnement aussi qui exacerbe la chaleur. On voit beaucoup ça dans les quartiers populaires avec des revêtements très, très, très bétonnés et qui ne respirent pas. Et donc, ça fait des îlots de chaleur et donc, du coup, ça accentue le tout. Ouais.
9: Il y a aussi ce grand plan volet, hein, c'est ça que vous nous disiez. Parce que par exemple, quand on se sert de MaPrimeRénov, ça y est dedans, on peut, se dire avec MaPrimeRénov, j'installe des volets.
10: Alors, d'abord, l'installation de volets est fondamentale. Il y a quand même 43% des logements qui ne sont pas équipés de volets et dont la façade est exposée au rayonnement solaire. Je vous l'ai dit tout à l'heure, c'est un petit geste qui peut faire gagner 4 à 5 degrés de température dans les logements. À ça, on peut ajouter les brasseurs d'air aussi, qui permettent quand même de baisser la température ressentie de 3 à 4 degrés. Ça joue beaucoup sur l'évaporisation de la transpiration. Et en France, on est sous-équipé en brasseurs d'air. On a 2,5% des logements seulement qui sont équipés. Il y a d'autres grands pays comme les États-Unis où 65% des logements sont équipés en brasseurs d'air, par exemple. Donc tout ça, ce sont des gestes fondamentaux qui sont éligibles à MaPrimeRénov. Mais un MaPrimeRénov sur des rénovations globales, c'est-à-dire que ça vient en surplus de gros travaux et notamment aussi des travaux d'isolation. Le souci, c'est que MaPrimeRénov n'est pas suffisamment doté budgétairement pour venir soutenir les propriétaires qui voudraient s'engager dans ce type de travaux.
9: Voilà. Bon, il y a encore du boulot. Il y a encore du boulot. Bonne chance pour tous ceux qui malheureusement habitent pas dans des logements adéquats pour l'été, parce que là, pour les fortes chaleurs, parce que là, apparemment, toute cette semaine, ça revient. Ça a bien démarré dans le sud, et puis je crois que plus les jours vont arriver, plus l'ensemble du pays sera concerné. Merci infiniment, Noria Derdeg. Voilà, on voulait faire un point là-dessus. Vous êtes chargée d'études juridiques à la Fondation pour le logement. Un logement sur deux en France n'est pas adapté à la chaleur. On appelle ça donc des bouilloires thermiques. Merci beaucoup, Noria. Passez un bon dimanche. Allez, maintenant, c'est vous que je veux entendre, mes amis. C'est la libre antenne du week-end. Si vous voulez réagir là-dessus, est-ce que votre logement est protégé du chaud? Bah voilà, parce qu'on parle toujours du froid, mais est-ce que c'est protégé du chaud? Comment vous faites-vous pour supporter le chaud chez vous? C'est quoi vos techniques? 0810 055 056, appelez-moi, on parle de ce que vous voulez. Ici, c'est chez vous. Mais d'abord, on va écouter Camaro avec Femme Like You. À toi, mon bon Camaro. Ah oui, mon bon Camaro. Ça, c'est un bon Camaro, ça. Comment il y a des mauvais Camaro et des bons Camaro? Eh ben ça, c'est un bon Camaro, ça. Avec Femme Like You. À tous les gars.

0: I'm Like You avec Camaro.
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0: Pas avec ma tribu, parce que ma tribu est partie en vacances. Il n'y a plus personne, là, t'as vu? Fabien et moi, il s'est cassé. Nicolas Malabeuf s'est cassé. Heureusement, Cécile est là. Ça va, ma Cécile?
3: Bonjour Willy, comment? Oui, effectivement, l'équipe nous manque un petit peu.
0: Oh, hein, mais non, il te manque vraiment, ouais. Cécile, dis la vérité, oui. Il te manque vraiment les deux, là, les deux Nigo, non.
3: Les deux Nigo, oui, oui. Ah si, c'est sympa quand ils sont là, oui. Ça va Willy?
0: Ça va et toi, tu vas bien ma Cécile?
3: Oui, oui, ça va, oui.
0: Tu appelles d'où?
3: J'appelle de la Drôme.
0: De la Drôme, très bien, qu'est-ce que tu fais de beau, qu'est-ce que tu as fait ce matin en te levant, en te réveillant?
3: Oh bah j'ai bricolé du rangement, un peu de cuisine.
0: Oh là là, t'as bricolé
3: dans la maison.
0: Mais qu'est-ce que mais qu'est-ce que t'as bricolé?
3: Non mais j'ai fait un petit peu de ménage, de cuisine. Voilà. Oh,
0: t'as pas fait du bricolage?
3: Non non.
0: Ah, la couture, hein, c'est bien. Alors Cécile, s'il te plaît, est-ce que tu peux me dire comment on peut rentrer l'aiguille dans le fil dans l'aiguille? Ça, je ne sais jamais faire.
3: C'est pas évident.
0: Ah, voilà.
3: C'est pas évident, ouais, ouais.
0: Y a pas un
3: mais
0: truc.
3: Je suis pas couturière, je me débrouille.
0: Ah, bon, d'accord. Bon, tu n'es rien, en fait. Non. Tu n'es pas bricoleuse, rien du tout.
3: Exactement.
0: J'ai bien compris.
3: Bon. Je ne fais rien.
0: Tu ne fais rien. Voilà. Bah, t'es une feignasse. Voilà, je préfère ça. Parce que depuis le début, t'es là, oui, j'ai fait ça et ça. En fait, tu n'as rien fait. Je préfère ça, voilà. Ma Cécile. tu voulais réagir sur les logements chauds, c'est ça, l'été?
3: Alors oui, moi je suis dans une ferme un peu dauphinoise en Pisé, ce qu'on appelle. Ah. Voilà, et nous on a frais l'été. Hein. Par contre, on a frais l'hiver aussi. On a frais l'hiver aussi.
0: Ouais, voilà.
3: Voilà.
0: Donc c'est
3: donc
0: plus.
3: Donc on aère la nuit, ouais. On fait rentrer la fraîcheur.
0: Ouais.
3: Et après, on ferme les volets parce que dans notre région il fait un petit
0: ça
3: peu
0: tape.
3: Chaud aussi.
0: Et,
3: hein,
0: voilà.
3: Donc,
0: et du coup l'hiver vous chauffez comment alors dans la maison?
3: Ah bah l'hiver il y a j'ai mon aérothermie, c'est de l'aérothermie.
0: De l'aérothermie? Qu'est-ce que c'est, quoi?
3: Oui.
0: C'est des radiateurs en fait.
3: Ah, comment? Non, c'est pas des radiateurs, non. C'est des souffleries dans les murs là.
0: Des souffleries dans les murs. Ah bah d'accord.
3: Oui.
0: D'accord. Bon, voilà. Donc, très bien.
3: Je sais plus comment ça.
0: Bon, c'est pas grave, c'est si. D'accord. Donc en tout cas, voilà.
3: Je cherche le mot mais ça me revient pas.
0: En tout cas, tu as frais l'été et tu as frais l'hiver. Voilà, c'est à peu près.
3: L'hiver aussi, oui. Voilà, mais l'été on est bien.
0: Bon, au moins l'été t'es bien.
3: Il manque y a pas d'isolation.
0: Ouais. Voilà, c'est ça, c'est ça.
3: Manque de l'isolation.
0: Bon.
3: Voilà.
0: Bon, et ben ma Cécile, écoute, bonne chance pour les prochains jours, les prochaines journées de chaleur qui arrivent. Oui, nous aussi, voilà.
3: On continue à t'écouter, voilà.
0: C'est gentil ma Cécile. Tu mets
3: bon aussi là-haut à Paris, oui.
0: Eh ben super, oui. Tu peux nous dire bonne chance parce qu'ici on va tous mourir. Peut-être qu'on. Peut-être
3: que c'est la dernière. Ça doit pas être évident. Ouais.
0: Non, peut-être que c'est la dernière fois qu'on se parle, ma Cécile. Tu sais.
3: Ah, oh, non.
0: Je suis dans un tel état, moi, ma pauvre Cécile. Merci beaucoup. Je t'embrasse fort. Hein. Tu repars avec ta sélection pour la carte carburant d'une valeur de 200 euros. Peut-être qu'on te rappellera tout à l'heure vers 12h50. Merci beaucoup de ta grande fidélité, ma Cécile. Allez, dans un instant, je vais vous présenter un invité pas banal parce que l'été j'aime bien quand même. Vous présentez des invités pas banaux. Mais d'abord, on va écouter Bruno Mars avec I Just Might. Oui, bah tu deux minutes, hein, on peut quand même. C'est fou ces gens. Moi, je suis là, je suis poli. Je le lance. Et

0: Just Might, c'est évidemment Bruno Mars. Au revoir, mon Bruno, mon bon Bruno.
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0: Et oui, on est ensemble tout l'été, mes amis. On prend pas de repos. Hein. Je reste avec vous, tout contre vous. Et comme promis, place à la personne pas banale du dimanche. Bonjour, Dorian Gamon.
3: Bonjour.
0: Bienvenue ici, mon cher Dorian. Alors, on a déjà eu le plaisir de faire votre connaissance en octobre dernier dans cette émission. Donc, les plus fidèles vont tout de suite vous reconnaître. Mais comme vous mettez de la joie dans la vie des gens, bah, j'avais envie de vous réentendre de nouveau. Voilà, parce que ça fait du bien d'avoir des gens comme
3: écoutez,
0: vous dans notre vie.
3: C'est ouais. très gentil de votre part et j'en suis très, très fier justement de revenir dans votre belle émission que j'écoute des fois sur la route.
0: Bah, ouais. Alors, pourquoi sur la route? Parce qu'on vous appelle DJ Baguette. Pourquoi on vous appelle DJ Baguette?
3: Alors, on m'appelle DJ Baguette parce que j'ai lancé le Tour de France des boulangeries. Voilà je suis DJ et je pose mes platines à l'intérieur d'une boulangerie pour passer des beaux moments.
0: Voilà, là, ça fait déjà un an, hein. Ça fait un peu plus d'un an que vous faites
3: ça. Voilà, donc ça fait un an. Je pense que quand c'était eu, c'était ma 30e date et aujourd'hui, je suis à 80.
0: Voilà, donc, 80 dates. Donc, alors, comment ça se passe concrètement? Vous venez dans une boulangerie, vous posez vos platines?
3: Exactement, je pose vraiment mes platines à côté des baguettes, des pains au chocolat, bon, chocolatine pour certains.
0: Hein, oulala, voilà. On va pas relancer la guerre, mon Dorian.
3: Puis voilà, je vais mixer pendant 4 heures, un petit peu pour tout le monde, pour nos grands-parents, pour les enfants, et ça va créer un moment festif de 4 heures, un moment simple. On va manger un petit bout, boire un petit coup, et surtout danser avec des baguettes à la main.
0: Voilà, danser avec des baguettes à la main. Voilà, c'est un vrai DJ, hein, donc il mixe vraiment. Il y a de la musique vraiment pour tout le monde, hein, comme il vient de le dire, pour tous les clients, pendant 4 heures. Pourquoi cette envie géniale, mon cher Dorian, de faire le Tour de France des boulangeries et de mixer dedans? C'est venu comment, cette idée-là?
3: Alors moi, je suis DJ depuis ma tendre enfance. J'ai commencé à 15 ans à mixer dans un petit garage chez mes parents. Et puis voilà, fil en aiguille, j'ai mixé dans des endroits classiques, bar, restaurant, club. Et je me suis dit qu'il fallait un petit peu...
0: Tu en avais marre des gens bourrés? Tu en avais marre des gens bourrés, Dorian?
3: Bah ouais, bon, c'est pas forcément top. mais bon, moi j'aime bien un petit peu sortir des sentiers battus.
0: Ouais.
3: Et je me suis dit qu'il fallait rendre un petit peu ces moments de joie un petit peu dans notre quotidien. Et qu'est-ce qui nous représente au quotidien? Je pense que c'est la boulangerie. On descend, on va chercher le pain et paf, on danse. Donc je me suis dit qu'il fallait le faire partout en France.
0: Voilà.
3: C'est très simple. Et puis voir des gens heureux, moi ça m'alimente.
0: L'idée, c'est quoi? C'est aussi de mettre un éclairage sur les commerces de proximité, comme on dit.
3: Complètement. Aujourd'hui, on a des artisans, vous le savez tous, avec la conjoncture, c'est de plus en plus difficile. Et moi, je veux permettre aussi à ces artisans de souffler. C'est un petit peu, on prend un bol d'air, on essaye de participer, de voir nos clients qu'on n'a pas forcément l'habitude de trop discuter.
0: Ouais.
3: Et là, ça va être l'occasion, justement, d'échanger avec eux. Et puis, surtout, créer un moment de joie unique, insolite. Au milieu du commerce qu'on aime tous.
0: C'est trop bien, mon Dorian, c'est une trop bonne idée. Là, comment ça se passe du coup? Vous appelez les boulangeries avant? Vous mettez d'accord?
3: Alors,
0: comment ça se passe?
3: Aujourd'hui, ça devient énorme parce que j'arrive même plus à regarder mes messages sur les réseaux sociaux. Il y a quasiment toutes les boulangeries de France, il y en a plus de 35 000. Donc,
0: t'as du boulot.
3: en fait, les vendeuses, elles se disent, mais moi aussi, on veut faire la fête avec DJ Baguette. Et du coup, elles se passent le mot, elles m'envoient des messages sur mes réseaux sociaux.
0: Voilà, donc là, 80 boulangeries depuis un an à peu près.
3: Voilà, exactement, peu près. 80 boulangeries. Voilà. Et puis bon, ça va partir un petit peu de partout si cet été. Ça continue,
0: tournée
3: DJ Baguette continue.
0: Ça continue vraiment dans toutes les boulangeries, les grandes villes, les plus petites villes, les petits villages.
3: Le but, c'est de permettre vraiment à tout type de boulangerie d'avoir cette animation. Moi, je cherche pas les grosses boulangeries. Je vais partout où, justement, on a envie de sourire.
0: Voilà, exactement. Il dit que c'est payant pour les boulangers. Comment ça se passe?
3: Alors moi, justement, j'ai dû trouver une solution pour permettre que cette animation soit accessible à tout type de boulangerie, pas forcément des boulangeries de l'élite. Aujourd'hui, je demande un défraiement. Donc tout ce qui va générer ma venue, c'est la boulangerie qui va participer aux frais. Donc
0: Le transport et puis
3: elle me donnera quelques baguettes et puis voilà.
0: Et puis vous serez c'est très très bien. La prochaine étape, elle est où?
3: Alors la prochaine étape, moi je vais remonter du côté d'Orléans. Là je suis à Arras, j'ai fait le Main Square hier. C'était génial. Et puis je vais mercredi, je serai de côté de Saint-Amand-Montrond dans le département du Cher pour une belle boulangerie qui va faire la fête avec
0: moi. Super, bravo. Et comment elle s'appelle la boulangerie? Allez, on peut faire un petit coucou si tu t'en souviens.
3: Ça s'appelle Aux Trois Choux.
0: Aux Trois Choux, ça c'est chouchou. Et tu seras le quatrième chou. Bravo mon cher Dorian, c'est une super idée. Bravo mon Dorian. C'est bonne continuation. Donc il s'appelle DJ Baguette. Il mixe au milieu des boulangeries pour rendre hommage à nos cœurs de village et puis juste pour apporter de la joie et ça fait du bien. Merci mon cher Dorian. Allez, si vous aimez la pub, elles sont là. Si vous aimez les infos pratiques près de chez vous, elles sont là aussi. À tout de suite.
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6: Bonne nouvelle pour ceux qui souhaitent visiter Erignac et ses jardins malgré la chaleur. Le site situé entre Sarlat et Lascaux en Périgord noir adapte temporairement ses horaires pour permettre des visites dans les meilleures conditions possibles. Les jardins sont désormais ouverts de 8h30 à 19h avec la possibilité de rester jusqu'à la tombée de la nuit. Une façon de profiter des heures les plus fraîches, tôt le matin ou en fin de journée, pour déambuler dans l'un des plus beaux jardins à la française du sud-ouest sans subir les pics de chaleur de l'après-midi. Une initiative bienvenue dans ce contexte de chaleur qui revient ce week-end en Dordogne et qui impacte la fréquentation touristique. Pour plus d'informations, rendez-vous sur le site d'Erignac et ses jardins. Encore une belle sortie proposée par votre radio ici Périgord, la première radio du département qui met en lumière les plus beaux endroits chez nous. Et moi, je vous souhaite un très bon dimanche.
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0: Allez, partons gaiement vers la deuxième demi-heure de votre grand talk show de l'été. En direct partout en France. Ici, l'été, c'est pas fermé. Alors, nous sommes en direct, donc venez nous rejoindre. Dans un instant, on va évoquer le boom des piscines privées. Nous sommes le troisième pays au monde où il y a le plus de piscines privées. Pourquoi ? Bien, la réponse dans 5 minutes. Et bien sûr, vous le savez, on fait cette émission ensemble. Je dis, tiens, c'est mon moment préféré dans la vie. C'est quand je me lève le matin, je me dis, je vais parler aux auditeurs. On va échanger un peu de ce que vous voulez. Vous êtes les bienvenus. 0810 055 056. Si vous partez en week-end, en vacances, si vous ne partez pas, dites-moi ce que vous faites. Qu'est-ce que vous allez manger là? Parce que normalement, là, le dimanche, c'est le gigot. Est-ce qu'on mange du gigot l'été? Tiens. Ah. Eh bien, appelez-moi. 0810 055 056. Vous voulez aussi réagir sur les bouilloires thermiques? Tiens, qu'est-ce que vous faites pour vous protéger de la chaleur dans votre maison? Parce que là, mes amis, là, cette semaine, je vais être vulgaire. Bouchez-vous les oreilles. On va en chier. Au niveau, on va en chier. Au niveau des températures, on va en chier. Si vous avez regardé le match hier soir, qui a regardé le match? Oh là là! Tu vas faire un petit tour dans la régie parce qu'hier, au niveau des pronostics, on a été nuls. Non, alors attends. Non, attends. N'importe quoi en régie, ils disent n'importe quoi. Dorian au standard, tu m'avais dit combien hier? 3-0. Ah, on est nuls. 3-0. Moi, j'avais dit 7-0. Même Roussillon à la technique, et c'est une menteuse. Là, elle est en train de me dire, j'avais dit 1-0. Menteuse, t'avais dit 2-1, je crois. Ou 2-0. Non, t'avais pas dit 1-0. Elle ment. En revanche, Philoche, t'avais pas dit 1-0? Filoche à la réalisation, 1-1-1. Elle avait dit 1-1. Moi, déjà, tu t'es rapproché du truc. Moi, j'avais dit 6-0. J'avais dit n'importe quoi. Si vous avez regardé le match hier, tiens, appelez-moi 0810 055 056. C'est la libre antenne du week-end. Mais d'abord, si vous n'avez pas suivi l'actu, pas de panique. L'actu vous suit. Il est temps pour moi de mettre les points sur les i.
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0: Et on commence avec cette bonne nouvelle pour tous les Parisiens. Depuis samedi, la baignade dans la Seine est autorisée. Ouais, ça n'a rien à voir avec un dispositif prévu dans la loi de la fin de vie, même si ça peut y aider. Emmanuel Grégoire, le maire de Paris, a promis de se rebaigner dans la Seine. Alors, pas pour prouver qu'elle est propre, mais pour retrouver la roue qui manquait au Vélib qu'il a repêché la première fois. Toujours à Paris, le corps d'un homme mort depuis plusieurs jours, retrouvé dans le canal Saint-Martin. Allez, bonne baignade à tous! Dans les Pyrénées, le collège de Bétarame, c'est fini. voilà, qui va donner du travail pour l'église, qui va encore devoir recaser quelques curés pédophiles. Comme d'hab, c'est pas possible. Un chat échappé de sa caisse se fait écraser par un TGV Gare de Lyon à Paris. Ah bah voilà ce que ça fait quand les trains partent à l'heure aussi, c'est malin. L'actrice Isabelle Adjani, condamnée en appel à 10 mois de prison avec sursis pour fraude fiscale aggravée. Celle que le fisc surnomme déjà la reine Mago. L'émission Animalement Vôtre de Bernard Montiel sur France 3, c'est fini. Et pour marquer le coup, France Télévisions a décidé d'abandonner son émission animalière sur une aire d'autoroute cet été. Du coup, bah, j'ai bien peur qu'il relance Vidéo Gag, ce con-là. Hein. Ah bah ça doit être pour ça, le chat à la gare de Lyon, il a pas supporté la fin de l'émission, il s'est foutu sous le train. Miaou ! Ou alors c'était pour Vidéo Gag, justement. Hein. Bah, le chat qui... Ça fait une jolie vidéo, ça. Selon les spécialistes de la mode, le bob s'impose comme le château star de cet été. Oui, le bob, c'est cool, mais bon, seulement quand c'est du Bob Marley. Hein. D'ailleurs, cet été, pour éviter que les musulmans viennent lui pourrir ses vacances, Éric Zemmour portera un bob cochonou. À Bali, une femme arrêtée par la police après avoir caché 1,5 kg de cocaïne dans un sextoy qu'elle mettait bien évidemment dans son trou de balle. Un Thaïlandais se fait mordre les testicules par un énorme python de 2,50 m sorti des toilettes pendant qu'il se soulageait. Eh bien, peut-être qu'il n'a pas aimé qu'un autre gros serpent arrive dans l'autre sens. Hein. D'où l'expression « le serpent qui mord la queue ». Enfin, le saviez-vous ? Les cachalots dorment debout, comme nous, quand on ira au concert de Céline Dion. Parce que là, ces nouvelles chansons, là, c'est... Ah, c'est chiant. Heureusement, dans 179 jours, c'est fini, 2026. Voilà, c'était le récap du récap de l'actu, mes amis. Ah, ça passe vite, bon, déjà la fin. Bientôt, déjà la fin de l'année. Hein. Allez, maintenant, on arrête tout, mes amis. Si vous avez un petit coup de mou, ça arrive, hein, mais pas avec nous. Hein. Pas avec nous, parce que j'ai la méthode infaillible. Là, quoi que vous fassiez, où que vous soyez, vous arrêtez tout. Et quand je vous dis à vous, vous allez me faire un palabapapala. Et je vous assure que ça va vous libérer de vos toxines. De vous libérer de vos toxines. Écoute, là, ça va pas bien.
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0: 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Palabapapala. Eh, ça va beaucoup. Et voilà, t'as vu ? À deux secondes, ça allait pas bien. Tu fais pas la papala, ça va beaucoup mieux. Et voilà, c'est comme ça, c'est la magie. 0810 055 056, appelez-moi. Vous passez dans un instant, c'est la libre antenne. Juste après, Laurent Voulzy, à tout de suite.

0: c'est bien ce la la la la, mais ça met la joie hein, cette chanson, mais c'est pas le palaba papala, tu vois, c'est pas la même chose, mais c'est bien quand même. C'était Laurent Voulzy avec Bubble Star.
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0: Ça va Alexandre?
3: Oui, bonjour.
0: Comment vas-tu?
3: Je sais pas si j'ai bien fait, mais bon.
0: Alors, j'ai pas reconnu. Qu'est-ce que tu voulais faire?
3: Ah oui.
0: Là, c'était Laurent Voulzy, là, que tu faisais. Alors, c'est pas mal.
3: Mais... Ouais, je crois que j'ai fait un petit mix.
0: Non, c'est pas mal. Mais je voudrais que tu me fasses un padababada. Vas-y.
3: Padababada.
0: T'as vu? Il n'y a que cette radio qui fait ça.
3: Les lèvres attrapent le maître.
0: Tu vas me dépasser, mon Alex. Hein, c'est pas faux. Tu nous appelles d'où?
3: Je suis dans le Vaucluse.
0: Dans le Vaucluse?
3: Dans la chaleur.
0: Dans la chaleur. Ah ouais, il fait déjà 40 et quelques, non?
3: Ah, il fait très chaud, ouais.
0: Alors, ça va durer toute la semaine. Il part au moins jusqu'à lundi, pour l'instant, jusqu'à lundi prochain. Bon. Pas demain, mais lundi l'autre. Hein. Donc, bonne chance.
3: Ouais, encore une semaine.
0: Bonne chance à tous.
3: C'est pour ça que nous, on va squatter chez les collègues, tu vois,
0: Voilà. Tu voulais nous parler des piscines privées, parce qu'on va en parler dans une seconde. Toi, t'as pas de piscine à la maison, hein.
3: Eh ben, en fait, je suis en train d'en faire construire une, mais j'ai eu l'idée de la faire il y a à peu près un mois. Donc, pour l'instant, elle sera pas finie avant encore quelques semaines. Hein. Je pense que ce sera l'hiver.
0: Parce que
3: pendant l'été prochain, quoi.
0: Et pourquoi tu as eu cette idée? Pourquoi tu as eu l'envie de mettre une piscine, Alex?
3: Eh ben, parce que du coup, c'est vrai qu'avec les températures qui montent de plus en plus, il fait de plus en plus chaud, et puis on s'est décidé cette année, on s'est dit, bon, allez, on va faire une piscine, du coup, et voilà. Il fallait budget un petit peu pour la faire.
0: Ça va te coûter combien, à peu près, tu sais? T'as une idée?
3: Autour des 24 000,
0: Ouais, c'est ça. C'est à peu près les tarifs. 24 000 euros, donc voilà. Ouais, mais du coup, ça va aussi valoriser ta maison, ça. C'est bien.
3: Oui, c'est sûr. Voilà. Ouais, tout à fait. Et puis pour les enfants aussi, ils sont contents. Maintenant, voilà, ils savent nager. Voilà, on voulait attendre un petit peu aussi.
0: Voilà, très bien. Bon, écoute, profites-en bien. Moi, ça sera peut-être pas pour cette année. Et en attendant, tu vas squatter chez les potes, c'est ça?
3: C'est ça, exactement. Bah là, on part chez les potes, du coup, on va
0: très bien. Eh ben, écoute, tu n'hésites pas à me rappeler quand ta piscine est terminée, mon Alex, comme ça que je vienne. Je vais l'inaugurer pour voir si, tu vois.
3: Ah, ben,
0: pour voir si tout va bien. Elle va, combien de mètres, la piscine?
3: Elle fera 8 par 4.
0: C'est bien. Bon, pour moi, c'est. Voilà. Moi, tu sais, déjà, dans un bidet, je me perds. Donc, là-dedans, c'est déjà bien. Pour moi, c'est parfait. Ben, écoute, je viens très vite.
3: Si tu veux venir me donner un coup de main pour que ça aille plus vite, tu peux aussi. Hein.
0: Ouais. Alors, non, mais je peux venir pour l'inaugurer avec beaucoup de plaisir.
3: Ah oui, mais là, c'est marrant, j'ai beaucoup de monde, là, en fait.
0: Hein. C'est marrant parce que pour Finland, c'est comme pour les déménagements. Alors, il n'y a jamais personne.
3: Exactement.
0: Mais en revanche, pour la crémaillère, t'as du monde. Eh ben, voilà, c'est marrant.
3: C'est ça, exactement.
0: On a vraiment des amis à la con, tous les deux, mon cher Alex. On a les mêmes. Bon, je t'embrasse, Alexandre. Merci beaucoup. T'embrasses tes petits, hein. Comment ils s'appellent, les enfants?
3: Ouais, et ben alors il y a Gabin et Noah.
0: Et ben tu embrasses Gabin et Noah de ma part, d'accord, Alex? Et je t'embrasse aussi. Merci infiniment d'être passé nous voir. Tu repars avec ta sélection pour la carte carburant d'une valeur de 200 euros. Peut-être qu'on te rappelle d'ici un petit quart d'heure, ok? Merci.
3: On croise les doigts.
0: Ciao,
3: merci.
0: Ciao, mon beau. Merci beaucoup, Alexandre. Merci de ta fidélité. Allez, hop là.
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0: Et on va justement ouvrir notre nouveau dossier. Bonjour Gilles Mouchirou.
4: Bonjour.
0: Bienvenue ici mon cher Gilles. Vous êtes le vice-président de la Fédération des professionnels de la piscine. Alors vous nous confirmez, mon cher Gilles, que la France est extrêmement bien pourvue en piscine privée alors?
4: Oui, tout à fait. C'est un phénomène de société bien français.
0: Incroyable.
4: Qui depuis 1965 existe.
0: Ah oui, depuis 1965.
4: Exact. Puisqu'en 1965, on a constaté déjà qu'il y avait 1500 piscines familiales en France.
0: Ouais.
4: Et aujourd'hui, nous sommes à plus de 3,8 millions. Donc, c'est vraiment un phénomène de société sympa.
0: Voilà. Donc, on est le troisième pays mondial derrière les États-Unis et le Brésil. Alors qu'on a.
4: Oui. Non,
0: alors, c'est marrant, alors qu'on a des océans, des mers, on a des lacs, on est bien foutus, mais on a aussi plein de piscines. Comment vous l'expliquez, ça, à votre avis?
4: C'est justement pour ça, puisque si je cite le sociologue Jean Viard avec qui nous avions conversé l'an passé, effectivement, en France, on a plus de 5000 km de littoral, 500 000 km de cours d'eau, des milliers de plans d'eau, plein de zones humides.
0: Ouais.
4: Et on a surtout une habitation horizontale avec des maisons qui sont éligibles à construire des piscines.
0: Ouais.
4: Et la piscine familiale a vu le jour très très tôt dans les années 70. Ouais. Mais après, avec la météo, puisqu'on est hyper météo sensible,
0: ouais,
4: avec la météo favorable, avec les 35 heures, avec plus de temps à la maison, avec le système géopolitique un peu compliqué dans le monde, eh bien, on s'est aperçu quand même que les Français souhaitent vivre chez eux avec
0: c'est
4: une piscine, le bonheur en famille, voilà, faire plaisir à ses enfants.
0: Alors là, attendez.
4: C'est le premier endroit pour apprendre à nager. Enfin,
0: du coup,
4: y a pas d'avantage.
0: Ouais, c'est intéressant, Gilles, ce que vous venez de dire. Enfin, c'est toujours intéressant quand vous parlez, mais là, vous venez de dire deux choses intéressantes et importantes. Un, d'abord,
4: oui,
0: vous parliez de la météo. C'est-à-dire que là, l'effet qu'il y a, par exemple, là, une succession de canicules, là, par exemple, depuis deux mois. Est-ce qu'on vous appelle encore plus en ce moment ?
4: Simple. L'an passé, on avait un certain nombre de lits d'internet ou d'appels téléphoniques ou de passages magasins chez nos adhérents.
0: Ouais.
4: À cette période de l'année, avec la météo très, très caniculaire, c'est multiplié par deux. Ça
0: ne
4: veut pas dire qu'on multiplie le chiffre par deux.
0: Non.
4: Ça veut dire que les demandes sont multipliées par
0: deux. C'est ça. Voilà, les gens, de plus en plus, vous appellent pour ça. C'est ce que vient de nous dire notre auditeur tout à l'heure. Hein. Alexandre a dit, effectivement, moi j'habite dans le Vaucluse. Voilà, la météo fait que... Vous avez aussi évoqué le fait qu'avec les crises qu'il y a un petit peu partout, les gens partent moins à l'étranger, veulent plus rester chez eux. Et du coup, c'est ça.
4: Oui, c'était constaté fortement lors de la période Covid, où juste à la fin de la période Covid, enfin, quand le Covid s'est déclaré avec le premier confinement, on a vu apparaître des familles qui souhaitaient rester chez elles et comment dirais-je, se faire plaisir à la maison, donc piscine, avec cuisine ou ainsi de suite. Et puis, avec le système géopolitique qui est quand même très contrarié dans le monde, eh bien, être chez soi avec sa famille, voir ses enfants sous ses yeux, qu'ils soient pas de l'autre côté au bout du monde, c'est quelque chose de plutôt rassurant.
0: C'est
4: et
0: ça.
4: Si avec une piscine, on peut aussi profiter
0: c'est
4: de moments de bonheur, c'est fabuleux.
0: Voilà. C'est quoi à peu près le budget, alors, si je veux faire une jolie piscine à la maison ?
4: Il y a une piscine pour chaque budget.
0: Okay.
4: L'entrée de gamme et surtout les premiers pas dans la piscine, c'est la piscine hors sol.
0: Ouais.
4: Pour quelques centaines d'euros, jusqu'à 5, 6, 10 000 euros selon le volume, selon la dimension. Ensuite, il y a la piscine en kit que chacun peut faire soi-même, qui correspond à peu près à 10-12% du marché en France aujourd'hui.
0: Okay.
4: Piscine en kit, vous pouvez avoir une piscine en kit à partir de 5 000 euros jusqu'à 15, 20 000 euros selon les équipements que vous mettez. Puis les coques polyester, les piscines industrialisées, coulées de béton ou acier. Et puis après, les piscines très prestigieuses où on va monter dans des budgets.
0: Ah, je préfère ça, moi. Combien
4: voilà, c'est
0: alors.
4: Sympa.
0: Je préfère
4: alors,
0: ça,
4: une piscine, aujourd'hui, vous pouvez avoir une piscine, comme le disait notre auditeur précédemment, aux alentours de 15 à 25 000 euros. C'est la majorité du marché en France.
0: Ouais.
4: Et puis les piscines prestigieuses avec jardin, éclairage, forme libre, rocher. C'est quelque chose qui peut aller jusqu'à 50, 100 000 euros. Enfin, le gros avantage dans le métier de la piscine, c'est qu'il y a une piscine pour chaque budget, pour les voitures.
0: Mais moi, je vous connais. J'aurais droit à un petit rabais. Je vous connais maintenant.
4: Oui.
0: Si
4: vous prenez la décision avant ce soir, bien évidemment.
0: Mais évidemment, je vais la prendre là. Dès qu'on raccroche, je la prise. Et qu'est-ce que vous dites aux opposants, là, les opposants de la piscine, qui vous disent « Ah bah oui, ça consomme beaucoup d'eau, etc. » Qu'est-ce que vous répondez à ces gens-là ?
4: C'est à nous, justement, de rassurer tout le monde, parce qu'il y a des errements dans les discours qui viennent de tous azimuts, le grand public, les pouvoirs publics, mais également, si je puis me permettre, certains journalistes également qui indiquent qu'une piscine consomme.
0: Ouais.
4: Faux. Une piscine utilise de l'eau et très peu d'eau. Et depuis 30 ans, les piscines, elles sont de plus en plus éco-responsables. Une piscine, ça se remplit une fois.
0: C'est
4: en milieu fermé. Elles sont filtrées, désinfectées, utilisées. Une piscine ne consomme que très peu d'eau. J'en veux pour exemple à Bordeaux, où la région est plutôt pluvieuse tout au long de l'année. Une piscine va utiliser 700 litres d'eau par an. C'est rien du tout. À Aix-en-Provence, ça va être 7 mètres cubes parce qu'il y a moins de pluviométrie. À Rennes, 1 mètre cube 60. Donc, voyez-vous, entre une chasse d'eau et une piscine ou une chasse d'eau qui fuit ou une douche un peu moins longue, une piscine n'utilise pas beaucoup d'eau. Ça, c'est très, très, très, très important.
0: Parler de chasse d'eau, c'est pour ça que je fais souvent pipi dans la piscine, mon cher Gilles. C'est pas très grave, ça.
4: Elle est désinfectée.
0: Merci beaucoup. Merci infiniment. Voilà, je voulais avoir comme
4: avec
0: ça votre point de vue parce que voilà, ce chiffre m'avait quand même assez fortement étonné. Donc, troisième pays mondial derrière les États-Unis et le Brésil en ce qui concerne donc les piscines privées. Bravo, parce que là, je pense que vous allez avoir Une belle année, là, et puis 2027 aussi s'annonce bien, je pense, au niveau
4: C'est ce que l'on souhaite. Hein,
0: voilà.
4: Merci beaucoup.
0: À très bientôt, mon cher Gilles. Merci beaucoup. Gilles Mouchirou, vice-président de la Fédération des professionnels de la piscine. Un foyer français sur quatre possède désormais une piscine. Voilà, je vous donne des petits chiffres. Ça fait toujours bien, là. À l'heure de l'apéro, vous le placez, bim, et puis voilà. Mes amis, 0810 055 056, appelez-moi si vous le voulez. Mais d'abord, on va écouter Lewis Capaldi avec Wish You the Best. Et je vous souhaite le meilleur. Je vous souhaite bonne année à tous. Bonne année.

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1: 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C'était Lewis Capaldi, évidemment, sur votre radio ici. Elle est dans un instant, la bonne idée du dimanche. Et si on regardait un programme de télé pas con pour une fois? Eh bien, on en parle juste après ça.
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1: Allez, de retour pour votre grand talk show du week-end, en direct, hein, entre midi et 13h. Je suis là tout l'été pour vous, c'est Willy vient déjeuner chez vous. Vite, ce sont les 5 dernières minutes. Alors avant de partir, place à une bonne idée, programme télé. Comme c'est les vacances, je vous propose un voyage un petit peu différent. Bonjour Jérémy Michalak.
8: Bonjour Willy.
1: Bienvenue ici mon cher Jérémy. Alors vous êtes animateur.
8: Vous bossez pendant l'été et même le dimanche.
1: Je bosse tout le temps moi monsieur, vous voyez, j'ai une piscine privée à remplir mon petit coco.
8: Vous êtes animateur. La piscine on boit du rosé,
1: vous voyez. Eh ben profite. Alors vous êtes animateur et producteur d'une série d'émissions qu'on pourra voir à partir du 8 juillet sur France 5, ça s'appelle Partenaire particulier, un voyage pas comme les autres. Jérémy, j'ai vu le premier épisode là tout à l'heure. C'est dingue. J'ai adoré. Vraiment, bravo. Ah. Est-ce que vous pouvez nous dire de quoi il s'agit alors?
8: Déjà, je vais vous inviter à aller voir les trois qui suivent parce qu'il y a quatre épisodes en tout, quatre très épisodes bien. Assez courts mais qui vont être diffusés ensemble donc mercredi prochain sur France 5 à 21h. L'histoire raconte un voyage pas comme les autres dans lequel j'ai accompagné quatre partenaires qui sont particuliers parce qu'il s'agit d'Arthur qui est non-voyant avec son chien, de Kéra qui est une personne de petite taille, c'est-à-dire encore plus que vous et moi. Il s'agit de Kylian qui est paraplégique, champion de basket, et d'Amaury qui est trisomique 21. Wow. Donc autant vous dire que quand on monte dans l'avion tous les cinq, les regards sur nous sont assez intéressants à étudier, vous voyez.
1: Parce que vous êtes partis donc tous les cinq à Barcelone. L'idée, comme on dit, voilà, c'est bousculer les préjugés sur le handicap, c'est ça?
8: L'idée, c'est d'essayer de montrer que même si on est tous

0: choses très différentes. Finalement, il y a des choses qui nous rassemblent, des choses qui nous relient, et que malgré les handicaps ouais. ou tout ce qu'on veut, on arrive finalement à partager des moments assez exceptionnels ensemble. Et ce qui fait la particularité de ce voyage, c'est qu'en fait, on est surtout une grosse bande de déconneurs, on rigole du début à la fin, attendez, et qu'on oublie le handicap.
1: Mais on oublie d'abord. On oublie le handicap, mais dès la première minute de l'émission, parce qu'effectivement, il y a vanne sur vanne sur vanne. Déjà, est-ce que vous pouvez nous dire où est-ce que vous les réunissez tous? Là, avant de partir.
0: Évidemment. Le point de départ, j'ai réuni tout le monde pour la première fois pour notre première rencontre devant les Invalides.
1: Devant les Invalides.
0: Voilà, devant les Invalides à Paris. Puis comme ça, ça me permet de faire une photo pour qui pourrait faire la couve de Handicapé Magazine avec les Invalides devant et les Invalides derrière. Voilà. C'est ça la vanne de début.
1: Et ils sont tous, plein d'humour. C'est les premiers à rire de leur handicap, ouais.
0: Non mais ça qui est génial, c'est que je suis pas tout seul à dire des conneries, c'est-à-dire qu'ils ont dit 1000 fois plus que moi.
1: Mais ouais. En fait, l'idée c'était aussi de montrer qu'on peut être handicapé et pas chiant, quoi. Heureusement,
0: Oui, c'est toujours ça. C'est que le handicap a souvent été au fil des années mal présenté dans les médias ou même partout dans la société.
1: Exactement.
0: Alors que finalement, il n'y a pas de raison d'eux, quoi. Je veux dire, c'est pas parce que vous êtes nain que vous êtes moins drôle, ou c'est pas parce que vous êtes aveugle que vous êtes plus drôle. Ou vous voyez ce que je veux dire.
1: Ouais.
0: C'est Et ce qui est intéressant, c'est que quand on s'est rencontrés pour la première fois, je sais plus lequel des quatre a sorti la première vanne qui était d'une horreur absolue, et on s'est dit waouh, putain, ça y est, feu vert. Et on y est tous allés de bon cœur, et au final, c'est le super pouvoir, en fait. C'est un peu le super pouvoir de l'humour. Ouais. Évidemment, on parle pas au nom de tous les handicapés de la planète. D'ailleurs, on parle au nom de personne, et eux parlent au nom d'eux-mêmes. Mais en tout cas, ces quatre personnalités-là et moi-même, pensons que l'humour a un super pouvoir qui nous réunit au lieu de nous diviser, quoi.
1: Mais c'est vraiment un regard. Moi qui m'a touché, c'est vrai qu'on a beaucoup ri, mais en même temps, parfois j'avais envie de verser ma petite larme, alors que c'est vraiment marrant, mais de les voir comme ça, justement, être handicapé et marrant, être handicapé et autonome, ça fait du bien de voir aussi ça, quoi.
0: C'est super parce qu'en fait ils travaillent, ils vivent pour la plupart tout seuls. Même Amaury qui est trisomique, il a son appart, il a son boulot, il bosse dans une cantine scolaire, il va laver ses fringues, il y a la laverie en bas de chez lui, il cuisine, etc. Et il est champion de natation. Et oui, non seulement ils sont autonomes, mais en plus de ça,
1: ils ont plein de rêves.
0: Ils sont hyper fun, quoi. Ouais, ils sont pas, ils sont comme tout le monde en fait. Ouais. C'est pas plus compliqué que
1: ça.
0: Donc on leur a mis le grand H de handicapé au-dessus de la tête, mais en réalité,
1: vraiment c'est un voyage.
0: C'est une belle formule. On leur a mis le grand H de handicapé au-dessus de la tête, mais ils ont surtout le grand H de humain au-dessus de la tête.
1: Ah, c'est pas mal ça, je vais le noter.
0: On va dire
1: que c'est moi qui l'ai dit, mais c'est très très bien.
0: Oui,
1: ça.
0: C'est pour vous, c'est cadeau, ça me fait plaisir.
1: Donc ça démarre dans les rues de Barcelone. Alors ce qui est marrant, c'est qui est votre guide là pour ce premier épisode?
0: Évidemment, pour traverser la ville, de part en part, on s'est laissé guider par l'aveugle. Ce qui est toujours une très judicieuse idée.
1: Ah, puis le moment où il est au piano et tout, écoutez, je vous en dis pas plus, mais franchement, c'est exceptionnel, vraiment c'est drôle, c'est très touchant. Puis comme d'habitude avec Jérémy, franchement à chaque fois il fait toujours des documentaires hyper bien. Donc ça passe ce 8 juillet sur France 5.
0: Mercredi.
1: Mercredi.
0: Absolument.
1: Ça démarre à 21h. Et puis la prochaine fois, pensez à moi pour la personne de petite taille, Jérémy, enfin.
0: Je suis déjà un peu sur le dossier moi-même, vous savez, c'est compliqué pour nous deux là.
1: Bon, merci beaucoup et bravo, merci infiniment. Voilà, donc c'est ce 8 juillet sur France 5 à 21h, ne manquez pas. Et donc ça s'appelle Partenaire particulier, un voyage pas comme les autres. Merci Jérémy, passez un bon dimanche.
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1: Allez, c'est le tirage au sort, là. Il y a quelqu'un, là, qui va repartir avec cette carte carburant d'une valeur de 200 euros. Et vraiment, regardez le programme que je viens de vous dire sur France 5. Je fais pas souvent ça de vous donner des idées de programme à la télé, mais vraiment, regardez, c'est vachement bien. Geneviève, ça va? Geneviève, tu es là? À la raccrocher. Mal élevée, Geneviève. Je vais me la garder, ma carte, moi. Attention, hein. Si là, si elle ne décroche pas, là, je peux dire que je me la garde, ma carte carburant. J'en ai rien à faire. Moi, j'ai une Vespa, je peux dire que 200 balles de... Oui, ça va, Geneviève?
4: Oui, très bien, et vous-même?
1: Ça va très bien, ma Geneviève. Écoute, on t'appelait pour une bonne nouvelle, mais si tu me raccroches au nez, ça ne va pas le faire. T'es où, la Geneviève? T'es arrivée sur ton lieu de vacances?
4: Comme je t'avais dit hier, on partait en vacances au lac du Der. Donc là, on y est. On est dans un joli petit camping.
1: Super.
4: Très ombragé.
1: Ah, parfait.
4: Donc, écoute, par les temps qui courent, ça vaut de l'or.
1: Ma Geneviève, j'ai une bonne nouvelle pour toi. Tu repars donc avec ta carte carburant d'une valeur de 200 euros. Je crois que t'es venue en bagnole. Ça te paiera le retour. Voilà, je t'embrasse fort. Merci beaucoup. Embrasse ton mari, embrasse tout le monde. Ciao, ma Geneviève. Ciao.
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1: Allez, merci à toute l'équipe, puisque c'est déjà fini. La barre piquée. Passez une belle semaine ici et pas ailleurs. Tout de suite, ma France Week-end version cinéma avec Ségolène Aluni. À samedi prochain.
5: Bonjour à tous. Dans 5 minutes, j'ai le plaisir de recevoir Arnaud Ducret que vous retrouverez cet été au cinéma dans le film Les Gendarmes, adaptation de la bande dessinée culte. Mais d'abord, on fait le point évidemment sur l'actualité de ce dimanche avec Benjamin Mathieu.
6: Bonjour Ségolène, bonjour à tous. La vigilance orange canicule est toujours en cours dans le sud de la France. On va frôler les 40 degrés dans l'Hérault et les Pyrénées-Orientales. Dans ce département qui subit déjà sa troisième vague de chaleur de l'année, un important incendie s'est déclaré hier soir à Trévillac. Il est attisé par l'effet de la tramontane, et il reprend de la vigueur, indique le préfet des Pyrénées-Orientales. 700 pompiers sont mobilisés pour tenter de circonscrire, mais le travail des soldats du feu est difficile. 1350 hectares ont déjà été détruits. Cette nuit, une cinquantaine de personnes ont dû être évacuées de maisons isolées. Morgane Guillaumard les a retrouvés, très inquiets, à Isle-sur-Tête, où la mairie leur a offert un abri pour la nuit.
7: Une petite centaine de lits de camp, de matelas gonflables sont disposés dans ce gymnase.
8: On n'a pas fermé l'œil de la nuit.
7: Marie, 76 ans, y a passé la nuit avec son mari. Ils habitent au-dessus des orgues d'Isle-sur-Tête et ont été évacués un peu avant minuit.
8: C'était très rouge et très effrayant parce que ça se rapprochait très très vite.
7: Des bénévoles de la Croix-Blanche et des agents de la mairie sont là pour accueillir les riverains évacués.
9: On peut vous proposer quelque chose à boire ?
10: Non, merci beaucoup. Ça
9: va ? Vous avez eu ce qu'il fallait ?
7: Comme Valérie Gilly, adjointe à la mairie d'Isle-sur-Tête.
9: La nuit très compliquée parce que les gens sont stressés, ils ont du mal à trouver leur sommeil, fatigués. Certaines personnes âgées, du coup c'était très difficile. Et là le feu reprend, du coup la route nationale est bloquée. Pour l'instant c'est le secours en priorité, la route est bloquée et les gens ne peuvent pas retrouver leur domicile pour l'instant.
7: Marie, comme les autres sinistrés, croise désormais les doigts pour que leur maison ne soit pas touchée par les flammes.
8: On essaie de croire que les pompiers vont faire le nécessaire pour arrêter ce feu, en espérant que notre maison ne soit pas sinistrée, voilà. Parce que c'est toute une vie qu'on a, hein. On n'est plus très jeune et c'est très important.
7: En attendant, des bouteilles d'eau et des sandwichs sont distribués aux riverains en leur demandant de faire preuve de patience, le temps de laisser travailler les pompiers.
6: Le reportage ici, Roussillon, dans l'Indrôme. Un important incendie est toujours en cours près de Die. Le feu a parcouru 300 hectares sur un relief très escarpé et difficilement accessible. Et puis je vous rappelle les départements placés en vigilance orange canicule ce midi, l'Ardèche, l'Aude, la Drôme, le Gard, le Vaucluse, l'Hérault et les Pyrénées-Orientales. Un impressionnant incendie au cœur de Marseille. Deux bateaux sont en feu dans le Vieux-Port. L'incendie provoque un important panache de fumée visible de loin selon les informations de Ici Provence. Les pompiers sont sur place, 9 personnes ont été blessées. Un match assez moche, il faut bien le dire, et surtout une catastrophe arbitrale pour ce France-Paraguay. Ce sont les mots de Tony Chaperon, ancien arbitre international français. Le beau jeu n'a pas gagné hier soir, mais les Bleus si. Et la bande à Mbappé est qualifiée pour les quarts de finale de la Coupe du Monde. Ce sera jeudi prochain à 22h face au Maroc. Et ça sera une autre limonade. Pour le sélectionneur de l'équipe de France, Didier Deschamps, c'est aussi un remake de la demi-finale de la Coupe du Monde 2022.
11: L'équipe du Maroc fait partie des meilleures équipes. On les a rencontrés il y a 4 ans à Doha. Ils ont fait la finale de la Coupe d'Afrique. Nous, on a un temps pour tout, comme on a 5 jours. Il faut qu'on apprécie, tous, les joueurs aussi. On a 48 heures pour bien récupérer parce que la fatigue s'accumule. Il y a quelques petits bobos aussi. Donc, au troisième jour, on basculera. Mais évidemment, le Maroc, de par tout ce qu'ils ont fait, de ce que j'ai vu aujourd'hui, confirme que c'est une très très bonne équipe.
6: Et les Bleus qui font toujours recette, même au cœur de la nuit. Vous étiez 12,2 millions de téléspectateurs devant vos téléviseurs, malgré l'horaire tardif. Un record d'audience historique après 23h, selon M6. Le départ dans moins d'une heure de la deuxième étape du Tour de France. C'est le Danois Jonas Vingegaard qui porte le premier maillot jaune du Tour. Le premier Français, Paul Texas, est lui 10e à 39 secondes. Thomas Coignac, bonjour.
12: Bonjour Benjamin.
6: Vous êtes à Barcelone encore, j'ai envie de dire, car le Tour s'offre une deuxième étape espagnole et aujourd'hui c'est un peu Vamos a la Playa pour les cyclistes.
12: Ah oui, exactement, une centaine de kilomètres en bord de Méditerranée, ça va vraiment sentir les vacances. Départ de Tarragone tout à l'heure et c'est un record, le Tour n'a jamais été plus au sud dans son histoire avec ce départ de Tarragone et donc cette remontée vers le nord. D'abord, je vous le disais, le long de la Méditerranée, on va visiter quelques plages, notamment celle de Sitges. C'est tout plat, vous vous en doutez. Et puis les 70 kilomètres sont un petit peu plus exigeants. Les 70 derniers kilomètres, un toboggan de montée et de descente jusqu'à l'entrée sur le circuit final, la colline de Montjuïc, comme hier, mais par un versant encore plus difficile. Il faudra le faire trois fois cette côte de Montjuïc devant le parc olympique de Barcelone. Duel attendu entre les favoris.
6: Et bien, il y aura donc du spectacle. On vous retrouve toute l'après-midi à suivre avec les points, toutes les demi-heures et l'arrivée en direct sur ICI et évidemment sur ICI.fr.
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6: Mais avant de suivre le tour, on se fait une toile avec sa tourne présentée par Ségolène Aluni.
5: Bonjour à tous et bienvenue dans Ça tourne, votre émission cinéma sur les coulisses de nos tournages en France. Et aujourd'hui, direction la Bourgogne, terre de tournage d'un film qui sort cet été. Adaptation directe de la célèbre bande dessinée Les Gendarmes. Bonjour Arnaud Ducret.
10: Bonjour.
5: Vous interprétez le chef Dugorgeon dans ce film co-réalisé par François Prévost-Légoni et Stéphane Archinard qui est aussi avec nous. Bonjour Stéphane.
13: Bonjour.
5: Et notre métier de l'ombre est une personne que l'on voit de plus en plus sur les plateaux de tournage. Cédric Nusli, bonjour.
14: Bonjour.
5: Et bienvenue. Vous êtes droniste et on va voir dans un instant votre rôle sur un plateau de cinéma. Mais d'abord un mot de l'histoire qui s'inspire donc largement de la bande dessinée. Vous connaissiez Les Gendarmes, Arnaud Ducret ?
13: Alors Olivier Sulpice, le patron on va dire de Bambou Édition, m'avait proposé cette BD pour l'adapter au cinéma il y a 13 ans après l'épreuve 2.
5: Ah bon ?
13: Parce que c'est la même boîte d'édition.
5: Oui.
13: Et il m'avait envoyé un paquet de BD que j'ai lu à mon fils à l'époque d'ailleurs, en me disant j'aimerais bien que tu fasses un des personnages des gendarmes.
5: Ouais.
13: Et ça ne s'était pas fait. Bref, on était parti sur autre chose.
5: Mais
13: et...
5: ça vous bottait déjà ?
13: Ouais, ouais.
5: De un gendarme.
13: Bien sûr. Mais ouais. C'est pas moi qui allais le réaliser. Enfin, j'avais pas d'histoire, j'avais rien, quoi. Donc, et 13 ans plus tard, ou un peu plus peut-être maintenant, Stéphane Archinard, François Prévost-Légoni, avec qui j'ai fait Monsieur Je sais tout, un film qu'on avait fait ensemble avant, me disent tiens Arnaud, regarde, on a ça, on adapte Les Gendarmes. Et j'avais même lu une première version d'ailleurs qui n'avait pas été de Stéphane.
14: C'est vrai.
13: Et voilà. Et après, ça s'est fait.
5: Il est question de nains et de fêtes des jardins dans ce film. Est-ce que vous pouvez nous pitcher en deux mots l'histoire, Arnaud, et on lance la bande-annonce.
13: Gendarmerie de
5: Charnay-les-Mâcon.
13: Gendarmerie de Charnay-les-Mâcon, pardonnez-moi, ça fait maintenant déjà un an qu'on l'a tourné. Charnay-les-Mâcon, qu'on embrasse. Ils se retrouvent, ils sont dans leur caserne et ils se retrouvent à devoir accepter un stagiaire, qui est le fils d'un ami à moi, parce qu'il a besoin un peu de se faire redresser les oreilles, puis il va être structuré à la gendarmerie. J'en ai pas du tout envie, j'ai vraiment pas le temps. Et en plus, ouais. Il va tomber amoureux de ma fille.
5: Oh, quelle horreur.
13: Et ça, je n'accepte pas, car la loi, c'est moi. Et à côté de ça, on a deux voleurs de haut vol, bas de plafond mais de haut vol,
5: ouais.
13: Qui vont voler un énorme diamant, un rubis. Ce diamant va être caché dans un main de jardin et va atterrir chez nous. Et donc il va falloir régler cette enquête aussi.
5: Bande annonce.
15: En 2004, avec le GIGN, on a retrouvé un type qui s'était perdu dans la forêt amazonienne. Bravo, chef.
16: Il était mort. On l'a retrouvé quand même.
17: 20 km/h au-dessus, c'est 135 euros d'amende.
18: En fast food, il y a fast.
17: Hein. Moi, je suis pas très fast. Je suis plutôt très, très furious.
19: Quand on épouse un gendarme, c'est la gendarmerie qu'on épouse.
20: Je te laisse dire à ta fille qu'elle devrait faire une croix sur sa terre part.
5: Extrait du film Les Gendarmes au cinéma le 5 août prochain avec Arnaud Ducret qui est avec nous ce dimanche.
13: Oui.
5: Arnaud, en vous replongeant dans vos souvenirs, au printemps 2025, en plein cœur de la Bourgogne où vous avez tourné pendant 7 semaines, quel décor, quel paysage vous revient en tête là, sans réfléchir ?
13: Les fleurs.
5: Les fleurs ?
13: La verdure, les fleurs, des ruisseaux. Un moment très agréable.
5: Ouais.
13: Mais je pense au vert en fait. Hein, je sais pas si
14: tu penses pas aux vignes toi quand tu tournes.
13: Bah non,
5: beaucoup tourné dans les vignes aussi. Oui. C'est 45 degrés, Stéphane Archinard.
14: Mais heureusement, on boit énormément en Bourgogne. Là, de l'eau en l'occurrence. Mais,
5: parce que vous n'avez pas bu
14: non,
5: que de
14: non,
5: l'eau.
14: Mais une fois la journée terminée, on est passé un peu à autre chose et il y a de quoi faire.
5: Quel souvenir vous gardez de cet endroit qui est donc Charnay-les-Mâcon ? Vous avez vraiment investi cette commune.
13: Paisible, je veux dire. Ça donnait quelque chose de paisible. Voilà, et nous on y était et il y avait plus, on n'était plus dans le brouhaha parisien. Plus que ça,
14: non, en fait, c'est le bonheur de tourner en province. C'est ce que nous, on vraiment préfère faire de tous nos films. On essaie de les faire en province parce que voilà, on crée une espèce d'esprit colonie de vacances. Il se trouve qu'en plus la région est magnifique. Quand on ne tourne pas, il y a vraiment de quoi visiter, pas simplement boire et manger, même si ça compte. Mais ouais, c'est bien sûr qu'on parle et les familles viennent souvent voir.
13: Et proche de Paris.
14: Et
13: une heure de 20 de train, je crois.
5: Vous avez complètement donc réinvesti cette commune de 8000 habitants. Vous avez fait bosser un peu les habitants de la ville.
14: Oui, bien sûr.
5: Ils ont fait de la figuration.
14: Bah, toute la société de Bamboo, de Bamboo Édition, je ne sais plus combien ils sont une centaine, ils ont tous fait de la figuration. La fameuse fête des jardins, on a besoin d'énormément de figuration.
5: Ouais.
14: Voilà, la plupart viennent de chez Bamboo Édition aussi.
5: Vous avez transformé l'école de Charnay-lès-Mâcon. Est-ce que vous pouvez nous raconter justement la transformation de ce décor en gendarmerie?
14: La clé, c'était de trouver ça, c'était de trouver la gendarmerie, parce qu'on nous a proposé plein de gendarmeries dites modernes, et c'est pas très cinématographique une gendarmerie quand on passe devant en général. C'est des bâtiments qui sont assez ternes, ils sont pas très jolis à filmer, donc on s'est dit ça serait peut-être bien de décaler ça pour trouver quelque chose d'un peu plus champêtre. Et quand on a visité, c'est une ancienne école primaire qui était désaffectée depuis, je sais pas, 5-10 ans. Et l'avantage, c'est que non seulement on a pu tourner au rez-de-chaussée, on a fait la gendarmerie, mais on a aussi exploité les étages pour faire les habitations de nos gendarmes, puisqu'il y a trois familles de gendarmes. Donc, mais pour la petite histoire, on avait une seule habitation qu'on a transformée en trois habitations. Donc notre chef décorateur a décoré une fois, enlevé, décoré une deuxième fois, enlevé, décoré une troisième fois pour faire les trois habitations différentes de nos trois gendarmes.
5: Et une fois que le tournage est terminé, que deviennent justement ces décors?
14: On l'a gardé en se disant, si d'aventure il y a un 2.
5: Il y a toujours écrit gendarmerie,
14: ouais,
5: du coup, sur le.
14: Je crois qu'ils ont laissé ça. Ils ont un peu déconstruit ce qu'il y avait à l'intérieur, mais on a dans l'idée quand même de garder le bâtiment.
5: Les décors de la région bourguignonne, mis aussi en avant, notamment grâce à vous, Cédric Nusli, puisque vous êtes droniste, un métier qui a fait son apparition sur les plateaux de tournage il y a quelques années, qui devient presque systématique.
10: Il y a à peu près 15 ans. Au départ, on les construisait.
5: Les drones,
10: ouais, maintenant,
5: maintenant ils sont bons, ils sont faits.
10: Voilà, maintenant ils sont faits. Et,
13: on les fait voler.
5: Ouais.
10: Alors on construit toujours, parce que Stéphane et François nous ont fait construire sur ce drone un truc un peu particulier pour attraper les nains.
5: Oui, parce que les drones sont aussi des acteurs dans ce film. Il y en a un en l'occurrence qui attrape un nain, on n'en dira pas plus.
14: Non, d'habitude un drone filme quelque chose, mais on avait un drone qui filme un drone.
10: On n'avait pas uniquement des drones de prise de vue, on avait des drones qui étaient des drones de jeu, donc on faisait piloter aux acteurs, simuler. C'est la magie du cinéma. Ils pilotaient tous très bien. Ils nous ont craché aucun drone. Et on a construit une pince, comme une pince de fête foraine, pour attraper les nains.
5: Vous l'avez piloté, le drone, Arnaud Ducret?
13: Moi, je n'ai pas piloté le drone, mais je fais partie de la génération où, avant que les dronistes arrivent, avec Stéphane et François, je l'ai vécu. C'était quand même, en tant qu'acteur, incroyable d'avoir été filmé par un hélicoptère. Et c'était sur le pont de l'île de Ré, quand on faisait Monsieur Je sais tout. Je cours au début du film. Et à côté, c'est un hélicoptère qui juste est à côté de moi comme ça, ce qui n'existe plus maintenant parce que
5: c'est remplacé par les drones. C'est vraiment l'héritier.
13: Et je vous avoue que vous êtes acteur et que vous tournez un film et que c'est assez grandiose quand tout d'un coup de courir et d'entendre à côté avec les mecs avec la caméra et tu fais waouh, ça y est, j'y suis quoi.
5: James Bond.
13: Même si maintenant, ce qui est extraordinaire, c'est que ça a démocratisé ces plans comme ça dans le ciel quoi.
5: Ouais, les grands
13: plans.
5: On peut
13: filmer tellement de choses maintenant avec des plans comme ça extraordinaires.
5: Bah, d'ailleurs, si on peut comparer, on met combien de temps à faire un plan avec un drone et un plan avec un hélico. Enfin, c'est incomparable.
13: T'as déjà construit un hélico?
10: Non, mais j'ai déjà pris l'hélico avec le drone pour aller filmer, parce qu'on peut pas tout faire au drone, mais par contre tous les plans qui se font à partir du sol jusqu'à à peu près entre 120 et 300 mètres de haut, on les fait plutôt au drone. C'est beaucoup plus facile, on met 10 minutes pour se mettre en place. Avec les drones de cinéma qu'on a utilisés pour les gendarmes, on est sur une demi-heure, ce qui est vraiment rien. C'est-à-dire parce que, et voilà, le changement d'optique se fait très vite, en fonction de ce que nous demande le chef-op.
5: Alors justement, est-ce qu'il faut une formation aussi en lien avec l'image? Parce que vous savez les piloter, mais il faut aussi faire, filmer, quoi, faire des plans.
10: Alors on a tous une sorte de passif dans l'image, déjà.
5: D'accord.
10: Donc, dans mon équipe, Atlas Project, on a tous un passif dans l'image. Il y en a qui étaient photographes, il y en a qui étaient designers. Moi, je réalisais des clips. Donc, c'est important de savoir faire l'image avant de savoir piloter.
5: Est-ce que vous pouvez nous faire une démo, là, nous faire voler un petit drone?
10: Je vais faire voler un petit drone. Éventuellement, je peux mettre un masque à
5: Arnaud. Ouais, comme ça, vous voyez un peu ce qui est filmé.
13: Merci. Ouais, mais j'ai jamais fait, moi.
5: C'est vrai?
13: Ça, j'ai jamais fait ça.
5: Ah, ben voilà, c'est une première aujourd'hui dans sa tourne.
10: Oui, parce que c'est pas le drone qu'on a utilisé sur le tournage. Ça, c'est un drone FPV, donc c'est plus un drone de vitesse.
5: Que voyez-vous, Arnaud?
13: Là, je suis la caméra en bas du drone, là, ici.
5: Alors.
10: La caméra en bas du drone. Et là. Je vais le lancer.
5: Génial.
13: C'est génial.
5: Oh, ah oui, ça fait un bruit incroyable.
10: Alors ça, c'est un drone de course. Hein. Hop, je vais me retourner vers Stéphane. Je vais me retourner vers Ségolène. Me rapprocher un petit peu d'Arnaud, qui se voit normalement. Voilà.
5: Alors Arnaud, c'était comment cette expérience avec le drone?
13: C'était formidable. Je pense que je pourrais être malade. T'as jamais des mecs qui sont malades?
10: Si, on s'entraîne. On s'entraîne, on regarde notre nez. On regarde notre nez au début, on éloigne le masque et on regarde notre nez.
13: C'est pour ça que vous filmez super mal en fait.
10: C'est pour ça qu'on voit un bout de nez.
5: Sont tout tordus.
13: Je peux poser une question, peut-être que vous l'avez dans votre questionnaire, mais c'est jamais attaqué par des oiseaux?
10: Si.
13: Ah. Est-ce que vous l'aviez cette question?
5: Pas du tout. Merci Arnaud.
10: Alors il y a plusieurs types d'oiseaux et ceux qui nous attaquent et qui nous mettent à terre, c'est les rapaces.
13: Saloperie de rapaces.
10: Tous les oiseaux qui ont des cerfs, en montagne, il faut s'en éloigner.
5: Il y a des rapaces qui vous ont piqué, des drones?
10: Oui. La dernière image du drone, c'est le rapace comme ça.
5: C'est génial.
13: Attends, les mecs ont sorti des films hein, derrière. Sauf le rapace, il est blindé, le mec, il a bien mis.
5: Allez, on se retrouve dans quelques instants pour la séquence souvenirs sensoriels de tournage, juste après Bernard Lavillier et Jimmy Cliff sur ICI.

0: Harmonier, Bernard Lavillier, Jimmy Cliff sur votre radio locale ici.
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0: En compagnie de l'équipe du film Les Gendarmes, co-réalisé par Stéphane Archinard avec Arnaud Ducret dans un des rôles titres et le droniste Cédric Nusli, c'est l'heure de la séquence Souvenirs sensoriels de tournage. Nous replongeons donc un an en arrière en Bourgogne, Arnaud Ducret. Lorsque vous tourniez ce film à Charnay-lès-Mâcon, quelle odeur vous revient en tête de ce tournage?
2: Les freins du TGV que j'ai pris énormément de fois pour faire des allers-retours. Voilà.
0: Freins du TGV.
2: Ouais, vous savez quand le TGV arrive, que ça freine et que ça, il fait chaud et que tu sens le. Voilà. Bah, je sais pas. Je vous donne ça comme ça. Ça me vient, mais il y a eu certainement d'autres choses bien plus sympas, comme le Bourgogne.
0: Oui, parce que vous vous êtes fait plaisir culinairement parlant sur ce tournage.
2: Ouais. Ils nous ont fait un beau buffet. Qu'est-ce qu'on a mangé? Attends, rappelle. Dans le chez Bambou, ils nous avaient fait le barbecue. C'était du foie gras. Il y avait quoi?
3: Mais tu veux que je te dise, les menus sont tellement bons.
2: On avait un traiteur qui venait chez Bambou, ils nous ont fait une petite soirée hier soir, c'était le barbecue, voilà, l'odeur du barbecue, voilà, de la braise avec la viande, c'était extraordinaire, et le Bourgogne à côté que vous servez qui est très bon.
0: C'est quelque chose qui compte pour vous, justement, la qualité de la cantine sur un tournage.
2: Ça se voit, non?
3: Ah non, mais c'est blague à part, c'est très très sérieux.
2: Non, c'est important.
3: Ah ouais, c'est hyper important.
2: C'est qu'ils doivent faire des choses différentes et en même temps qu'il faut que tu te sentes. Les techniciens, tout ça, qui sont là depuis avant nous, sur le tournage. Il faut les rassasier, ces gens-là, les pauvres. Non, mais c'est vrai, je veux dire. Il faut les nourrir parce que ça bosse, ça court et c'est important. C'est vrai.
3: Mais plus les techniciens que les acteurs, finalement.
2: Bien sûr.
3: Les acteurs sont moins chiants, j'allais dire, parce qu'ils sont plus. Déjà, ils sont, on peut les isoler, mais les techniciens qui bossent, H24, eux, c'est arrivé un tournage, on a changé de cantine.
0: Ah
2: sinon,
0: oui.
2: Changer de plaisir.
3: Ouais, changer de cantine. Exactement. Les techniciens se disent, si c'est comme ça demain, on vient pas.
0: Stéphane Archinard, quel son vous a marqué sur ce tournage bourguignon?
3: Le son des drones, justement, parce que ça nous faisait un tout petit peu d'air. On a tourné donc par 45 degrés en plein milieu des vignes. Et je me souviens même qu'Henri Guibet dit qui joue le père de Fred Testo. Donc, Henri Guibet, voilà, un acteur de 85 ans maintenant, 6 ans. Il disait ça m'a fait un tout petit peu d'air, ça m'a bien rafraîchi.
0: Ah là là, ouais, 45 degrés.
3: Ouais, 45 degrés en plein milieu des vignes, c'était. Voilà.
0: Cédric Nusli, hormis vos drones, quel accessoire retenez-vous de ces 5 jours de tournage où vous êtes venu?
2: Le tire-bouchon.
4: La pince,
0: la pince.
4: Le tire-bouchon.
0: Le tire-bouchon.
4: Non, la pince, le grappin, comme dans Toy Story. Le grappin que François et Stéphane nous ont fait construire. Enfin, c'est pour nous, on a gardé des photos, enfin, c'est génial.
0: Vous
4: c'est
0: l'avez gardé,
4: truc.
0: La pince?
4: Oui, alors, oui, bien sûr. Oui, bien sûr, on l'avait construit, elle est télécommandée. On la radiocommande comme un drone, donc on pouvait attraper. Et ça, ça reste sur notre top 3 des tournages.
0: Arnaud Ducret, quel mot avez-vous le plus prononcé sur ce tournage?
2: J'avais une grande blague, c'est que je disais à chaque fois, c'est la dernière fois que je lis pas un scénar. Voilà, c'est ma grande blague. À chaque fois, je dis, c'est la dernière fois. Alors, on faisait des scènes, mais ça me fait beaucoup rire. Évidemment, je plaisante, mais je disais, les gars, c'est la dernière fois que je lis pas un scénar. Je ne fais plus jamais rien par amitié.
0: Entre les prises, vous disiez ça.
2: Voilà, on n'arrêtait pas. On disait tellement de bêtises. On peut tenir une heure de conversation avec, par exemple, un ami comme Fred Testo. Oui. On peut tenir une heure de conversation, lui et moi, où ça ne veut rien dire, et c'est très agréable.
3: Fred Testo a d'ailleurs des charentaises quand il ne tourne pas.
0: Non.
3: Donc il a d'ailleurs des séquences où on ne voit pas ses pieds, ou il tourne en charentaise.
0: Vraiment, il a le costume de gendarme
3: Il a le haut du gendarme, il a ses charentaises. Ouais.
0: La panoplie du gendarme, enfin en l'occurrence le costume que vous avez porté, Arnaud, vous en.
2: Oui. Ça c'est lourd. Hein. Non, c'est lourd. Non, mais c'est toute lourd. La journée, c'est cette ceinture et tout, c'est vrai. Hein, faut s'y faire quand même. Ouais. Tout est assez bleu. Même les polos, c'est des polos qui doivent.
3: Ils sont épais.
2: Non mais
3: ils sont très épais.
2: Non mais c'est vrai. Hein, c'est une matière. C'est un truc que j'ai remarqué dès le début. C'est quoi ces polos? C'est l'impression que c'est des polos pare-balles, quoi.
3: C'est rigide.
2: Non, c'est très épais. C'est normal. C'est leur outil de travail.
0: Ouais.
2: Et donc ça doit être solide, mais on se rend pas compte, quoi. Mais il faut le tenir, le calot, tout ça, c'est. Waouh, c'est voilà, faut être là, quoi. Avec le gilet, c'est des choses toute la journée qu'ils ont, c'est sous le soleil et tout là, c'est eux aussi. Ils souffrent.
0: Nouvelle empathie envers les gendarmes.
2: Voilà, donc maintenant, dès que je vois un flic, je le regarde, et un gendarme, et je vais le voir, et je l'embrasse, et je lui dis bravo, bravo pour la France.
0: Et vous lui direz que vous avez joué dans Les Gendarmes, voilà, génial. La version cinéma de la BD culte est à découvrir donc en salle le 5 août prochain avec Fred Testo, Marc Rizzo, Alice David, Julien Arrouti et Arnaud Ducret. Merci d'avoir été avec nous. Merci Stéphane Archinard.
3: Merci
0: Cédric Nusli de nous avoir parlé du métier de droniste sur les plateaux de cinéma. Ça tourne revient la semaine prochaine pour la dernière de la saison avec Bertrand Huskla et l'équipe du film de la Comédie Française. D'ici là, bon dimanche à tous, et on le fera, et bel été sur votre radio ICI.
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10: Lettre au peuple de France, par Jean-Luc Mélenchon.
11: Mes chers compatriotes, dans moins d'un an, ce sera le second tour de l'élection présidentielle. Vous en prévoyez l'importance. Vous connaissez le bilan destructeur du président qui s'en va. Liberté et partage des richesses ont tant souffert. Tournons la page. C'est le sens de ma candidature à l'élection présidentielle. Et je vous propose de me parrainer. Pour vous en convaincre, je veux résumer mon analyse du moment actuel et vous proposer un futur différent. Nous entrons dans une saison agitée de l'histoire du monde. Un dérèglement profond du climat et du vivant s'accélère. L'eau, l'air, la biodiversité sont des biens communs en péril. Toute la civilisation humaine va être mise à l'épreuve. Or, nous sommes déjà menacés d'une guerre généralisée. Ces défis sont sans précédent. La France n'est pas préparée pour cette situation. L'État, les services publics, la sécurité sociale qui la structure ont été dévasté par les politiques libérales. À présent, les uns se sont enrichis plus que jamais et ils refusent leur juste contribution au bien commun. Les autres ont été spoliés de leurs efforts et des acquis des générations précédentes. Tout semble mis en cause. La vie chère s'est installée, obligeant aux privations. La pauvreté, la précarité, la faim accablent des millions de personnes dans l'Hexagone et en Outre-mer, en particulier parmi les femmes et les jeunes. La souveraineté agricole et industrielle a été bradée aux fonds financiers qui mènent le monde. Enfin, des débats majeurs sont rendus irrationnels, comme sur la sécurité ou la laïcité. Bref, la pagaille au sommet de l'État, le marché partout, la hargne, la cupidité, la corruption ont désarticulé notre pays. Les dominants et des médias ont semé des haines religieuses et racistes pour diviser le peuple. Ils craignent sa mobilisation pour la dignité, contre les salaires insuffisants, les logements chers et souvent indignes. Et voyez le harcèlement médiatique et les répressions brutales contre les critiques de ce système ou les antifascistes. Voyez partout l'abaissement moral des autorités de l'État. Honte au président quand il nie le résultat des élections législatives. Où sont alors l'État de droit et la démocratie? Enfin, comment ne pas être affligé par le déclin du pays sur la scène internationale? La France doit se dédier à la paix. L'inaction contre le génocide à Gaza, l'invasion du Liban ou la guerre illégale contre l'Iran sont des exemples de complicité avec la loi du plus fort. Mais faire tout l'inverse est possible. Consacrons la gestion de notre pays au progrès écologique et social. C'est le sens du programme L'Avenir en commun, porté par ma candidature. Je me présente entouré d'une équipe soudée, prête à gouverner. L'heure du grand changement est venue. Faisons vivre une nouvelle France rassemblée sur des objectifs nationaux conformes à l'intérêt général humain. C'est le moment d'une révolution citoyenne. Passons à la 6ème République. Donnons tout le pouvoir au peuple, avec le référendum d'initiative citoyenne et le droit de révoquer aussi tout élu. Nous voulons le progrès social par les salaires, le temps libéré, la qualité du travail salarié, l'autonomie dans sa vie, l'émancipation des femmes. Assumons les nouveaux défis de la condition humaine. Construisons une société d'harmonie entre les humains et avec la nature. Ayons l'ambition de projets aux frontières du possible. Avec la planification écologique, nous entrerons dans ce futur sans saccager. Au fond, la France brille quand elle donne la priorité aux sciences et à la culture, par l'éducation pour tous. Quand elle prend le parti de la solidarité, de l'égalité, du respect intransigeant de la dignité individuelle dans tous les aspects de l'existence. Chers compatriotes, une meilleure vie est possible. Préparons-la maintenant.
9: C'était Expression Directe avec La France Insoumise.
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12: Et bonjour à toutes et à tous, bienvenue sur la route du Tour de France. Deuxième étape aujourd'hui entre Tarragone et Barcelone. Départ prévu à 13h45. Dans un quart d'heure donc, on va s'élancer pour cette deuxième étape. Deuxième étape de 168 km. Au départ de Tarragone, on vous retrouve Bruno Blanza, bonjour.
13: Bonjour.
12: Comment ça se passe en bord de Méditerranée?
13: Effectivement. Ouais, il y a quand même beaucoup d'impatience hein, du côté des coureurs que l'on a croisés ce matin, avec effectivement une deuxième étape. Mais hier, c'était un contre-la-montre par équipe, quelque chose de très particulier, très spécifique. Paul Sexas, la pépite française, l'a bien répété. Mais aujourd'hui, c'est quelque part le vrai départ du Tour de France pour ce peloton sous le soleil très chaud. Devant moi, j'ai pas mal, notamment d'habitants de Tarragone qui sont présents, qui ont des parasols, beaucoup de casquettes, beaucoup d'enfants également, parce qu'il fait chaud. Et on va remonter depuis le sud de la Catalogne vers la capitale de la région, Barcelone, pour vous rejoindre, Thomas, la même arrivée qu'hier sur les hauteurs de Montjuïc, avec eh bien tout le littoral là de cette fameuse Costa Dorada, ces plages magnifiques depuis donc Tarragone, 168 500 km, avec probablement, on l'espère en tous les cas, on verra une explication entre Cador d'ores et déjà sur les rampes finales.
12: Exactement, parce que si au début c'est plat, eh bien ensuite il faudra la monter trois fois cette côte du château de Montjuïc, très pentue. On attend donc un duel, vous le disiez, entre Tadej Pogacar, le maillot jaune Jonas Vingegaard et évidemment Paul Sexas, notre Français qu'on suit. À noter que c'est un record, on n'est jamais allé plus au sud dans l'histoire du Tour de France que ce départ de Tarragone. On se retrouve dans une demi-heure.
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0: Demain soir, c'est pique-nique blanc à Chancelade, un pique-nique blanc solidaire, comme l'explique Sandrine Saligné, en charge de la culture et de la vie associative.
14: C'est un projet jeune, donc les jeunes vont vendre des boissons et des gâteaux afin de récolter de l'argent pour leur projet. Cette année, ils aimeraient acheter, avec l'argent qu'ils vont récolter, soit une table de pique-nique pour laisser bien sûr sur le site, ou alors un jeu pour enfants pour agrémenter l'espace.
0: Une belle initiative de la part de ces jeunes chanceladés, à savoir qu'il y aura une animation astronomie et de la musique sur place. Une seule chose, amener son pique-nique, ça n'a pas carreau ou son plaid, ses couverts et surtout s'habiller en blanc hein, parce que ça sera le dress code. Rendez-vous donc au pique-nique blanc de Chancelade. C'est demain à partir de 20h au balcon de Majourdain et c'est gratuit. Encore une belle idée de sortie grâce à votre radio locale ici Périgord.

Disco, le groupe Earth, Wind & Fire avec ce titre super entraînant, Let's Groove. C'est Sophie Nolveau sur votre radio ici. Bienvenue en plein cœur de ce premier week-end de 2 juillet. Un mois qui sent bon les vacances, les festivals, les barbecues et les apéros, les retrouvailles entre amis ou en famille, les siestes aussi. Et tout simplement, le plaisir d'être ensemble. Et pendant que les enfants s'amusent, les plus grands se détendent et savourent ce dimanche 5 juillet avec de la musique pour nous faire vibrer, bien évidemment. Celle de Marine, par exemple. Voici Escroc.

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1: Bonjour, je m'appelle Mathilde Monribaud, je suis auteure, compositrice et interprète, originaire de la Lande, et je vous propose de découvrir mon univers, un mélange folk et chanson. Sur ce projet, en tout cas solo, j'ai vraiment commencé en Dordogne et je pense que les deux premières années, j'ai joué presque exclusivement en Dordogne. Déjà par le biais des scènes ouvertes que j'ai beaucoup côtoyées. Je pense notamment à la scène ouverte du Lambersic, les Mardis Acoustiques. Quand j'ai voulu commencer à m'accompagner toute seule, c'était pas encore super facile pour moi, donc j'allais très régulièrement là-bas pour m'entraîner à avoir une guitare, ne serait-ce que juste jouer la guitare et chanter en même temps. Donc beaucoup de premières scènes, et même si on remonte plus loin, oui, les premières auditions de piano dans les salles des fêtes du Périgord Pourpre. Je pense aux fêtes de la musique aussi. Les premières fêtes de la musique où j'ai pu jouer, c'était à Bergerac, sur la place Doublée. Je me rappelle très bien. La Dordogne, pour moi, c'est vraiment la base, c'est le socle de ma vie. J'ai grandi 18 ans dans un hameau qui fait partie de la Lande. Donc un tout petit village, vraiment, on est bordé de forêts. Et donc ça fait partie de ma vie encore aujourd'hui. Je redescends tous les week-ends ou presque. C'est aussi une source d'inspiration immense. C'est sûr, tant sur le plan musical, parce que déjà, il y a beaucoup de chansons que j'ai écrites en Dordogne. J'ai l'habitude, quand j'ai envie d'écrire, d'essayer de venir et de passer une ou deux semaines à la Lande pour me laisser un petit peu entourée de la nature, et que je trouve que c'est un cadre beaucoup plus aidant pour avoir des idées. Je pense que mon lieu préféré en Dordogne, c'est Mozac. J'ai vraiment l'habitude depuis petite de faire des promenades en famille du barrage de Mozac jusqu'à la maison de l'éclusier, donc de longer la Dordogne en passant par le petit port. Et vraiment, c'est très rare que je vienne à la Linde sans aller faire un petit tour à Mozac. Sur cette promenade, ce qui me plaît, c'est déjà la proximité avec la rivière. J'aime beaucoup me promener en bord de rivière. Et je trouve que c'est super paisible. Et en plus, c'est un lieu qui est beau dans toutes les saisons. En hiver, il est magnifique. S'il y a de la brume au-dessus de l'eau, c'est énigmatique un peu. Il y a quelque chose de presque fantastique. Et l'été, les couchers de soleil qui se reflètent dans la rivière, ça fait vraiment des couleurs assez incroyables.
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1: Fleur, c'est une chanson qui est née en étant inspirée par des chants de tournesol qu'il y avait autour du village. Et c'était le même été en fait où je suis allée à la Fée Librée et j'ai vu toutes ces fleurs en papier qui m'ont rappelé plein de souvenirs d'enfance. Donc très envie de parler des fleurs et un prétexte pour moi pour parler du caractère éphémère des choses, du caractère éphémère des relations, de ce qui peut se passer dans la vie.

0: Que ce soit chez toi, chez moi ou ici, on est parfaitement bien sur votre radio préférée en compagnie de Slimane et Claudio Capeo. Reconnu comme l'un des plus grands batteurs mais aussi chanteurs de sa génération, on va retrouver Phil Collins avec One More Night dans un instant. Très bel après-midi à l'écoute d'ici.
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1: Excellent après-midi, il est 14h, vous écoutez ici. Toute l'info en France et dans le monde en 90 secondes avec Benjamin Mathieu.
2: Le départ de la deuxième étape du Tour de France était il y a quelques secondes à peine. Le peloton est toujours en Espagne pour un parcours assez punchy. On va à Barcelone dans quelques instants. 7 départements placés en vigilance orange canicule dans le pourtour méditerranéen. On va frôler les 40 degrés dans l'Hérault et les Pyrénées-Orientales. Dans ce département, en conséquence des fortes chaleurs et de la sécheresse, un important incendie qui s'est déclaré hier à Trévillac. Il est attisé par l'effet de la tramontane et reprend de la vigueur, indique le préfet des Pyrénées-Orientales. Ce matin, 700 pompiers sont mobilisés pour tenter de le circonscrire. 1350 hectares ont déjà été détruits. Après une première marche blanche hier à Carcassonne dans l'Aude qui a rassemblé 500 personnes, à l'initiative du père de Louis, cet adolescent de 17 ans, passé à tabac et laissé pour mort, une nouvelle marche avait lieu ce matin en son hommage à Narbonne. Une marche pour rendre hommage à Louis, donc mort le 23 juin dernier, à l'appel cette fois de sa famille maternelle. Emmanuel Macron va se rendre en Syrie, selon la présidence syrienne qui communique aujourd'hui sans préciser la date de son voyage officiel du président français. Une première pour un chef d'État d'une puissance occidentale depuis la chute de Bachar el-Assad. Et puis un incident rarissime dans un parc d'attractions à Danlis Park, à Donnebrück dans le Pas-de-Calais. Un wagon s'est retrouvé bloqué en haut d'une montagne russe après avoir percuté un pigeon. Deux personnes sont restées coincées à son bord en hauteur. Le temps de l'intervention des secours, ils s'en tirent avec une grosse frayeur.
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3: En direct de la deuxième étape du Tour entre Tarragone et Barcelone, sur la route du Tour, on vous retrouve Bruno Blanza, ça vient de partir.
4: Ça vient de démarrer avec déjà un coureur de l'équipe Lotto qui commence à partir avec effectivement, ça y est, le peloton groupé. On nous dit il y a eu quelques petites tentatives sous un soleil de plomb et le long des plages de la Costa Dorada pour rejoindre Barcelone, un petit peu plus de 160 km plus loin désormais.
3: Ouais, et trois fois la montée à emprunter vers le stade olympique de Montjuïc, on y était déjà hier. Ce sera donc une explication entre favoris, notamment Jonas Vingegaard en maillot jaune hier après la victoire de son équipe Visma Lisebike dans le contre-la-montre par équipe, 12 secondes d'avance sur Tadej Pogacar, 39 sur Paul Sexas, le jeune français qui est dixième, 168 km à parcourir donc entre Tarragone et Barcelone. On se retrouve dans une demi-heure.
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6: Votre météo en Dordogne avec un soleil encore largement présent tout au long de cette journée sur le département. Température maximale comprise entre 34 et 37 degrés. 34 au meilleur de l'après-midi à Nontron, 36 degrés à Périgueux et à Sarlat et 37 degrés à Bergerac.
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2: Aujourd'hui, j'ai testé un jeu de société, le jeu Scrim. Avant d'aller plus loin, je précise quelque chose d'important. Ce n'est pas un jeu où on va devoir deviner qui est le tueur. C'est un jeu où il va falloir essayer de survivre tous ensemble avec énormément de pression. Dans Scrim, le jeu édité par Goliath, tout le monde joue du même côté. On est tous des victimes potentielles et notre objectif est simple, réussir à terminer toutes les scènes avant la fin du temps imparti sans que le méchant du film, Ghostface, ne fasse de victime. Chaque joueur a devant lui une carte scène qui représente un lieu du film, comme la bibliothèque, le lycée. Sur cette carte, il y a des objets précis à réunir. Des cartes que les joueurs vont devoir piocher, échanger et organiser entre eux. Et ça, ça doit se faire très vite, car le temps nous est compté. Le jeu se joue d'ailleurs avec un couteau. Tant que vous avez le couteau devant vous, c'est à vous de jouer. Une seule action est possible, piocher une carte, échanger sa carte avec quelqu'un ou tenter de valider votre scène pour prendre la suivante. Ensuite, vous passez le couteau. Pas de pause, pas de tour tranquille, il va falloir aller très très vite. Le jeu avance en permanence sur un rythme effréné, car à tout moment, pendant que tout le monde essaie de s'organiser, de trouver ses cartes, sur votre téléphone, grâce à une application, vous pouvez être interrompu par Ghostface.
3: Je vais venir à la maison Macœur et voir comment je peux m'amuser.
2: Quand Ghostface appelle, tout s'arrête. Tout le monde écoute.
3: Je suis d'humeur à regarder quelqu'un mourir.
2: Il peut vous menacer, vous mettre la pression. Et surtout, il va compliquer le jeu. Il peut cibler un joueur en particulier et vous forcer à vous débarrasser de certaines cartes. Et surtout, il peut apparaître dans un lieu précis. Et si votre carte scène, vous vous souvenez, le lycée, la bibliothèque, est identique au lieu où il apparaît, eh bien vous êtes dans le pétrin.
3: Oh oh, cette fête a dérapé.
2: Et là, ça va devenir compliqué. Et ce qu'on n'oublie pas, c'est que si un joueur perd, tout le monde perd. Alors, on fait encore plus vite pour réunir les objets demandés par Ghostface avant qu'il ne rappelle et vous tue. C'est là que le jeu accélère, car on ne veut pas perdre. Tout le monde pioche dans l'espoir de trouver les cartes nécessaires et de les donner aux joueurs concernés. Et ce qui fonctionne vraiment, eh bien c'est ce mélange entre coopération et urgence. On parle beaucoup autour de la table, on dit ce qu'on a, ce qu'il nous manque, qui peut aider qui. Et souvent, on se rend compte trop tard qu'on a gardé une carte utile alors que quelqu'un en avait besoin.
3: Je crains que tu n'aies plus le temps.
2: Le jeu est plutôt court, mais c'est très intense. Le temps passe vite, les appels s'enchaînent, et plus on se rapproche de la fin, plus les décisions deviennent précipitées. J'ai testé Scrim le jeu et j'ai compris ce qu'il propose vraiment. Une expérience collective sous tension où la communication est essentielle et où chaque erreur peut coûter très cher. L'ambiance vient surtout du rythme et des interruptions.
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0: et Néné Cherry avec Seven Seconds. Sophie Nolvaux pour entamer avec vous cette nouvelle heure de pur plaisir et de bonne musique dans la suite de votre après-midi des conseils pratiques et utiles à côté de chez vous. Et on va voir si vous connaissez vos classiques. Dans un court instant débarque vos trois chansons françaises à la suite. Avec Joe Dassin, une nouveauté de Manon Lisa et un souvenir de Gérard Blanc.
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0: vous accompagne ici, sur la route, à la maison ou au boulot ce dimanche avec Joe Dassin et dans les yeux d'Émilie. Et on prend tout de suite la direction de la deuxième étape du Tour de France.
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3: Et il reste 142 km avant l'arrivée de la deuxième étape de ce Tour de France. Et ici à Barcelone, on est parti il y a une demi-heure de Tarragone, un petit peu plus au sud. Bruno Blanza, on vous retrouve sur la moto ici, entre donc Tarragone et Barcelone, avec beaucoup de monde. On a vu pas mal de décorations, notamment dans la ville départ.
4: Exactement, cette magnifique ville de Tarragone avec ses vestiges romains et notamment cet amphithéâtre que l'on a contourné, ces vieilles pierres pour donner ce décor de carte postale à ce départ. Là, on bascule petit à petit sur la Costa Dorada. On est en train de remonter tout simplement la Catalogne depuis le sud de cette région, direction Barcelone, le long de magnifiques plages. On était à proximité de l'une d'entre elles au tout début de l'étape. On est un petit peu devant les échappées et énormément de monde. On se posait la question d'ailleurs sur, notamment hier et puis à la présentation des équipes, si Barcelone allait vraiment faire la fête pour le Tour de France. Et on voit bien qu'il y a une vraie ferveur. Il n'y a pas que des Espagnols. J'ai vu des drapeaux norvégiens, des drapeaux à l'instant colombiens là sur ma gauche. Énormément de Colombiens, notamment pour supporter Bernal, le maillot vert de ce Tour après la première étape hier. Et on commence petit à petit à basculer dans d'autres paysages, direction la capitale de la Catalogne, Barcelone, tout à l'heure.
3: Avec trois hommes pour ouvrir la route, trois échappés, le néerlandais Molenaar, l'allemand Engelhardt et le néerlandais lui aussi Vandenbroucke. Et une première chute qui a fait quelques dégâts, notamment Dorian Godon, l'ancien champion de France. Sinon, peloton groupé avec tous les favoris, Tadej Pogacar, Jonas Vingegaard, le maillot jaune, et Paul Sexas qui sont toujours bien présents.
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5: Dès le début du mois de juillet, offrez-vous une expérience insolite et magique au fil de l'eau avec les balades en Rabasca à Périgueux. Le concept, vous embarquez en équipe de 6 à 12 rameurs à bord de ces grands canoës traditionnels. Au départ du moulin de Sainte-Claire, vous mettrez le cap sur la célèbre guinguette de Barnabé. Entre l'effort collectif et les anecdotes passionnantes sur la rivière de Lille, l'ambiance est garantie. Mais le clou du spectacle vous attend au retour. Une descente féerique à la lueur des flambeaux. Périgueux va s'illuminer sous vos yeux, dévoilant son histoire sous un tout autre jour, ou plutôt une toute autre nuit. Cette sortie de 2h30 comprend une pause boisson et des audioguides en anglais. 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

0: Vous écoutez ici avec le baguette de Lan Biwe. Dans cette chanson, Alain Souchon fait revivre le souvenir de son enfance et ses vacances en Bretagne. Sur fond de marine nationale et d'orchestre breton appelé Bagade, il nous offre un voyage nostalgique dans le Morbihan. Alors si vous appréciez la chanson française, rendez-vous sur l'appli ici pour découvrir notre web radio 100% chanson française. Il sera bientôt 15h et toute l'info en France et dans le monde en 90 secondes. Mais avant, on écoutera Renaud, Auréa et David Bowie. Excellent dimanche après-midi.
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2: Un nouvel incendie, cette fois dans le Gard, en raison de la sécheresse et des fortes chaleurs ce week-end. Un feu de forêt très violent est en cours sur la commune de Lédenon. Plus de 150 hectares ont brûlé, une centaine de pompiers sont sur place. Un circuit de karting tout proche a été évacué. 600 personnes participaient à une compétition. L'autoroute A9 est également coupée dans les deux sens de circulation dans le secteur, précise Ici Gare Lozère. Prenez vos précautions. Le feu dans les Pyrénées-Orientales à Trévillac est lui toujours en cours. Débuté hier soir, il est attisé par l'effet de la tramontane et il reprend de la vigueur. 700 pompiers sont mobilisés pour tenter de le circonscrire. 1350 hectares ont déjà été détruits. Conséquence, l'étape du Tour de France de demain, qui part d'Espagne pour rejoindre la station de Les Angles, qui est située dans les Pyrénées-Orientales, pourrait être annulée. La décision va être prise d'ici la fin de journée, annonce le préfet du département. 7 départements qui sont également placés en vigilance orange canicule dans le pourtour méditerranéen, où des températures proches de 40 degrés sont annoncées cet après-midi, notamment dans l'Hérault et donc les Pyrénées-Orientales. À Narbonne, dans l'Aude, 4500 personnes ce matin pour honorer la mémoire de Louis, cet adolescent de 17 ans battu à mort fin juin. La mère de l'adolescent tué a réclamé un durcissement de la justice pénale. Éric Zemmour et Marion Maréchal Le Pen étaient dans la foule, vêtus de blanc. Et puis deux embarcations, deux bateaux en feu ce matin dans le port de Vieux-Port de Marseille. Les deux embarcations ont coulé. 10 personnes sont légèrement blessées.
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3: Et en attendant de nouvelles informations sur l'étape de demain, on continue de vous faire vivre celle d'aujourd'hui entre Tarragone et Barcelone. C'est la deuxième. Pour l'instant, c'est plat. Trois échappés en tête, deux Néerlandais, Frank Vandenbroek et Alex Molinar, et un Allemand, Felix Engelhardt. Bruno Blanza, vous êtes derrière eux sur la moto ici.
4: Oui, je les ai en ligne de mire avec une belle collaboration de la part des trois hommes qui se sont échappés très rapidement juste après le départ de Tarragone et qui sont en train de creuser un petit peu l'écart sur le peloton dans un décor assez rare pour le Tour de France. On a la mer Méditerranée à 10 mètres sur notre droite. D'ailleurs, il y a beaucoup de supporters en maillot de bain qui vont à la plage et qui reviennent. On voit les parasols. C'est assez sympathique avec un monde fou véritablement depuis le départ de Tarragone.
3: Et ça va se durcir dans une quarantaine de kilomètres quand on sera direction Barcelone, un peu plus dans les terres. On se retrouve dans une demi-heure.
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6: Votre météo en Dordogne avec un soleil encore largement présent tout au long de cette journée sur le département. Température maximale comprise entre 34 et 37 degrés, 34 au meilleur de l'après-midi à Nontron, 36 degrés à Périgueux et à Sarlat et 37 degrés à Bergerac.
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1: Tout le monde ici-bas mange ou a déjà mangé du confit de canard. Peut-être même l'a déjà fabriqué. En occitan, le mot confit a plusieurs sens et vous allez voir, plutôt surprenant. En premier lieu, le mot confit, devenu un nom, est en fait un participe passé d'un verbe, confire. Le verbe confire, je vais confire. En occitan, vau confit, avec un R à la fin. Le fruit est confit, et c'est un T à la fin. Et le verbe confire signifie faire entièrement, autrement dit confectionner, façonner. Quand on dit confit de canard, confit des canards, des ritous ou des guites, en occitan on dit la confection du canard. Mais que ce soit les fruits confits ou le canard confit, on sait que les aliments sont cuits d'une certaine façon. En occitan, quand on est confit, on est couffi, c'est qu'on est sous, on est bourré. René est complètement couffi. Il est plein comme une barrique. Il est cuit d'une certaine façon. Je suis complètement couffi, donc je suis plus que fatigué. Et vous, hein, pas trop couffi? Allez, adieu.
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week-end se poursuit sur votre radio ici avec les Bee Gees. On écoutait How Deep Is Your Love. Prenez le temps de vous poser, hein, soyez les bienvenus. Vous êtes ici chez vous et je suis ravie de vous accompagner. Sophie Nolvaux au micro de votre après-midi avec des infos près de chez vous dans quelques minutes et de quoi chanter aussi dans la suite avec vos trois chansons françaises à la suite. 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

0: Il y aura Florent Pagny, le nouveau single de Zazie, sans oublier Alain Bachung.
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0: un souvenir de l'année 88 que l'on vient de savourer ici sur votre radio locale. C'était Florent Pagny avec N'importe quoi. Le Tour de France a débuté hier, on suit ça de près avec beaucoup de passion et on vous fait vivre tout de suite la deuxième étape.
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3: Et toujours le long de la mer Méditerranée, à 93 km de l'arrivée à Barcelone, les coureurs poursuivent leur remontée vers le nord, le long de la côte. Bruno Blanza, vous êtes sur la moto ici d'Alexandra Bergel. Vous y êtes toujours, vous n'êtes pas arrêté à la plage, Bruno?
4: Non, mais ça donne envie, hein, Thomas. Elle est à 50 mètres, la plage à droite. Je vois ces parasols de toutes les couleurs, là, avec un monde fou. On a passé une dizaine de kilomètres sur une sorte de corniche en surplombant la Méditerranée. Spectacle magnifique au niveau des échappées, mais le décor, vous l'aurez compris, est également grandiose. Mais il n'y avait aucun spectateur à cet endroit-là. Ça montait, ça descendait, des virages par-ci, par-là. Alors que là, on retrouve la foule véritablement. Des images avec des vacanciers, avec énormément de monde et avec ces trois échappés qui se relaient. Certes, ils perdent du temps sur le peloton, mais on est à une soixantaine de mètres de le long vraiment de la mer Méditerranée, ce littoral, avec beaucoup de dodanes. Et ils insistent avec des longs relais, chacun de plus d'une minute. C'est beaucoup, hein, en vélo. Ils tentent de conserver leur avance, mais irrémédiablement, le peloton qui met en route derrière est en train de rattraper et cette échappée petit à petit.
3: Exactement, 2 minutes 30 d'avance pour les trois échappés, Alex Molnar, Frank Vandenbroek et Félix Engelhardt. Peloton emmené par l'équipe Pinarello, c'est celle du Britannique Tom Pidcock, qui pense donc tout à l'heure peut-être à Barcelone, sur la colline de Montjuïc, faire le match, rivaliser avec les grands favoris, le maillot jaune Jonas Vingegaard évidemment, mais aussi Tadej Pogacar, le tenant du titre, le Slovène, et la petite pépite française, petite jeune pépite française, Paul Sexas, 19 ans. Tout le monde est dans le peloton. Paul Sexas qui est d'ailleurs très proche de Tadej Pogacar. On se retrouve dans une demi-heure pour vous raconter la suite de cette deuxième étape.
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5: Périgueux Vintage Days cherche des bénévoles pour la sécurité. Le grand rendez-vous rétro de Périgueux approche. Il se tiendra les 29 et 30 août et l'organisation lance un appel aux bonnes volontés. Il manque encore quelques bénévoles pour assurer la sécurité du centre-ville pendant l'événement. La mission est simple, tenir une intersection en binôme sur un créneau de demi-journée seulement, soit de 9h à 13h, soit de 13h à 18h. Pas besoin d'être disponible tout le week-end, une demi-journée suffit. Et si vous avez une connaissance qui pourrait se joindre à vous, n'hésitez pas à venir en duo. À noter, une réunion des bénévoles est organisée jeudi 16 juillet à partir de 18h30 à la Maison des Associations de Périgueux. Pour vous porter volontaire ou pour plus d'informations, vous pouvez contacter Anne-Marie. Le numéro est au standard d'ici Périgord, 05 53 53 82 82, 05 53 53 82 82.
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0: portrait.
1: Infinie douceur et tendre mélancolie chantée par Calogero. On écoutait le portrait sur votre radio ici. Les vacances ont commencé, mais vous devez peut-être encore patienter quelques jours, voire quelques semaines avant de partir. Et si on partait tout de suite? Je vous propose de découvrir nos podcasts Partir justement, qui nous emmènent explorer nos magnifiques régions. Des podcasts à écouter sur l'appli ici ou encore sur notre site ici.fr. Dans quelques minutes, vous avez rendez-vous avec l'info en France et dans le monde en 90 secondes. Ce sera à 16h, mais avant, John Lennon, Benjamin Biolay et Texas.
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2: La première étape du Tour de France dans l'Hexagone menacée d'annulation demain. Le préfet des Pyrénées-Orientales prendra sa décision en fin de journée. Un important incendie est en cours à 70 km de l'arrivée qui est prévue à la station des Angles. 700 sapeurs-pompiers sont mobilisés. 1500 hectares ont déjà brûlé dans un massif près du mont Canigou. Attisé par le vent, une sécheresse exceptionnelle et de forte chaleur, l'incendie qui s'est déclaré hier soir reprend donc de la vigueur, indique la préfecture. Un gymnase a été ouvert pour accueillir les personnes évacuées la nuit dernière. Dans la Drôme, un autre incendie est en cours, lui aussi sur un terrain difficile d'accès près de la ville de Die. 300 hectares de végétation ont brûlé. L'incendie n'est pas maîtrisé à cette heure. À Narbonne, dans l'Aude, 4500 personnes ce matin pour honorer la mémoire de Louis, 17 ans, battu à mort fin juin. La mère de l'adolescent tué a réclamé un durcissement de la justice pénale. Deux personnes coincées à 10 mètres du sol pendant une heure et demie en plein soleil alors qu'ils faisaient un tour de manège. L'incendie s'est produit hier midi à Danlis Park, à Denbrook, dans le Nord-Pas-de-Calais. Leur manège a été totalement arrêté à cause d'un pigeon qui a violemment percuté la nacelle. Et puis ils font le show et le buzz avec des kartings en Lego. Les pilotes de Formule 1 se sont amusés ce matin au Grand Prix d'Angleterre en participant à une course délirante de kartes électriques construites en briques Lego. C'est Fernando Alonso qui s'est imposé dans ce qui ressemblait plutôt au jeu vidéo Mario Kart.
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3: Et Tadej Pogacar a faim, le Slovène battu hier dans le contre-la-montre par équipe par son rival Jonas Vingegaard est en train de faire rouler son équipe. Il veut s'imposer tout à l'heure à Barcelone à l'arrivée de cette deuxième étape en haut de la colline de Montjuïc. L'équipe UAE Team Emirates qui mène donc le peloton à 75 km de l'arrivée. Et conséquence, eh bien, les trois pauvres échappés, l'Allemand Felix Engelhardt et les Néerlandais Frank Vandenbroek et Alex Molinar n'ont plus que 30 secondes d'avance. Ils avaient 2 minutes 30 encore il y a quelques kilomètres, alors que ça commence à grimper à 75 km de l'arrivée. On rentre dans les terres, on est en train de franchir la côte de Béguès qui sera la première à distribuer les points pour le maillot à pois. Et donc on le comprend, Tadej Pogacar est en forme. Il fera le match tout à l'heure en haut de la colline de Montjuïc pour pourquoi pas remporter l'étape et pourquoi pas reprendre le maillot jaune à Jonas Vingegaard.
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6: Votre météo en Dordogne avec un soleil encore largement présent tout au long de cette journée sur le département. Température maximale comprise entre 34 et 37 degrés. 34 au meilleur de l'après-midi à Nontron, 36 degrés à Périgueux et à Sarlat et 37 degrés à Bergerac.
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0: Plus avec la lettre sur votre radio ici. Tiens, qui envoie encore des lettres pendant les vacances? Eh bien, selon un sondage, 6 Français sur 10 envoient encore des cartes postales. Voilà une petite info pour briller au dîner de ce soir.
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0: Bonjour, bienvenue sur votre radio ici. Quel plaisir d'être avec vous. On passe l'après-midi ensemble et voici le programme de notre dimanche. Dans un peu moins d'une demi-heure, un point sur la deuxième étape du Tour de France. C'est à 16h30. Tout l'été, nous allons vivre au rythme du Tour, car ici, c'est la radio officielle du Tour de France. Nous allons vivre un été très sportif. Toute l'après-midi, des chroniques également, des infos pratiques près de chez vous, ça arrive. Et côté musique, on a tout ce qu'il faut. On va écouter ABBA dans quelques minutes, mais tout de suite le groupe américain Survivor avec cette chanson qui figure dans quel Rocky? Tiens, Rocky 1? Non. Rocky 2? Non plus. Rocky 3? Non. Rocky 4? On va y arriver, on va y arriver. Tout de suite Survivor. Merci d'être avec nous sur votre radio. Ici, il est 16h07.

0: sur votre radio, ici 16h15, restez à l'écoute, dans quelques minutes c'est l'heure du bain, préparez vos maillots, on va s'intéresser à ce qui se passe dans la mer et dans nos océans, c'est juste après ça.
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0: Oui, ici c'est votre radio, merci d'être avec nous, c'est l'été, c'est l'heure du bain les amis, tout le monde en maillot, avec entre autres les scientifiques d'Océanopolis Acte à Brest, Louise Lempire répond aux questions que les enfants se posent sur la mer. Écoutez, c'est super intéressant et on va apprendre encore plein de choses cet après-midi.
4: Est-ce qu'on peut faire un château de sable géant ?
5: Il te faut des pelles, des seaux, des coquillages pour la déco, du sable et de l'eau.
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5: Construire un château de sable, c'est l'une des meilleures activités à la plage, mais ça demande un peu de préparation. Pour commencer, il faut que tu trouves l'endroit idéal. Si la mer monte, tu peux t'installer sur ce qu'on appelle la ligne de marée. Tu vas voir, c'est facile à repérer, c'est le sable encore mouillé, mais le plus éloigné de l'eau. Si tu te mets trop près de la mer, les vagues risquent de grignoter ta construction avant même qu'elle ne soit terminée. Souvent, quand on fait un château de sable, on remplit le seau et on le retourne. Et là, le sable ne sort pas toujours de ton seau, peut-être parce qu'il y a trop d'eau, alors ton pâté dégouline. Parfois, il n'y a pas assez d'eau et là, ton pâté s'effrite et ton futur château tombe en poussière. Alors pour avoir le plus beau des châteaux, voilà quelques astuces. Tu remplis un seau de sable et dedans, tu ajoutes un peu d'eau. Mais pas trop, hein, sinon ça fait de la boue. Et sur un endroit plat, tu renverses ton seau et tu recommences plusieurs fois pour faire comme une pyramide de sable mouillé. Et après, avec tes petites mains, des râteaux ou des pelles, tu donnes la forme que tu veux à ton château, un peu comme si tu faisais de la poterie. Mais quand tu sculptes, c'est important de toujours le faire du haut vers le bas, comme ça les grains de sable qui tombent ne vont pas gâcher le reste de ton château. Et ensuite, tu fermes les yeux pour imaginer la construction de tes rêves et c'est parti.
4: Waouh ! Avec toutes ces astuces, je vais pouvoir faire le plus grand château de sable du monde.
5: Oui, pourquoi pas ? Mais en plus des pelles et des seaux, tu vas avoir besoin de quelques échelles. Parce que le plus haut château de sable du monde, il fait 21 mètres et 16 cm. Il a été construit au Danemark en 2021. Et attention, tiens-toi bien, il pèse plus de 5000 tonnes.
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0: Restez à l'écoute de votre radio ici à 16h30. On fait le point sur la deuxième étape du Tour de France avec nos journalistes qui sont sur place là-bas en Espagne. Il reste encore 61 km car ici c'est la radio officielle du Tour. Mais avant, on écoute Amel Bent et le groupe The Cure. Bel après-midi. Il est pratiquement 16h20. Merci d'être avec nous.

0: C'était Amel Bent sur votre radio ici avec l'amour, ça se donne et on en donne de l'amour tout l'été sur votre radio. Et pour les fans, tiens, d'Amel Bent, elle sera en concert le 12 septembre prochain dans la commune de Oulin-Pierre-Bénite, située dans la métropole de Lyon. Voilà, ça c'est pour les fans d'Amel Bent. Ne bougez pas, dans un instant, un point sur la deuxième étape du Tour de France. Mais avant, on écoute Michel Berger, Le Paradis Blanc, c'est juste après ça.
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0: Paradis Blanc avec la voix de Michel Berger sur votre radio. Ici, on passe en mode Tour de France, un point complet sur cette deuxième étape avec nos journalistes sur place. On retrouve Thomas Coignac et Bruno Blanza avec les moyens techniques d'Alexandra Bergel et Lucien Lefebvre. Il est tout pile 16h30.
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3: Et on est à 53 km de l'arrivée à Barcelone. Les coureurs qui vont passer une première fois devant nous dans une grosse vingtaine de minutes, puisqu'aujourd'hui, il faut franchir trois fois la côte du château de Montjuïc, théâtre de l'arrivée de cette deuxième étape. Bruno Blanza sur la moto ici. Fini votre petite promenade au bord de la Méditerranée, Bruno. Là, on est passé dans les, pas les montagnes, mais les collines catalanes.
4: Exactement, c'est un petit peu plus compliqué pour les coureurs et un petit peu plus compliqué pour nous avec Alexandra Bergel. On nous fait coucou sans arrêt sur la moto ici qui est vraiment reconnaissable. Et on vient d'ailleurs de s'arrêter d'échanger avec des Catalans après la première vraie difficulté de ce Tour de France 2026. La côte de Bigas, col de deuxième catégorie. C'était avec pas mal de monde, hein, franchement, depuis le départ et un petit peu plus de monde dans cette courte montée de 5 km. On a quitté la Costa Dorada et ses magnifiques plages avec énormément de monde justement sur la plage. Et puis à 10 mètres, 15 mètres, les coureurs qui passaient venaient en maillot de bain. Le moment justement assez sympathique. Drapeau vert d'ailleurs, hein, c'est une information importante. On pouvait se baigner très facilement et sans crainte cet après-midi sur la Costa Dorada. Les trois échappés toujours présents depuis les premiers kilomètres, mais qui finalement ont perdu pas mal de temps le peloton qui revient à vive allure.
3: Plus que 45 secondes effectivement pour les deux échappés, Félix Engelhardt et Alex Molinar. Les favoris font rouler leurs équipiers. On a vu l'équipe UAE de Tadej Pogacar. On voit maintenant les Visma Lease Bike de Jonas Vingegaard, équipe qui a remporté le contre-la-montre par équipe hier. Duel donc entre costauds attendus au sommet de la colline de Montjuïc. On est de retour dans une demi-heure.
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5: La deuxième édition du rassemblement de voitures américaines AmeriCars, c'est tout le week-end à l'aérodrome de Dôme. Nathan Testar, vice-président de l'association AmeriCars 24, nous parle de ce qu'on pourra y voir.
6: On aura possibilité d'effectuer des baptêmes en véhicules de police, donc américaines évidemment. On aura une reconstitution d'une fusillade avec arrestation, donc avec les véhicules de police et tout ce qui s'ensuit. On a une animation pour les enfants, donc c'est une recherche de suspects avec des petites récompenses pour eux également. Notez qu'il y a possibilité également de pouvoir faire des baptêmes de l'air.
5: Une balade découverte de la Dordogne, mais aussi un défilé de pin-up et des concerts sont prévus avec buvette et restauration sur place. C'est aujourd'hui jusqu'à 22h30 et demain de 10h à 19h à l'aéroport de Dôme et c'est complètement gratuit. Passez un bon moment avec Ici Périgord sur ce beau rassemblement.
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0: Excellent après-midi sur votre radio. Ici, quel bonheur de partager ce dimanche après-midi avec vous. Dans un instant, on va rire avec l'humour en tube de Fred Ballard. Elle sera accompagnée de Anne Roumanoff et Manu Payet. Et oui, ils seront avec notre Fred Ballard. Mais avant, place à la musique avec Louane et tout de suite, Michael Jackson. Tiens, petite info, depuis la sortie du biopic Michael au cinéma, les écoutes du chanteur sur Internet ont explosé de 144%. Non mais c'est énorme, ça mérite un moonwalk. Regardez ça. Bon, heureusement que vous n'avez pas l'image hein, parce que c'est nul. Merci d'être avec nous, merci de passer l'après-midi ensemble. Il est 16h34, tout de suite Michael Jackson avec...

0: Vous écoutez votre radio ici avec Louane, avec Chien. Et tiens, j'en profite pour vous dire qu'en cette période de vacances, on n'abandonne pas son animal de compagnie. Selon la SPA, 130 animaux sont abandonnés par jour l'été. Donc on ne laisse pas son chien dans un coin, je vous fais confiance. Allez, celle qu'on n'abandonnera jamais, c'est Fred Ballard, on l'adore ici. Tout de suite, l'humour en tube. Et d'après la science, le cerveau des femmes et celui des hommes ne fonctionnent pas du tout de la même manière. Oui, on décrypte ça tout de suite avec les humoristes de Fred Ballard.
1: La femme veut toujours changer l'homme, l'homme veut toujours changer de femme.
2: Voilà, oui, tout de suite avec Anne Romanoff, c'est beaucoup plus clair. Hommes et femmes sont très attachés à la notion de changement. On n'est juste pas d'accord sur ce qui doit être changé. Et parfois, l'homme qui change de femme tombe sur une experte en sélection naturelle de mâles reproducteurs.
3: Deux enfants, d'accord, et ton fils à quel âge ? 22 ans ! Oh, c'est bien, c'est grand ! Plus 800 points. Et qu'est-ce qu'il fait ? Il étudie le marketing à Montréal, au Canada. Oh, ça doit être dur pour toi, tu dois pas le voir sous deux fois par an. Oh, ça doit être difficile, plus 8000.
2: Ah bah oui les garçons, hein, c'est un paramètre à prendre en considération. On peut changer de femme, mais on ne peut pas changer de progéniture. Hein, ça c'est pour la vie et ça peut être un frein au changement. Donc parfois, quand on est redevenu célibataire, bah faut pas en demander trop.
4: Moi ce que j'attends d'une femme, c'est qu'elle reste quoi. Je suis content que ça vous fasse marrer. Faut savoir que j'ai passé ma vie à me faire quitter. J'ai fait un petit calcul. Sur les 4 aventures que j'ai eues, je me suis fait quitter 12 fois.
2: Ben oui, ça arrive au meilleur, mais l'échec fait grandir. Et quand c'est Manu Payette qui incarne le loser de l'amour, l'échec fait même mourir de rire. Faire l'humour ou faire l'amour, hein, parfois le choix est cornélien. Mais ce qui est sûr, c'est que l'humour est éternel. Hein. Je dis ça, je dis rien.
0: 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Dans un instant, on écoute le groupe Poro avec le chat. Oui, c'est juste après chat.
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0: C'est le chat avec le groupe O. Restez à l'écoute tout de suite des infos concernant votre région.
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0: Mais oui, vous êtes à l'écoute de votre radio ici, c'est chez vous, votre grande radio de proximité. On passe ce dimanche ensemble, appelez-nous au 0810, tiens, 055, 056. J'aimerais vous entendre sur un sondage tiens, qui est sorti là il y a quelques jours concernant les destinations préférées des Français pendant les grandes vacances. Dans ce classement, on retrouve l'île de Ré, Annecy et Carcassonne. Et vous, quel est votre coin préféré tiens, pour vous relaxer pendant les vacances d'été? 0810 055 056, votre avis m'intéresse. On attend vos appels. Yanis, il est là au standard. En attendant, on écoute REM. Merci d'être avec nous.

0: C'était REM sur votre radio, ici dans un instant, dans quelques minutes, les infos de 17h.
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C'était Charles Doré sur votre radio. Ici, tiens, je partage avec vous maintenant l'info apéro, l'info à ressortir à tout à l'heure pour lancer la discussion. Le saviez-vous, un site internet a été créé cette semaine pour s'excuser d'avoir critiqué Kylian Mbappé. Oui, oui, vous vous souvenez de tous ceux qui expliquaient il y a quelques semaines encore que Kylian Mbappé était fini, qu'il ne défendait plus, qu'il plombait le collectif. Eh bien, certains ont décidé de faire leur mea culpa officiellement et un supporter a créé tout simplement le site internet

0: pardon Kylian. Et en quelques jours, des milliers de personnes se sont connectées pour dire pardon à Kylian Mbappé. Donc pardon Kylian, et bien sûr tu nous fais gagner la Coupe du Monde, on compte sur lui. Allez, dans un instant, les infos de 17h et tout de suite de la musique qui est dans vos oreilles avec Madness.
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0: l'après-midi. C'était Madness sur votre radio ici.
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0: Merci d'être à l'écoute de votre radio ici. Il est 17h. 17h, les infos avec Benjamin Mathieu.
2: Ça pourrait être le premier coup de théâtre du Tour de France et malheureusement il n'est pas sportif. On va savoir en fin de journée si l'étape de demain sera annulée. Il s'agit de la première étape sur le sol français après les deux étapes espagnoles qui doit emmener les coureurs à la station des Angles dans l'ouest des Pyrénées-Orientales. Or, depuis hier soir, un très violent incendie est en cours à Trévillac et dans la région à 70 km de cette ligne d'arrivée. 700 sapeurs-pompiers sont mobilisés, 1650 hectares ont déjà brûlé dans un massif près du Mont Canigou. Un sapeur-pompier et un habitant sont en urgence absolue, annonce la préfecture. Un lotissement qui se trouve en première ligne a également été évacué. Le feu menace à présent de s'attaquer au massif des Apres. Dans ces circonstances, le préfet se réserve donc le droit d'annuler l'étape de demain. Alors, côté sportif, on file en Espagne retrouver Thomas Couagnac pour cette deuxième étape, toujours en Espagne, en direction de Barcelone. Et c'est assez animé, notamment du côté de Paul Sexas. Hein. Vous me confirmez ça, Thomas?
3: Oui. Première grosse frayeur de ce Tour de France pour Paul Sexas qui a crevé. On était à 39 km de l'arrivée. Il a dû changer de vélo. Dans un premier temps, c'est son coéquipier, c'est Aurélien Paré-Peintre qui lui a donné son vélo. Puis Sexas est de nouveau arrêté pour récupérer un vélo de rechange qui est exactement à sa taille. Avec tout ça, il a perdu pas mal de temps. Il a mis 8 km environ à revenir sur le peloton et il a dû y laisser pas mal d'énergie, d'autant qu'il s'est quand même pas mal débrouillé tout seul. Il avait très peu de coéquipiers à ses côtés. Cette énergie-là, il n'aura plus pour la fin de l'étape. Là, il reste 27 km de l'arrivée. Et on est à 27 km de l'arrivée. Les coureurs vont passer pour la première fois sur cette ligne, puisque c'est un circuit trois fois à monter la côte de Montjuïc. Et ça roule très fort. Et Paul Sexas n'est pas revenu aux avant-postes du peloton. Il est dans le peloton, mais un peu plus loin. Alors que Tadej Pogacar, qui est troisième au général, est en deuxième position de ce peloton. Et Jonas Vingegaard, le maillot jaune, juste dans sa roue, 27 km de l'arrivée.
2: Merci Thomas. On vous retrouve sur ici, radio partenaire de Tour de France dans une demi-heure. La canicule en France avec désormais 16 départements du sud et de l'ouest de la France placés en vigilance orange canicule demain contre 7 aujourd'hui. Les fortes chaleurs qui s'étendent donc en plus du pourtour méditerranéen à la Charente maritime, la Dordogne, la Gironde, les Landes, le Lot et le Lot-et-Garonne, les Deux-Sèvres et la Vendée. Les températures devraient grimper mardi également dans le nord, prévient Météo France. Un impressionnant incendie au cœur de Marseille ce matin. Deux bateaux en feu dans le Vieux-Port. L'incendie a provoqué un important panache de fumée visible de loin selon les informations de Ici Provence. 10 personnes ont été légèrement blessées. Les deux embarcations ont coulé dans le Vieux-Port. Les images sont à retrouver sur ici.fr.
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5: Votre météo en Dordogne pour la nuit prochaine, le ciel sera clair toute la nuit et puis même type de temps qu'aujourd'hui pour demain lundi avec un soleil qui va dominer largement du matin jusqu'au soir et des températures maximales qui vont grimper entre 36 et 38 degrés.
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0: Tête, c'est Julien Clerc avec Hélène sur votre radio ici.
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0: 17h07, merci de passer votre dimanche après-midi avec nous en direct. On s'occupe de tout au programme Les Astuces de Mamama dans quelques minutes. Pierre Nus va nous expliquer comment arroser nos plantes à la maison quand on est parti en vacances. Voilà une petite astuce de grand-mère à suivre sur votre radio ici. Nous aurons également des infos pratiques près de chez vous dans votre région, ça on a. Nous allons vivre aussi l'arrivée du Tour de France en direct. Il reste 23 kilomètres. Nos journalistes vont nous faire vivre cette arrivée dans quelques minutes. Et pour rythmer tout ça, bien sûr, de la musique. Tout de suite, on écoute Jérémy Frérot avec le titre Frérot. Bel après-midi sur votre radio ici.
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0: C'était Jérémy Frérot sur votre radio. Ici, c'est l'heure des astuces de ma maman. Pierre Nus partage avec nous un secret. Alors, concernant l'arrosage de nos plantes, lorsque vous savez, nous sommes partis en vacances, voilà, petite astuce de grand-mère qui va vous servir cet été, ça c'est sûr.
1: Vous avez déjà tout prévu pour vos congés, le trajet, l'hébergement, les valises, mais voilà. Vos plantes vertes font déjà une tête d'enterrement à l'idée de rester toute seule. On pourrait bien demander aux voisins, mais entre nous, bof, Jean-Claude a déjà du mal à arroser son propre pastis, alors vos géraniums et votre basilic, ils risquent de les oublier, voire pire, de les noyer. Heureusement, ma maman a toujours une solution et ça ne coûte vraiment pas cher. Récupérez une bouteille en plastique vide et percez un tout petit trou dans le bouchon, soit avec une aiguille chauffée avec un briquet ou avec un tout petit foret de perceuse. Non mais je vous vois venir là, rangez-moi tout de suite cette mèche béton 20 mm. Tout petit on a dit. Ensuite, vous remplissez votre bouteille d'eau du robinet et hop, vous la plantez tête en bas, bien verticalement, directement dans la terre du pot. Pourquoi ça fonctionne? C'est de la physique. Tant que la terre est bien humide autour du bouchon, la terre fait tampon et elle bouche le minuscule trou, empêchant l'air d'entrer dans la bouteille. Mais dès que la terre sèche, elle se rétracte légèrement et laisse passer une petite bulle d'air. Par un effet de pression et la capillarité, l'eau est alors libérée goutte après goutte, juste ce qu'il faut pour étancher la soif de votre plante. Et cette plante boit à la demande, comme une grande. Vous retrouverez vos fleurs en pleine forme et vous aurez économisé le prix d'un arrosage automatique pour vous payer une part de tarte tropézienne ou une part de creusois en plus pendant vos congés.
0: Ah oui.
1: Merci ma maman.
0: 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Dans un instant, on écoute Paul Young sur votre radio. C'est juste après les infos pratiques près de chez vous.
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0: Bienvenue sur votre radio ici, le dimanche après-midi, on le passe ensemble, soyez tous les bienvenus, info locale, musique, bonne humeur, sur votre radio, tiens, votre radio a réalisé il y a quelques semaines un sondage sur ici.fr concernant les aliments et les boissons que vous aimez consommer à l'apéro, et ce qui arrive en tête, alors écoutez-moi bien, c'est le saucisson, et pour la boisson, c'est la bière, à consommer bien sûr avec modération, en revanche, c'est la musique qu'on consomme sans modération sur votre radio ici, tout de suite, c'est Paul Young.

de bien. Enzo Enzo sur votre radio, ici, bon dimanche à l'écoute de votre radio préférée. Dans un instant, on écoute Bonnie Tyler, Benabar, et nous allons suivre aussi également en direct l'arrivée du Tour de France. Il reste 13 km, c'est la deuxième étape aujourd'hui. Nous allons nous connecter vers 17h30, 17h33 avec nos journalistes en direct là-bas en Espagne pour vivre voilà, la deuxième arrivée du Tour de France, édition 2026. Bel après-midi.

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0: C'était Bonnie Tyler sur votre radio ici, 17h30. Restez bien à l'écoute. Dans un instant, en direct, l'arrivée du Tour de France. Et dans les prochaines minutes, on écoute également Pascal Obispo et Francis Cabrel.
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0: Mais oui, votre radio, elle est ici. On retrouve tout de suite Pascal Obispo et Francis Cabrel. Et juste après, là, on retrouve en direct l'arrivée du Tour de France. C'est dans 6 km. Merci d'être avec nous.

0: C'était Pascal Obispo et Francis Cabrel. Il faudrait que pleuve l'amour. 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Nous allons vivre l'arrivée de cette deuxième étape en direct. On retrouve nos journalistes sur place avec Thomas Coignac et Bruno Blanza, ici, dans votre radio.
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2: Et 4 km de l'arrivée de cette deuxième étape du Tour de France, 168,5 km entre Tarragone et Barcelone et le stade olympique de Barcelone. On est dans la troisième et dernière ascension de la côte du château de Montjuïc et ça va être une explication entre les grands favoris du Tour de France, le maillot jaune Jonas Vingegaard, Tadej Pogacar avec son maillot à pois qui est troisième du général et puis Paul Sexas, le très jeune français de 19 ans. Paul Sexas, on a eu un petit peu peur quand il a crevé tout à l'heure. On était à une quarantaine de kilomètres de l'arrivée. Il a pu revenir quasiment tout seul. Et là, maintenant, il est là en patron dans les premières positions de ce peloton. Alors qu'on grimpe cette côte de Montjuïc, il fait même rouler un de ses coéquipiers. Paul Sexas en tête du peloton. Côte de Montjuïc qu'on escalade donc pour la troisième fois. 1 km 600 à 9% de moyenne. C'est très raide, des passages maximum à 13%. Et c'est bien l'équipe Décathlon CMA CGM de Paul Sexas qui durcit la course avec Thijs Benoot, le Belge, le coéquipier de Sexas qui vient de s'écarter. Ça y est, c'est de nouveau l'équipe UAE Team Emirates, l'équipe de Tadej Pogacar qui est en tête de peloton avec Adam Yates. Adam Yates, ancien troisième du général au Tour de France, qui joue désormais les coéquipiers de luxe pour Tadej Pogacar en deuxième position. On est à 800 mètres du sommet de cette côte du château de Montjuïc. Ensuite, on redescendra et on montera la dernière rampe de 700 mètres pour monter vers cette ligne d'arrivée ici au stade olympique, alors que les favoris sont là. Mais Mathieu Van Der Poel vient d'être distancé, le néerlandais qu'on imaginait comme un potentiel vainqueur d'étape. Ça va bien se jouer entre les grands favoris du classement général. Côté français, à part Paul Sexas, on peut signaler dans les premières positions la présence du champion de France, Romain Grégoire, qu'on avait vu très à l'aise hier dans le contre-la-montre par équipe avec son équipe de la Groupama FDJ. Ça roule vite pour Adam Yates. Il reste une dizaine, une quinzaine peut-être de coureurs dans ce groupe des favoris. 500 mètres du sommet de cette côte du château de Montjuïc. Bruno Blanza, vous êtes derrière cette ligne d'arrivée, la côte du château de Montjuïc, on l'a gravi trois fois. Vous nous confirmez, Bruno, vous étiez sur la moto ici, elle est dure cette côte.
3: Ouais, franchement, c'est très compliqué avec des passages à 13%, ce qui complique la chose, et surtout autour de cette colline de Montjuïc qui domine Barcelone, eh bien, il y a d'énormes descentes, c'est assez casse-pattes véritablement. On en parlait avec tout à l'heure Alexandra Bergel, le pilote de la moto ici. Pour les coureurs, ce n'est pas simple, ils reprennent énormément de vitesse, 60-70 km/h pour de suite se retrouver en train de monter à 10-13%, et c'est ça qui complique la chose. Ce n'est pas un col habituel où on monte au train. Voilà la difficulté, énormément de monde, alors que sous mes yeux, eh bien, passent des coureurs qui en terminent avec leur deuxième tour seulement. Il leur reste encore pas mal de kilomètres avant l'arrivée.
2: Et quelle image je suis en train de voir sur les écrans de contrôle, Bruno, je vous la décris, parce que alors il y a Adam Yates, le coéquipier de Pogacar, et ensuite derrière il y a Pogacar, il y a Vingegaard et il y a Paul Sexas. Il est avec les deux grands favoris du Tour de France, le très jeune français de 19 ans, alors que la première attaque sérieuse dans ce peloton, c'est l'œuvre du Norvégien Tobias Johannessen de l'équipe UnoX Mobility. Le premier pétard déclenché dans cette côte du château de Montjuïc à une centaine de mètres du sommet, que Johannessen vient de franchir en tête. Ça y est, avec un coureur de l'équipe Education First dans sa roue, et puis juste derrière Tadej Pogacar qui a réagi à cette attaque avec une facilité déconcertante. Il revient en deuxième position de ce peloton avec dans sa roue Jonas Vingegaard, avec aussi toujours dans la roue Paul Sexas. 2 km de l'arrivée. On va maintenant passer dans cette descente dont vous parliez, Bruno. On va reprendre beaucoup de vitesse et puis très très rapidement les coureurs qui seront au pied de cette dernière rampe. C'est 700 mètres à 7% pour monter au stade olympique. Aujourd'hui, ça a été une étape assez plate, hein. Dans la première partie, il y avait une échappée de trois coureurs. Et puis très rapidement, les coureurs de l'équipe UAE Team Emirates ont durci. Et on a compris à ce moment-là que leur leader, Tadej Pogacar, voulait sa victoire. Il a peut-être été un petit peu vexé d'hier d'avoir perdu le contre-la-montre par équipe face à Jonas Vingegaard, face à l'équipe Visma Lease a Bike. Il la veut, Tadej Pogacar, celle-là. Et il est en train de tout mettre en œuvre pour eh bien, essayer de s'imposer tout à l'heure à Montjuïc. 1,6 km de l'arrivée, c'est à présent un coureur de l'équipe Lidl Trek qui est devant. Alors c'est pas Juan Ayuso, le leader de cette équipe, qui porte le maillot blanc, peut-être Mathias Skjelmose, le Danois, qui a pris quelques longueurs d'avance. Et c'est Isaac Del Toro à présent le coéquipier, le lieutenant de Tadej Pogacar, lui aussi dans l'équipe UAE Team Emirates, qui mène la chasse alors qu'on va très vite atteindre la flamme rouge. La flamme rouge qui, vous le savez, eh bien, indique le dernier kilomètre de cette deuxième étape du Tour de France entre Tarragone et Barcelone. Ça y est, on a passé cette flamme rouge, on est encore en descente et puis la route va de nouveau se cabrer pour arriver ici devant nous en haut de la colline de Montjuïc du côté du stade olympique. Alors que à présent c'est un coureur, c'est de nouveau l'équipe UAE qui durcit avec Del Toro et Vingegaard qui tentent de revenir dans sa roue. Pogacar est dans la roue et Paul Sexas n'est pas là. Paul Sexas qui a perdu quelques centaines de mètres et Del Toro qui va propulser son leader. On est à environ 500 mètres du sommet. Attaque de Pogacar sur la droite de la route. Jonas Vingegaard qui le prend en chasse. Le voilà, ce premier gros duel entre les premiers et deuxièmes des quatre derniers Tours de France. Pogacar qui est plus costaud. Non, c'est Del Toro même qui a pris et qui est toujours devant Pogacar dans sa roue. Et bien, est-ce qu'on se dirige vers un doublé de l'équipe UAE? Isaac Del Toro devant Tadej Pogacar à 100 mètres de l'arrivée. Pogacar qui laisse la victoire à son lieutenant Isaac Del Toro qui s'impose main dans la main avec Tadej Pogacar. Alors celle-là, quelle image! Vous vous rappelez peut-être de Bernard Hinault et Greg LeMond qui étaient coéquipiers ensemble en 86, qui étaient arrivés main dans la main. Et ben là, l'équipe UAE nous fait un remake. Isaac Del Toro, 22 ans, première participation au Tour de France, c'est le coéquipier de Tadej Pogacar, mais il montre aujourd'hui que c'est aussi l'un des tout meilleurs grimpeurs du peloton. Victoire de Del Toro devant Tadej Pogacar et Jonas Vingegaard qui arrive troisième, qui va conserver le maillot jaune. Paul Sexas a coincé un petit peu dans la dernière difficulté. Il a assez rapidement perdu une vingtaine de mètres peut-être sur le démarrage d'Isaac Del Toro et il doit finir dans le top 10 évidemment, ce qui est déjà extrêmement satisfaisant quand on a seulement 19 ans, quand on est le plus jeune coureur du Tour depuis 1937, mais pas dans la roue comme il l'espérait probablement des grands favoris du Tour de France. Et là, l'accolade entre Isaac Del Toro et Tadej Pogacar, les deux coéquipiers. Bruno Blanza, vous qui êtes près de cette ligne d'arrivée ici devant le stade olympique, on voit un Isaac Del Toro complètement exacti, qu'il vient de s'imposer devant Pogacar, et c'est Remco Evenepoel, le Belge, qui prend la troisième place. Bruno Blanza, du côté de la ligne d'arrivée du stade olympique, alors que on les revoit les deux, main dans la main, bras sur l'épaule de l'autre, Isaac Del Toro et Tadej Pogacar, qui doivent être pas très très loin de vous, Bruno.
3: Et on est un petit peu derrière la ligne, et vous imaginez la joie de Del Toro, le jeune coureur qui a été vraiment depuis hier vraiment super super applaudi, et on les voit très marqués les coureurs avec beaucoup de supporters notamment mexicains. Del Toro qui a eu des soucis techniques en début d'étape, il a perdu à un moment donné plus d'une minute sur le peloton, il a fallu qu'il revienne, et c'est vraiment le numéro 2 derrière le leader Pogacar, et c'est lui qui s'impose. C'est un message envoyé également, hein, cette équipe UAE. On savait que Pogacar était fort, mais il y en...
2: Et effectivement, on savait que Pogacar était fort, et là c'est son premier lieutenant qu'on a vu presque surpris d'avoir gagné. Il a passé la ligne, bouche grande ouverte d'étonnement, il s'est mis les deux mains sur la tête, presque étonné que Tadej Pogacar lui fasse ce cadeau. On sait qu'il s'apprécie énormément, le leader slovène et son lieutenant mexicain. Et là, nouvelle très belle image, Pogacar qui est en train de soulever Isaac Del Toro en l'air, et Del Toro qui en échange lui vide le compte contenu d'une bouteille d'eau sur la tête. On vous l'a pas dit, mais il a fait très chaud hein, pendant toute cette deuxième étape du Tour de France. 37 degrés actuellement sur la ligne d'arrivée. Isaac Del Toro qui est fou de joie, il est descendu de son vélo, il est en train de se diriger vers le podium protocolaire. Le Mexicain à 22 ans qui remporte la première et la deuxième étape de ce Tour de France, sa première pour lui, qui dispute sa première grande boucle. Et vous parliez de message, Bruno Blanza, que vous avez vécu la course avec nous sur la moto ici. Sacré message effectivement de l'équipe UAE Team Emirates. On est plus fort que la concurrence. Certes, on avait perdu hier le contre-la-montre par équipe, mais là, on se permet de faire gagner notre numéro 2 qui est meilleur que le numéro 1 des autres équipes, en l'occurrence Jonas Vingegaard, en l'occurrence Remco Evenepoel. Vingegaard qui va rester en jaune, mais c'est une victoire mexicaine, celle d'Isaac Del Toro, ici à Barcelone pour la deuxième étape du Tour de France.
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0: Et nous avons vibré encore avec Bruno Blanza et Thomas Coignac. Voilà, ils nous ont fait vivre cette deuxième étape du Tour de France. Et pour les moyens techniques, Alexandre Abergel et Lucien Lefebvre. Le Tour de France à vivre en direct. Voilà, tout l'été, c'est ici, sur votre radio. Et toutes les prochaines étapes, bien sûr, à retrouver également sur le site ici.fr ou sur l'application. 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Allez, il est 17h43. Eh bien, il est l'heure pour des infos pratiques près de chez vous. C'est maintenant.
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5: Cet été, la Route des métiers d'art de Dordogne fête ses 30 ans. 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Caroline Gasseur, chargée de développement économique à la Chambre des métiers de l'artisanat.
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0: Bon dimanche sur votre radio ICI, on passe l'après-midi ensemble en direct. Et il est l'heure de retrouver Stéphane Bern, un peu de culture ne va pas faire de mal. Et cet après-midi, on voyage au temps des sorcières et des bûchers. Oh, il me fait peur Stéphane. Oh,
7: ouais. Ce matin, sur la place de Grève, on allume un bûcher. Mais ce n'était pas pour griller des merguez avant la manif. Le feu crépite, la cloche sonne et Paris retient son souffle. Ce 22 février 1680, une femme est brûlée vive en place de Grève. Celle qui est appelée la voisin est la dernière à être condamnée pour sorcellerie en France. Pendant des années, Catherine des Ais a gagné sa vie en vendant des potions, en lisant les lignes de la main, en pratiquant des messes noires. Ses clientes, de nobles dames, parfois même proches de la cour de Louis XIV, comme peut-être la favorite du roi, Madame de Montespan. Un jour, tout s'enflamme, sans mauvais jeu de mots. On découvre l'affaire des poisons, une série de scandales impliquant des empoisonnements. C'est le grand scandale du siècle. Le dossier est si tentaculaire qu'il implique nobles, prêtres, alchimistes, devineresses. C'est au milieu de ce marasme qu'est arrêtée et interrogée Catherine des Ais, dite la voisin.
8: Oui, je suis la sorcière.
7: Sorcière peut-être, mais voyante sûrement pas. Car celle-là, elle ne l'avait sans doute pas vue venir. Elle avoue et sera portée sur le bûcher. Une façon bien radicale de dire à une sorcière, allez hop, du balai. Madame de Sévigné raconte la scène dans une lettre à sa fille. On la couvrit de paille, elle jura beaucoup. Elle repoussa la paille 5 ou 6 fois, mais enfin le feu augmenta et on l'a perdue de vue et ses cendres sont en l'air actuellement. La voisin est la dernière sorcière exécutée en France. 2 ans après, Colbert met fin aux chasses aux sorcières. Heureusement, depuis, les temps ont bien changé. D'ailleurs, dans les années 60-70, il y avait même une sorcière qui était bien aimée.
0: 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On continue en musique avec UB40 sur votre ici, pas ailleurs. 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

0: 50, c'était UB40 sur votre radio ici. Tiens, je partage maintenant avec vous l'info impéro, l'info à ressortir tout à l'heure pour lancer la discussion. Et j'ai une info Tour de France complètement folle. En 1953, le coureur Jean Robic se trouvait en fait trop léger pour les descentes. Et alors, avec son directeur sportif, en fait, il a imaginé une petite astuce. Au sommet du Tourmalet, un mécano lui a glissé discrètement un bidon en plomb de 10 kilos pour l'alourdir et grappiller du temps. Voilà. Alors ça me fait rire parce que voilà, il y a glissé discrètement un bidon en plomb de 10 kilos. Je ne sais pas si c'est très discret. Voilà, c'est l'info apéro à partager avec vos amis ce soir. Merci d'être avec nous. Dans un instant, on écoute Jean-Louis Aubert et Calvin Harris. C'est juste après ça.
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0: C'était Jean-Louis Aubert sur votre radio ici, avec juste une illusion sur votre radio.
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0: Merci d'être ici sur votre radio de proximité, les 18h. 18h, les infos tout de suite avec Benjamin Mathieu.
2: Ici, votre radio partenaire officiel sur la route du Tour de France. On part tout de suite à Barcelone pour l'arrivée. C'est il y a quelques minutes de la deuxième étape et on a vu les favoris à l'avant, Pogacar et Vingegaard, dans un premier duel remporté par le Slovène Thomas Coignac.
3: Oh oui, clairement. Alors certes, Tadej Pogacar ne s'est pas imposé au sommet de la colline de Montjuïc. Certes, il n'a pas pris le maillot jaune, mais il s'est comporté comme le patron du Tour qu'il est, comme le potentiel quintuple vainqueur du Tour qu'il est, puisque c'est son objectif. Il a fait rouler son équipe à 75 km de l'arrivée, dès la côte de Biguès. UAE Team Emirates a contrôlé toute la journée et à la fin, c'était le cadeau du patron. Tadej Pogacar aurait pu gagner. Il a décidé d'offrir la victoire à son jeune coéquipier Isaac Del Toro, équipier mais déjà un des meilleurs grimpeurs du peloton à 22 ans seulement. Alors, le tour est encore long évidemment, mais ça peut annoncer une très grosse domination de l'équipe de Pogacar pour les 3 semaines à venir. Jonas Vingegaard termine 3e. Il conserve son maillot jaune.
2: Merci beaucoup Thomas. À noter que 3 Français figurent dans les 10 premiers et notamment Paul Sexas qui est 9e et qui a connu une journée plutôt difficile. Sur le front des incendies, la situation se dégrade. Depuis hier soir, un très violent incendie est en cours à Trévillac dans les Pyrénées-Atlantiques. 700 sapeurs-pompiers sont mobilisés. 1650 hectares ont déjà brûlé dans un massif près du Mont Canigou. Un sapeur-pompier et un habitant sont en urgence absolue, annonce la préfecture. 150 habitants d'une petite commune, celle de Montalba-le-Château, sont en train d'être évacués. Le feu qui menace à présent de s'attaquer au massif des Aspres. Un doute persiste du coup concernant le maintien de l'étape du Tour de France de demain. L'arrivée se trouve à 70 km de l'incendie. Le tracé de l'étape pourrait également être modifié. Un autre feu de forêt très violent, également en cours sur la commune de Lédenon dans le Gard. Plus de 350 hectares ont brûlé. Une centaine de pompiers sont sur place. Un circuit de karting a été évacué. Il y avait 600 personnes qui participaient à une compétition aujourd'hui. Et puis l'autoroute A9 est actuellement coupée dans les deux sens de la circulation dans le secteur. Vous avez plus d'informations sur la page de ici Gare Lozère. Côté canicule, le thermomètre va encore monter demain. 16 départements du sud et de l'ouest de la France placés en vigilance orange canicule contre 7 actuellement aujourd'hui. Les fortes chaleurs qui s'étendent en plus du pourtour méditerranéen à la Charente-Maritime, la Dordogne, la Gironde, les Landes, le Lot et Garonne, les Deux-Sèvres et la Vendée. À Clermont-Ferrand, au moins 3 personnes gravement blessées lors d'une agression au couteau cet après-midi dans le quartier des Carmes. Le suspect qui s'est ensuite jeté sur des policiers a été blessé par un tir de fonctionnaire. En Formule 1, la victoire pour le monégasque Charles Leclerc au Grand Prix d'Angleterre. Il devance les Anglais George Russell et Lewis Hamilton. Et puis la suite des huitièmes de finale de la Coupe du Monde de football ce soir avec un alléchant Brésil-Norvège. C'est à 22h et c'est évidemment à suivre sur ici.fr.
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5: Votre météo en Dordogne pour la nuit prochaine, le ciel sera clair toute la nuit et puis même type de temps qu'aujourd'hui pour demain lundi avec un soleil qui va dominer largement du matin jusqu'au soir et des températures maximales qui vont grimper entre 36 et 38 degrés.

début de soirée à l'écoute de votre radio ici. C'est un réel plaisir de vous accompagner, d'être avec vous. On passe le dimanche ensemble. Info locale, musique, bonne humeur, comme vous l'avez entendu. On a tout prévu. Et on démarre cette nouvelle heure avec Laurent Voulzy, le cœur grenadine. Merci d'avoir choisi ici votre radio. Il est tout pile 18h05.

0: Le cœur grenadine avec la voix de Laurent Voulzy sur votre radio ici.
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0: Belle fin de journée à l'écoute de votre radio ici au programme de cette prochaine demi-heure. Alors encore beaucoup de choses. Le journal du Tour de France est à 18h30. Voilà, on va faire là un point complet sur cette deuxième étape. Voilà tout ce que vous avez loupé. On va tout vous résumer. C'est à 18h30. Des infos aussi pratiques près de chez vous, dans votre région. Ça arrive. On a tout ce qu'il faut. On va retrouver également Benoît Prospero avec le monde merveilleux du vivant. Il va se poser cette question. Quel est le lien entre la mauve sylvestre et le camembert? Eh bien, il n'y a que Benoît pour se poser ce genre de questions. On le retrouve dans un instant. Il va nous apporter, bien sûr, des réponses à tout ça. C'est juste après la bande-son de votre été. On écoute tout de suite Bruno Mars. Et comme on dit chez nous, un bon Bruno Mars, et ça repart. Oh

0: C'était Bruno Mars sur votre radio ici. Il est l'heure de retrouver maintenant Benoît Prospero avec le monde merveilleux du vivant. Aujourd'hui, trois choses à savoir alors sur une plante sauvage qui pousse partout en France, sur sol sec, dans les cultures, les terrains vagues, les jardins et au bord des chemins. Bonjour Benoît Prospero.
1: Oui, et il s'agit de la mauve sylvestre. Ah. Bonjour à toutes et tous. La mauve sylvestre, vous savez, c'est cette plante aux feuilles palmées avec des fleurs divisées en 5 pétales mauves veinées de pourpre. Au programme mucilage, fromageant et charlemagne. Et donc, première chose à savoir, les feuilles de la mauve sylvestre contiennent des mucilages. Ah, c'est quoi les mucilages? Vous savez, si vous frottez les feuilles entre vos doigts, vous pouvez sentir parfois, comme avec la mauve sylvestre par exemple, une substance visqueuse. Ah. Et bien ça, ce sont les fameux mucilages. Concrètement, ce sont des molécules qui gonflent au contact de l'eau et forment une sorte de gel. Et la bonne nouvelle, c'est que l'on peut préparer les feuilles et les fleurs en infusion, tout simplement pour profiter des bienfaits de la plante contre la toux ou encore aider à la cicatrisation.
0: Et ça, on le fait déjà depuis les temps anciens, Benoît.
1: Ah ben vous avez tout à fait raison. Et au-delà de ça, la mauve sylvestre est aussi comestible et on peut manger toutes les parties de la plante. Fleurs, feuilles et les fameux fruits secs appelés fromageons. Pourquoi fromageons? Eh bien parce qu'ils ressemblent à coller les uns aux autres, et c'est la deuxième chose à savoir, à des parts de camembert. Mais ne sentent absolument pas le fromage puisqu'ils dégagent en bouche une légère saveur de noisette fraîche.
0: Et alors, troisième chose à savoir, en plus d'être délicieuse et esthétique, la mauve sylvestre est aussi nutritive.
1: Oh que oui, elle contient des protéines et certains minéraux comme le calcium et le potassium en bonne quantité. Et manger de la mauve n'est pas nouveau. En Méditerranée, on consomme la mauve sylvestre depuis au moins l'Antiquité, et au Moyen-Âge, nom d'un pélican en deltaplane, Charlemagne invitait même les jardiniers à la cultiver comme plante potagère dans les jardins des monastères. Le monde vivant est merveilleux, et pour toutes ces infos, on remercie une nouvelle fois Christophe de Audi. Et si vous voulez en savoir plus sur les plantes et aussi les algues, rendez-vous sur lechemindelanature.com ou sur les réseaux sociaux Le Chemin de la Nature.
0: Et nous savons désormais quel est le lien entre la mauve sylvestre et le fromage. Merci Benoît, la mauve sylvestre qui fleurit d'avril à octobre. Donc merci encore une fois Benoît Prospero. Si vous aimez tiens, l'univers de Benoît Prospero, je vous conseille son livre La boussole céleste du papillon, édité chez Tana. Ça c'est le livre de l'été à acheter dès que possible. Allez, il est l'heure des infos pratiques près de chez vous.
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0: Bon début de soirée sur votre radio ici. On est là en direct, on vous accompagne tout l'été. Il est 18h16. Dans un instant, on écoute Matt Pokora. Et tout de suite, c'est Françoise Hardy. Bel été.

0: Cannibals sur votre radio, ici il est 18h22, merci d'être avec nous. Le programme de ces prochaines minutes, on va retrouver Muriel Jourdan. Elle va s'intéresser à la phobie de l'avion. Oui, comme c'est l'été, vous allez peut-être prendre l'avion, donc elle a des astuces à vous délivrer. Mais avant ça, le journal du Tour de France, ça c'est à 18h30, un résumé de cette deuxième étape. Et pour la musique, on va écouter John Travolta, Olivia Newton-John et Christophe Maé, c'est juste après ça.
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0: John Travolta et Olivia Newton-John sur votre radio ici. Il est 18h30, c'est l'heure du journal du Tour de France. Un résumé complet de cette deuxième étape, car ici c'est la radio officielle du Tour. On retrouve tout de suite notre journaliste Gilles Darmingui.
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2: Ambiance mexicaine sur le Tour de France. Isaac Del Toro, vainqueur de la deuxième étape disputée entre Tarragone et Barcelone en Espagne. 168 km étaient au programme, des paysages magnifiques le long de la mer Méditerranée en Catalogne. Et il s'en est passé des choses sur cette première étape en ligne du Tour 2026. Bonsoir Thomas Cognac.
3: Bonsoir Gilda, bonsoir à toutes et à tous.
2: Vous avez commenté cette deuxième étape pour ici et vous avez assisté à un final de haut vol.
3: Ouais, conclu donc par cette victoire d'Isaac Del Toro. Juste une petite parenthèse, les supporters mexicains que vous avez entendus, ils sont juste en face de nous là. Ils sont une quinzaine avec drapeau du Mexique. Ils sont très bruyants, ils chantent à la gloire du héros du jour, donc Isaac Del Toro, le Mexicain, qui s'est imposé ici en haut de la colline de Montjuïc pour cette deuxième étape du Tour de France qui partait de Tarragone. On attendait une première explication entre les favoris. On l'a eu parce que Del Toro fait partie de l'équipe UAE Team Emirates, celle de Tadej Pogacar. Il était censé propulser son leader vers la victoire, sauf que il était plus fort que tout le monde, Isaac Del Toro, sauf peut-être que Pogacar, qui l'a rattrapé, qui pouvait gagner cette étape, ouais, et qui finalement a décidé de faire ce cadeau à Isaac Del Toro, vainqueur donc devant Pogacar. Remco Evenepoel, le Belge, à la troisième place, et Jonas Vingegaard, quatrième, dans le même temps que tout ce beau monde, ce qui veut dire que le Danois conserve son maillot jaune de leader.
2: Ouais, clairement, Pogacar en seigneur, et même presque l'insolence de cette équipe UAE, avec le Tchèque entre le leader et son lieutenant, avant même le passage sur la ligne, et le regard Pogacar qui se retourne pour voir où est Vingegaard.
3: Oui, complètement, hein, parce que on les voyait beaucoup se retourner les deux. Alors, ce qui peut paraître paradoxal, parce que tous les autres derrière étaient à fond, et eux, on avait l'impression qu'ils se négociaient qui allait gagner aujourd'hui. Et donc, il y a eu ce cadeau de Pogacar à Del Toro, comme un petit air de 86, hein, quand Greg LeMond et Bernard Hinault avaient passé la ligne tous les deux main dans la main à l'Alpe d'Huez. Bon, Vingegaard était costaud quand même, parce qu'il était quasiment dans la roue de Pogacar lors de son attaque. Dans ce duel, le Danois avait gagné la première manche hier dans le contre-la-montre par équipe. La deuxième est pour Tadej Pogacar et pour l'équipe UAE Team Emirates. Bon, j'ai envie de vous dire que ça promet pour la suite.
2: À partout, balle au centre, première victoire sur le Tour de France pour le champion du Mexique, âgé de 22 ans, vainqueur au mois de juin du Tour en Auvergne-Rhône-Alpes. Del Toro, qui a connu un souci mécanique à 62 km de l'arrivée, changement de vélo qui lui a pris du temps, qu'il est parti avec plus de 2 minutes de retard sur le peloton. Cela ne l'a pas empêché de gagner. Beaucoup de crevaisons d'ailleurs en début comme en fin d'étape. Et d'ailleurs, Paul Sexa s'en a fait les frais, Thomas, avec une énorme frayeur à 35 km de l'arrivée.
3: Et ouais, en fait, c'est un petit peu le même scénario que Del Toro, sauf qu'il est arrivé au mauvais moment, parce que Paul Sexas, il a crevé juste avant qu'on rentre sur ce circuit final, ces trois ascensions de la côte du château de Montjuïc. Il a dû changer de vélo. D'abord, il a récupéré celui de son coéquipier Aurélien Paré-Peintre. Ensuite, il s'est de nouveau arrêté pour récupérer, son vélo de rechange, mais à lui, à sa taille. Et résultat, il a mis 8 km à revenir dans un peloton qui était déjà lancé à ce moment-là à vive allure. Et ça lui a peut-être coûté de l'énergie qu'il n'avait pas dans ce final, parce que Paul Sexas a été légèrement distancé par les favoris de ce tour. Il n'a pas su répondre à l'attaque de Del Toro. Il termine à la 9e place de cette étape, et à 3 secondes seulement du Mexique.
2: Ouais, petit moment de panique, on l'a senti au sein de l'équipe Décathlon CMA-CGM, comme l'explique l'ange gardien de Paul Sexas, le Normand Nicolas Prodhomme.
4: Ouais, je ne sais pas combien de temps il a perdu, mais d'après ce que j'ai compris, c'est que dans le sprint, c'est ça qui perd un peu de temps. Donc, on peut pas être content de ça, mais ça aurait pu être pire, parce que on a vraiment eu un très mauvais moment où la communication avec la voiture était compliquée, vu que elle était écolable. C'est un moment stressant. Nous, on savait pas énormément quoi faire. Moi, je voulais rester plutôt derrière, parce que je savais que les bidons étaient très très importants. Donc, quand ils sont revenus à une vitesse. Toute l'équipe s'est bien sacrifiée pour remettre Paul dans les meilleures dispositions. Mais moi, personnellement, du coup, j'étais moins bien placé, parce que j'étais recherché des bidons juste avant. Et ça aurait pu être pire. C'est sûr que c'est pas une super journée, mais ça aurait pu être pire. Et on a tous bossé dans la même direction. C'est le plus important.
2: Nicolas Prudhomme, équipier de Paul Sexas, pas de changement au classement général. Un mot, c'est très important sur l'étape de demain qui fait l'arrivée sur le territoire français, l'arrivée dans les Pyrénées-Orientales où des incendies actuellement sévissent, un département en proie à d'importants incendies. Et du coup, l'étape de demain sera adaptée. Thomas, il n'y aura pas de caravane publicitaire, il n'y aura pas de public, certainement une première dans l'histoire du Tour de France. Mais normalement, l'étape aura bien lieu demain entre Granollers en Espagne et la station des Angles. Mais pour ne pas monopoliser les forces de sécurité, eh bien, le préfet du département des Pyrénées-Orientales a pris la décision d'adapter. Il n'y aura pas de public demain sur la troisième étape du Tour de France.
3: Dans la partie française, en tout cas, sur la fin de l'étape.
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5: Périgueux Vintage Days cherche des bénévoles pour la sécurité. Le grand rendez-vous rétro de Périgueux approche. Il se tiendra les 29 et 30 août et l'organisation lance un appel aux bonnes volontés. Il manque encore quelques bénévoles pour assurer la sécurité du centre-ville pendant l'événement. La mission est simple, tenir une intersection en binôme sur un créneau de demi-journée seulement, soit de 9h à 13h, soit de 13h à 18h. Pas besoin d'être disponible tout le week-end, une demi-journée suffit. Et si vous avez une connaissance qui pourrait se joindre à vous, n'hésitez pas à venir en duo. À noter, une réunion des bénévoles est organisée jeudi 16 juillet à partir de 18h30 à la Maison des Associations de Périgueux. Pour vous, porter volontaire ou pour plus d'informations, vous pouvez contacter Anne-Marie. Le numéro est au standard d'ici Périgord, 05 53 53 82 82, 05 53 53 82 82.
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0: Merci d'avoir choisi votre radio ici. On passe ce début de soirée ensemble dans quelques minutes. Tiens, vous avez la parole. Vous pouvez nous appeler là, 18h36 0810 055 056. J'aimerais vous entendre sur un sondage, tiens, qui est sorti là il y a quelques jours concernant les destinations préférées des Français pendant les grandes vacances. Alors dans ce top 3, en fait, on retrouve l'île de Ré, Annecy et Carcassonne. Et vous, tiens, quel est votre coin préféré pour vous relaxer? Vous allez peut-être prendre quelques jours de congé ou alors pas du tout, vous allez rester dans votre région, voilà, tranquillement. Donc voilà, j'aimerais vous entendre sur ce classement. Appelez-nous 0810 055 056. Venez nous parler de votre région ou de votre coin de vacances préféré. À suivre également, on va retrouver dans quelques minutes Muriel Jourdan. Elle va s'intéresser à la phobie de l'avion, ses tendances. Et c'est juste après Jacques Higelin avec ce titre. Tiens, écoutez, il va le dire.

0: C'était Jacques Higelin, tombé du ciel sur votre radio ici.
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0: Merci d'être avec nous sur votre radio ici. Je suis tellement heureux de passer mon dimanche soir avec vous. On est à la cool et on retrouve tout de suite ces tendances avec Muriel Jourdan. Muriel décrypte chaque jour un phénomène de société qui raconte notre monde. Elle s'intéresse aujourd'hui à la phobie de l'avion.
2: Oui, l'aviophobie qui concernerait 20 à 30% de la population. Vous voyez, vous n'êtes pas seul. Moi, personnellement, c'est l'horreur. Chaque fois que je monte dans un avion, je me sens comme Nathalie dans Les Bronzés font du ski.
3: C'est trop dur ! Y va, mais j'ai peur !
2: Certains ressentent même les premiers signes de panique dès l'arrivée à l'aéroport, au moment de déposer les bagages ou d'entendre les annonces d'embarquement. Et d'ailleurs, il y a plein de stars d'Hollywood, hein, comme Jennifer Aniston, Megan Fox ou encore Ben Affleck, qui sont de gros flippés de l'avion. Alors détendez-vous, je vais vous mettre une petite musique zen. Mais non, pas la marche funèbre de Beethoven. Oh. Sophia, quadragénaire, originaire de Nantes, que j'ai croisée dans la rue, se sent carrément concernée.
4: Je ne comprends pas ceux qui n'ont pas peur en avion. Moi, c'est plutôt ça, que je ne les comprends pas, ces gens-là. C'est-à-dire qu'on est quand même dans un truc qui vole, qui on comprend pas trop, il flotte, on sait pas. C'est-à-dire que pour moi, c'est un cercueil volant.
2: Voilà, je vous ai trouvé l'ambassadrice idéale de votre futur voyage. Et cette peur concentre plusieurs craintes. Peur du vide, de l'enfermement, de la perte de contrôle, de l'accident. Et c'est normal parce que tout ce qui n'est pas familier nous inquiète encore plus.
0: Et Muriel, comment peut-on surmonter cette peur si, par exemple, on doit prendre l'avion cet été ?
2: Moi, je vous dirais de prendre le bus. Mais si vous allez voir de la famille en Martinique ou au Mexique, ça ne va pas être possible. Alors, il existe un centre de traitement de la peur en avion. Il paraît qu'après une journée de stage, les personnes passent d'un niveau d'anxiété de 9 sur 10 à 3 sur 10. Oh, centre qui se trouve tout près de Paris, dans le Val d'Oise. Mais il existe plein de stages anti-stress pour lutter contre cette peur en avion. C'est organisé partout en France, chez Air France notamment. Il y a aussi les thérapies comportementales et cognitives qui fonctionnent chez certains, moins sur d'autres. Mais ces thérapies permettent surtout de trouver l'origine de la phobie. Oui, parce que ça peut venir d'une angoisse plus enfouie. Et vous pouvez aussi suivre des comptes de Steward sur les réseaux sociaux, surtout ceux qui sont tenus par des gens drôles et sympas, comme Mathieu ou encore Queen of Cockpit, qui donne aussi des conseils.
5: T'as peur des avions, mais est-ce que tu t'es jamais posé la question si les avions avaient peur de toi ?
6: Bah écoute, je te rassure, avoir peur en avion, c'est absolument normal. Pourquoi ? Bah parce que prendre l'avion, c'est pas normal.
7: Astuce numéro 1, les applications FlightAware ou encore FlightRadar, vous avez la possibilité de regarder en temps réel le nombre d'avions qui volent en même temps et sans souci.
2: Retournons voir Sophia, notre angoissée en avion. Mais vous arrivez quand même à le prendre ?
4: Oui, je le prends. C'est-à-dire que je prends des cachetons, je me drogue, je trouve toujours un petit médicament, rien qui se prend, hein, de dormi, j'en sais rien. Un petit verre, et hop, c'est parti, quoi. C'est la seule. Et je pleure.
2: Et je sais pas pour vous, mais moi, l'avion, ça ne me dit aérien qui vaille.
0: Oh, joli. Merci Muriel Jourdan. On vous retrouve aussi en podcast sur le site ici.fr. Dans un instant, les infos pratiques près de chez vous. Restez avec nous, mais avant, de la musique dans vos oreilles avec Alex Warren, Fever Dream. Merci d'être avec nous. Il est 18h45.

0: Alex Warren sur votre radio ici et tout de suite les infos pratiques près de chez vous.
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0: Excellent dimanche à tous à l'écoute de votre radio ici. On retrouve tout de suite alors la Patrice Gascoigne avec ses coulisses télé. Souvent, l'été, les chaînes sont en mode rediffusion. Mais vous, Patrice, vous nous parlez de la série de l'été. Vous avez même une star avec nous pour vous en parler.
5: Imaginez, vous êtes Amber Todd, une agente en charge de convois pénitentiaires, en général sans histoire, sauf que là...
6: J'ai une mission pour vous. Vous allez transporter un prisonnier jusqu'à Londres.
7: C'est un ancien tueur à gages de Pegasus.
8: 47 exécutions confirmées.
9: Je veux Stone au tribunal dans 4 jours. Le procès entier repose sur lui.
10: Il y a un truc qui merde, là.
11: Sortez-moi de là !
9: C'est mon boulot de vous conduire au tribunal. C'est qui ces gens qui veulent vous tuer ?
12: Les anciens employeurs.
5: Voilà pour vous mettre dans l'ambiance de Prisonnière, la nouvelle création originale et internationale de Canal+, à voir dès le 13 juillet sur la chaîne cryptée. Ce tireur d'élite, devenu témoin clé contre Pegasus, un réseau criminel qui va bien sûr tout faire pour l'empêcher de témoigner. Ce personnage de Tibor Stone, qui se retrouve menotté à Amber, celle qui doit le conduire au tribunal, il est incarné par Tahar Rahim, à qui j'ai demandé s'il fallait avoir gardé son âme d'enfant pour jouer un fugitif menacé de mort.
13: Bien sûr, quoi qu'on fasse dans ce métier, quel que soit le rôle, il faut toujours garder son âme d'enfant.
14: Alors j'imagine que incarner ce Tibor Stone, le nom de votre personnage dans Prisonnière, ça a nécessité une grosse préparation physique ou pas ?
13: Ouais, une bonne préparation physique, d'autant plus que je sortais d'un film qui s'appelle Alpha, où j'avais perdu 22 kilos, et il a fallu que je trouve une forme physique qui corresponde au personnage. Donc voilà, en 2 mois, j'ai repris 15 kilos, et j'ai beaucoup travaillé ma souplesse, et finalement, on n'a pas eu beaucoup de temps de préparation avec les chorégraphes.
14: Alors, il y a les scènes de course-poursuite, il y a les scènes de baston, on va dire. Je sais pas, est-ce qu'il y a une petite anecdote qui vous revient sur un petit bobo qui s'est fait, ou pas du tout ?
13: Ouais, un petit bobo, je me suis fait très mal à la côte. Une côte, et j'ai eu mal pendant tout le long. J'ai cru que c'était fendu. Dans la scène où on est dans l'usine d'armes, où le personnage de Tibor va pouvoir s'en sortir avec une cuillère, à un moment, il y a un des gardes qui me prend et qui me jette contre une espèce d'armoire, et je me suis pris la poignée dans la côte. Bon, évidemment, j'ai rien dit parce qu'il fallait terminer la journée, mais j'ai gardé une petite blessure pendant 3 semaines, ça je m'en souviens.
5: Voilà, avec les confidences de Tahar Rahim, vous regarderez différemment la série thriller et action événement de l'été, Prisonnière, à voir à partir du 13 juillet sur Canal+. À demain pour de nouvelles coulisses télé.
0: À demain, merci Patrice Gascoigne. Bon début de soirée à l'écoute de votre radio ici. On vous donne la parole, tiens, dans un instant. Appelez-nous 0810 055 056, on passe un moment ensemble. J'aimerais vous entendre sur un sondage là qui est sorti il y a quelques jours concernant les destinations préférées des Français pendant les grandes vacances. Alors dans ce classement, on retrouve l'île de Ré, Annecy et Carcassonne, entre autres. Hein. Et vous, quel est votre coin préféré, voilà, pour vous relaxer? Vous allez peut-être prendre quelques jours de congé. Hein, voilà, où aimez-vous partir? Eh bien, appelez-nous. Ou alors non, moi je ne pars pas, je préfère rester dans ma région. Eh bien voilà, c'est votre choix et on le respecte. Appelez-nous, on passe un moment ensemble. Convivial, 0810 055 056. On passe un moment ensemble sympa sur votre radio ici. Yanis est au standard, 0810 055 056. Appelez-nous, on vous prend juste après Daniel Balavoine. Je ne suis pas un héros.

0: c'est Daniel Balavoine sur votre radio ici. Et tiens, on a reçu un message sur WhatsApp de Karine de Mont-de-Marsan concernant le sondage, vous savez, qui est sorti il y a quelques jours concernant les destinations préférées des Français pendant les grandes vacances. Dans ce top 3, on retrouve donc l'île de Ré, Annecy et Carcassonne. Et Karine nous dit, eh bien moi je pars tous les ans depuis 15 ans sur l'île de Ré. Eh bien merci Karine d'avoir partagé ça sur WhatsApp avec nous. Vous pouvez nous envoyer des messages à tout moment. Le numéro c'est le même, c'est le 0810 055 056.
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0: Merci d'être avec nous sur votre radio ici. Et nous avons quelqu'un en ligne. Philippe, bonjour Philippe.
6: Bonjour à vous tous et à toutes.
0: Bonjour, vous nous appelez d'où ?
6: À côté de Cherbourg.
0: À côté de Cherbourg. Et vous vouliez réagir ?
6: Non, voilà.
0: Et vous vouliez réagir non, sur ce sondage, c'est ça que vous avez qu'on vient de parler ?
6: Oui, par rapport au.
0: Vous partez où en vacances, c'est ça, hein. Oui, vous partez où, vous, en vacances ou votre coin pour vous relaxer ?
6: On aime bien le Maine-et-Loire.
0: Et où ça exactement ?
6: Sur la région de Saumur.
0: Il y a des belles balades, il y a des châteaux. Il y a des belles balades et surtout des châteaux aussi à voir. Bien, merci Philippe pour votre témoignage. Je vous souhaite un bel été à l'écoute de votre radio ici.
6: Merci à vous d'être à
0: merci Philippe. Allez, on continue bientôt. 19h avec vos infos. Mais avant, on écoute Rose avec la liste.

0: C'était la voix de Rose sur votre radio, ici, avec la liste.
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0: Merci d'être à l'écoute de votre radio ici, il est 19h. 19h, les infos avec vous, Benjamin Mathieu.
2: L'incendie dans les Pyrénées-Orientales devient-il incontrôlable? La situation est en tout cas préoccupante et très difficile dans le secteur d'Isle-sur-Tête. Les flammes ont parcouru plus de 1650 hectares depuis hier, malgré une très forte mobilisation avec 700 pompiers sur le terrain. Le préfet des Pyrénées-Orientales parle même d'un feu gigantesque. Pierre Regnault de la Motte est au micro de Ici Roussillon.
3: Nous voulions éviter que le feu se propage dans le massif des Aspres. Et ce que nous redoutions a fini par se produire, sous l'effet de la chaleur exceptionnelle, du taux d'hygrométrie exceptionnel, de la tramontane également très forte. Et donc le feu est en train de s'étendre, est entré dans le massif des Aspres, qui est un massif très aride et qui est un massif très difficile d'accès pour les moyens terrestres des sapeurs-pompiers. Et donc c'est une lutte acharnée que mènent nos sapeurs-pompiers contre le feu, mais nous devons aller plus loin dans la protection des populations. C'est pourquoi j'ai décidé d'ordonner l'évacuation de l'ensemble du massif des Aspres, c'est-à-dire l'équivalent de plus de 5000 personnes qui sont en ce moment même en train d'être acheminées vers d'autres communes du département.
2: Le préfet qui annonce également qu'un sapeur-pompier et un habitant sont gravement blessés. Si vous êtes concerné dans la région, Ici Roussillon est en édition spéciale pour vous tenir informé au plus près de vous. En raison de ce feu d'une ampleur exceptionnelle et surtout pour mobiliser les forces de l'ordre en priorité sur l'incendie, l'étape du Tour de France de demain sera adaptée. Une partie du parcours passe en effet dans la région, dans l'ouest des Pyrénées-Orientales. La caravane publicitaire ne circulera pas et surtout, il s'agira d'une étape sans public. Les spectateurs sont invités à se rendre sur le bord du parcours et également sont invités à ne pas se rendre sur le bord du parcours, également à l'arrivée dans la station des Angles. On revient sur l'étape du jour dans un instant. En raison de cette troisième canicule avec ses chaleurs étouffantes et une grande sécheresse des sols, deux autres feux d'ampleur sont en cours. L'un à Die dans la Drôme où 300 hectares de végétation ont brûlé. Un autre très violent également sur la commune de Lédenon dans le Gard avec plus de 150 hectares brûlés. L'autoroute A9 qui est coupée dans les deux sens de la circulation dans le secteur. À Marseille, un double incendie également très impressionnant ce matin dans le Vieux-Port. Deux bateaux en feu qui ont fini par couler. Mais Julia Beaufils faisait finalement plus de peur que de mal.
4: Daniel vend des poulets rôtis sur l'esplanade du Vieux-Port. Il a vu les premières flammes, puis un important panache de fumée.
5: Ça nous a attiré toute la fumée ici. L'odeur du plastique brûlé, donc bon, c'était pas trop agréable.
4: Il y avait des gens qui venaient, des badauds qui venaient regarder.
5: Qui filmaient, c'est sûr, sur tous les réseaux, vous allez voir les images ou quoi.
4: Un large dispositif a été déployé. Lionel Mathieu, vice-amiral, commandant du bataillon des marins-pompiers de Marseille.
6: Les feux de navires sont toujours extrêmement virulents, les accès sont difficiles, donc il a fallu attaquer le feu à la fois par la terre et par le vieux port, donc avec des embarcations. C'est la raison pour laquelle nous avions beaucoup de monde sur place.
4: 150 marins-pompiers, 37 engins, 2 échelles. Pour le maire de Marseille, Benoît Paillon, le plus important était d'éviter un drame humain et une réaction en chaîne.
7: Les policiers municipaux sont intervenus tout de suite pour secourir les gens à bord et les sortir des bateaux parce que c'était vraiment notre priorité. On est sur un port en centre-ville, on est sur un port où il y a beaucoup de petites embarcations en plastique en fait, hein, qui sont en polyester, surtout en ce moment, qui auraient pu s'enflammer.
4: 2 bateaux seulement touchés, coulés, 10 personnes blessées légèrement ou incommodées par les fumées. Un bilan relativement satisfaisant vu la gravité de l'événement.
2: Le reportage ici Provence, à Clermont-Ferrand, dans le Puy-de-Dôme, au moins 3 personnes gravement blessées lors d'une agression au couteau cet après-midi dans le quartier des Carmes. Le suspect qui s'est ensuite jeté sur des policiers a été blessé par un tir d'un fonctionnaire avant d'être interpellé, mais ses jours ne sont pas en danger. On passe au sport, il n'aura pas fallu attendre longtemps pour la première bataille entre les deux favoris du Tour. Lors de cette deuxième étape à Barcelone, Jonas Vingegaard conserve le maillot jaune, mais seulement pour 6 secondes face à Tadej Pogacar, impérial, qui a offert la victoire à son coéquipier Isaac Del Toro. Thomas Coignac, vous êtes sur place.
8: Oui, bah c'est la victoire d'un gamin de 22 ans qui s'attendait pas à lever les bras. Il en a ouvert la bouche de surprise sur la ligne d'arrivée. Isaac Del Toro, il dispute son premier Tour de France. Il est dans la même équipe que Tadej Pogacar. Sa mission, normalement, aider le Slovène à gagner sa cinquième grande boucle. Sauf que c'est pas non plus un perdreau de l'année. Il a gagné le Tour Auvergne-Rhône-Alpes. Donc quand il a accéléré à 700 mètres de l'arrivée, personne n'a pu le suivre. Le seul qui aurait pu le rattraper, c'est son leader, finalement, Tadej Pogacar, qui était prêt à revenir et à remporter l'étape, mais il a voulu faire un cadeau à Isaac Del Toro. J'ai compté, Pogacar, il s'est retourné 9 fois dans les 200 derniers mètres pour vérifier s'il avait le temps, la place de faire ce cadeau à Del Toro, et ça a finalement été le cas. Premier Del Toro, deuxième Pogacar, l'équipe UAE Team Emirates en totale domination, et victoire du jeune Mexicain pour le plus grand bonheur des fans de son pays, très nombreux et très bruyants avec leur drapeau tricolore ici sur la ligne d'arrivée en haut de la colline de Montjuïc près du stade olympique de Barcelone.
2: Merci Thomas Coignac en direct avec les moyens techniques de Lucien Lefebvre. Le classement, les coulisses, les interviews, c'est évidemment sur ici.fr.
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10: Votre météo en Dordogne pour la nuit prochaine, le ciel sera clair toute la nuit et puis même type de temps qu'aujourd'hui pour demain lundi avec un soleil qui va dominer largement du matin jusqu'au soir et des températures maximales qui vont grimper entre 36 et 38 degrés.
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11: Bonsoir à tous et c'est parti pour une heure de retrouvailles. Vous les avez peut-être parfois un petit peu oubliées, mais elles sont pourtant bien ancrées dans votre mémoire. Je parle des chansons qui ont marqué les années 80. C'est 100% années 80 et ça commence comme ça.

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1: Maman à tort, c'était Mylène Farmer.
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1: Qui aurait pu imaginer en mars 84, quand sort cette chanson, que son interprète allait devenir la plus grande star de la chanson française, toujours indétrônable? Eh ben, pas grand monde. Et sûrement pas les maisons de disques qui lui avaient refusé cette chanson pendant un an. Ce sont les radios libres naissantes de l'époque et le public qui en ont fait un tube. La suite de l'histoire, vous la connaissez. En 1984, ça faisait déjà 4 ans que l'on dansait sur le tube de Cool and the Gang, Celebration, et ça me donne toujours envie de bouger. Vous aussi?
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0: Les histoires d'A, c'était les Rita Mitsuko. Et heureusement qu'ils ont rajouté « en général » à « finissent mal ». Ben oui, moi j'en profite pour vous souhaiter plein d'amour durant cet été et que ça ne finisse pas, il faut que ça dure. Bref, c'était le tube des Rita en 1986, extrait de l'album de No Comprendo. Pour la suite de 100% des 80. On va reculer de une année, 1985. Oh là là, mais quel choc quand sort ce titre des Simple Minds, Don't You. Je m'en suis jamais remis, on l'écoute dans un instant.
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0: Ici Périgord, c'est des infos pratiques toutes les heures et juste après, retour du son 80.
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2: La deuxième édition du rassemblement de voitures américaines AmeriCars, c'est tout le week-end à l'aérodrome de Dôme. Nathan Testard, vice-président de l'association AmeriCars 24, nous parle de ce qu'on pourra y voir.
3: On aura possibilité d'effectuer des baptêmes en véhicules de police, donc américaines évidemment. On aura une reconstitution d'une fusillade avec arrestation, donc avec les véhicules de police et tout ce qui s'ensuit. On a une animation pour les enfants, donc c'est une recherche de suspects avec des petites récompenses pour eux. Également, à noter qu'il y a possibilité également de pouvoir faire des baptêmes de l'air.
2: Une balade découverte de la Dordogne, mais aussi un défilé de pin-up et des concerts sont prévus avec buvette et restauration sur place. C'est aujourd'hui jusqu'à 22h30 et demain de 10h à 19h à l'aéroport de Dôme et c'est complètement gratuit. Passez un bon moment avec Ici Périgord sur ce beau rassemblement.
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0: Idée noire, c'était Bernard Lavillier et Nicoletta. 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
0: Le hasard fait parfois très bien les choses. Cette chanson ayant porté un conflit de couple qui broie des idées noires n'était pas faite pour devenir un tube. Lavillier n'avait pas choisi à l'origine Nicoletta pour en faire un duo. Un soir, dans un restaurant, Jacques Higelin lui présente la chanteuse et le persuade qu'elle est la bonne personne. Bah, résultat, Idées noires devient un tube, on est en 1983. Ah bah, c'est d'ailleurs la grande période de la New Wave en Angleterre, dominée entre autres par le groupe Human League. On écoute Don't You Want Me.
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0: Cock Robin, When Your Heart Is Weak. Peter Kingsbury et Anna Locasio, les deux voix en or de ce groupe qui a vraiment marqué les années 80. Dès ce premier titre sorti en 85, l'histoire d'un homme amoureux mais qui ne sait pas si c'est réciproque. Aïe, aïe, aïe. La suite de votre soirée, c'est dans un instant Émilie Mazoyer, la playlist de son invité. Mais avant cela, toujours dans les années 80, Jean-Jacques Goldman, Il changeait la vie, ça arrive juste après ça.
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2: Salut à toutes, salut à tous et bienvenue dans Décibels tout l'été. On partage avec vous les meilleurs moments de l'émission et ce soir, un moment rare, tendre, émouvant, avec le grand Salvatore Adamo et ses chansons préférées. C'est parti pour une heure de bonheur.

0: loin de la dernière chanson. Salvatore et Adamo et dans Décibel pour une heure délicieuse avec vous à partager ses chansons préférées.
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0: Vous en avez pris l'habitude depuis le mois de septembre, les amis. Chaque samedi soir, une personnalité vient partager avec vous sa playlist, ses chansons préférées, ses emballements, ses coups de cœur, ses chansons de toujours ou alors des coups de foudre musicaux plus récents. Et ce soir, je vais voir s'il m'autorise à l'appeler la légende. The Voice, oula. Salvatore Adamo est l'invité de Décibel. Alors, est-ce que ça vous va, Salvatore? La légende.
3: Non, légende, c'est immatériel. Non, je suis encore bien matériel, moi.
0: Mais oui, en chair et en os, dans notre studio. Et tout en voix, Salvatore, on profitera aussi de cette émission, même si on l'a déjà fait au mois de décembre, mais ça nous fait tellement plaisir pour reparler de votre nouvel album, qui est une merveille.
3: Merci.
0: Donc, vous avez choisi vos chansons préférées. Et moi, de mon côté, j'ai choisi deux titres de ce nouveau disque qu'on écoutera ensemble, parce qu'il faut vraiment que, voilà, qu'on partage ces grands moments, et notamment votre duo avec Axel Red, voilà, qui est une merveille, ça sera tout à l'heure. Mais donc voilà, ici, le but du jeu, pendant une heure, ça va être d'écouter des chansons qui vous touchent, qui veulent dire quelque chose pour vous. Déjà, est-ce que ça a été compliqué de m'envoyer cette liste de chansons? Est-ce que c'est un cas de conscience terrible?
3: Oui.
0: C'est vrai.
3: Très, très compliqué. On aurait pu faire une journée entière de musique, oui. Parce que je suis un grand fan de musique, en fait, tout simplement, depuis mon enfance. Donc, avec le recul, il y a tellement de chansons qui ont compté, qui ont dû m'influencer, que bien sûr, comme vous venez de le dire, c'était difficile d'en choisir. 8, c'est ça?
0: Oui, c'est ça. 8 chansons choisies par Salvatore et 2 par moi. Mais moi, c'était facile, j'ai choisi des chansons de lui. Mais voilà, alors, on va démarrer avec Francis Cabrel, qui est un auteur, compositeur, interprète, autant dire, qui fait le même métier que vous, Cabrel.
3: Pourquoi? Et qui est de même origine, hein. Il est italien aussi, hein. Ses parents sont italiens, je vous l'apprends pas quand même.
0: Mais il est du
3: Frioul, du nord de l'Italie.
0: Parce qu'on parle tellement d'Astafor et du sud de la France, c'est vrai qu'on oublie les origines italiennes. Oui, de son père, vous avez raison, il en a même parlé dans une chanson.
3: Et sa maman, que j'avais rencontrée plusieurs fois lors de certains concerts.
0: Ouais.
3: Je ne sais plus où exactement, mais j'ai fait un concert où il était à la fenêtre d'un des immeubles et je faisais des signes de temps en temps.
0: C'est formidable. Ouais. Donc vos origines.
3: Salue sa mémoire.
0: Ouais, ces origines italiennes qui vous rassemblent. Aussi, donc oui, je le disais, le même métier, auteur, compositeur et interprète. Et est-ce que vous vous souvenez de votre première rencontre, soit avec lui, soit avec sa musique?
3: Avec lui, et c'est un moment très précis, c'était en 76, il venait je crois de sortir son premier disque,
0: oui.
3: Et on a joué au football ensemble.
0: Oh.
3: On était dans la même équipe, il y avait une station radio qui avait organisé ce qu'ils appelaient les Olympiades.
0: Excellent.
3: Et ils avaient réuni tous les artistes du moment, et je me suis retrouvé dans l'équipe avec Francis, Alain Barrière, Jean-Michel Karadec, mais vous n'avez pas connu Jean-Michel Karadec.
0: Non, Alain Barrière, oui, mais Jean-Michel Karadec, non. Ouais.
3: Et donc, déjà, j'aimais bien sa façon de sortir du lot, si j'ose dire, les murs de poussière. Et puis, je l'ai suivi, et quand on me demande aujourd'hui quels sont mes chanteurs préférés, ben, il y en a deux qui sont au-dessus des autres, c'est donc Francis et Alain Souchon. Voilà.
0: On les adore tous les deux. Alain Souchon, ça sera pour tout à l'heure. Oui. Et Francis Cabrel. C'est tout de suite L'encre de tes yeux, choisie pour vous, les amis, par Salvatore Adamo. Autant vous dire que on se trouve bien vénards.

0: entrée en matière. Merci, Salvatore.
1: Magnifique, là. Vraiment, c'est très émouvant, cette chanson.
0: C'est vrai, une chanson...
1: D'une beauté tellement bien écrite aussi.
0: Oui. Et simple. Finalement, il n'y a pas besoin de faire des triples saltos dans tous les sens pour faire une belle chanson. Là, elle est simplissime, elle est très épurée. Il y en a d'ailleurs des comme ça aussi hein, dans votre nouvel album. Vous êtes tout autorisé et il y a à la fois des chansons qui sont très produites, certaines qui sont même carrément dansantes, et puis des chansons comme ça, oui, presque dans leur plus simple appareil. En tout cas, ouais, c'est à la fois mélancolique et à la fois ça rend heureux d'entendre de telles chansons.
1: Merci Francis.
0: Ah oui. Alors, allons nous balader dans les années 50, puisque dans les chansons que vous avez choisies pour nous ce soir, Salvatore Adamo, il y a Elvis Presley.
1: Oui, il a été déterminant dans ma vie, je vais vous raconter pourquoi, parce que je devais avoir 13 ans et demi, et ma mère m'a surpris devant un miroir, avec un ballet en guise de guitare, en train d'imiter Elvis Presley. Donc, à mon insu, elle a écrit à son papa en Sicile, et un mois plus tard, je recevais ma première guitare. Donc, c'est grâce à Elvis Presley que j'ai eu ma première guitare. Alors, sans vouloir trop digresser, il y a 3 ans, j'étais au Chili. J'y étais aussi il y a 3 semaines, mais c'était il y a 3 ans.
0: D'accord.
1: Et je suis allé voir un jour de relâche un spectacle sur Elvis Presley présenté par sa veuve Priscilla. Mm-hmm. Et donc, ils avaient récupéré la voix d'Elvis, des images, mais il y avait un orchestre symphonique qui l'accompagnait. Et c'était extraordinaire, vraiment. Et après le spectacle, j'ai pu voir Priscilla et je lui ai raconté.
0: Alors
1: je lui ai dit, moi je suis là grâce à un trio improbable, ma maman, mon grand-père et Elvis.
0: Ça a dû lui
1: et
0: faire plaisir.
1: Ça l'a fait sourire. Ouais.
0: Oh, et vous, grâce à Elvis, vous allez pouvoir chanter et danser parce que Don't Be Cruel, c'est un standard.
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0: 1956, Elvis Presley. Alors, j'avoue, j'ai une très très bonne place, moi, dans cette histoire, puisque non seulement j'écoute la chanson avec vous, les amis qui nous écoutez à la maison, mais en plus, comme j'ai Salvatore Adamo à côté de moi en studio, eh bien, je tends l'oreille et je l'entends chanter parfaitement, in English, toutes les paroles par cœur.
1: Ah oui, c'est resté dans ma mémoire, ouais.
0: C'est fou, ça.
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0: Ouais, bravo. Alors, attention, hein, parce que on chante en français, évidemment, avec Adamo, en allemand, en italien, en espagnol, en anglais, en japonais, en portugais, en néerlandais. Ça, c'est un truc incroyable. Non, mais ça, c'est quand même absolument exceptionnel. Votre langue de choix reste le français ?
1: Oui, quand même, ma langue d'écriture.
0: Oui.
1: Puis, quand je m'entends chanter en italien, je trouve que ma voix porte plus.
0: Ah, intéressant.
1: Oui, parce qu'il y a plus de voyelles ouvertes. Et comme chanter « Je t'aime
0: oui.
1: et ti amo ». Voilà, c'est plus ouvert.
0: Mais on sait faire swinguer le français, vous allez l'entendre, puisque... On va écouter Ma belle jeunesse, qui est tirée de votre nouvel album. Avant ça, vous nous avez choisi, Salvatore, et un autre artiste belge, un jeune homme qu'on aime beaucoup dans cette émission. Il est déjà venu nous voir plusieurs fois. Il s'appelle Noé Préchauff. Comment avez-vous découvert Noé Préchauff ?
1: Bon, d'abord, j'ai adoré sa chanson « À nous ». Et puis, il y a eu un reportage sur moi. Et à mon insu, on l'avait invité pour qu'il chante un bout de C'est ma vie.
0: Ouais.
1: Et c'est lui qui s'est manifesté avant que je le remercie. C'est lui qui m'a écrit. Je l'ai rencontré quelques fois. Et je trouve qu'il a une délicatesse et un imaginaire que j'aime beaucoup. Beaucoup, ouais.
0: La chanson, c'est « À nous », cette fameuse chanson. Alors, vous avez aimé, on a été très nombreux à aimer cette chanson, qui est sortie en plus à un moment un petit peu particulier, hein, puisque c'était en 2020, pendant le Covid.
1: Oui, et c'est une chanson de survie, un peu.
0: Oui, vous trouvez ?
1: Oui.
0: « À nous », Noé Préchauff. C'est Salvatore Adamo qui choisit la musique ce soir sur votre radio, ici, et jusqu'à 21h. Et on embrasse Noé Préchauff, qui sera bientôt en concert, hein, près de chez nous.
1: Je t'embrasse, Noé.

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1: À nous, Noé Préchoff. C'est d'un niveau, c'est vrai, de paroles, de littérature dans les paroles.
2: J'allais y faire allusion aussi,
1: oui, hein.
2: C'est tellement bien écrit. J'ai l'impression que je n'ai choisi que des chansons magnifiques.
1: C'est vrai.
2: Et là, c'est une révolte dans l'humilité, mais une incitation, avec retenue quand même.
1: Oui, c'est ça.
2: Avec réflexion, oui. Bravo.
1: Bravo, Noé Préchoff. Vous écoutez ici, et c'est Salvatore Adamo qui choisit la musique ce soir.
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1: Sauf que moi aussi, j'ai une chanson à passer. Elle est magnifique, elle s'appelle « Ma belle jeunesse » et elle est tirée, Salvatore, de votre nouvel album « Des nèfles et des groseilles ». Alors les groseilles, on voit bien, les nèfles, c'est moins commun.
2: Oui, c'est vrai que quand j'évoque les nèfles, les gens très jeunes comme vous...
1: Oh, vous êtes mignon.
2: Non, jamais vu.
1: Je suis pas très jeune, mais non, j'ai jamais mangé de nèfles en tout cas.
2: Voilà.
1: C'est un fruit.
2: C'est un fruit qu'on avait dans nos jardins dans les années 50, 60 encore.
1: Ouais.
2: Et puis petit à petit, le fruit a eu tendance à disparaître et on ne sait pas pourquoi. C'était légèrement sucré, comme une grosse groseille, mais sans les pépins. Il y a juste un gros noyau à l'intérieur, qui est comme une bille marron. Oui.
1: Et voilà. Alors, que viennent-elles faire ces nèfles dans le nom de votre album?
2: Eh bien, c'est juste un exemple pour parler de choses qu'on ne voit plus.
1: Ouais.
2: Et notamment, bon, je parle aussi des libellules, des mésanges.
1: Ouais.
2: Ça a tendance malheureusement à disparaître. Et puis, quand on allait à la messe du temps de mes 12-13 ans, après, on faisait le tour de l'église, les filles dans un sens, les garçons dans l'autre. Et quand on se croisait, il y avait des petits regards, des sourires. Et c'était important. Puis
1: ah
2: de temps en temps, c'était un peu plus hardi, on se donnait un petit billet dans la main. Ça n'existe plus, ça.
1: Non, maintenant, on s'envoie des textos.
2: Oui.
1: C'est un peu moins romantique. Je voulais noter cette phrase dans la chanson qu'on va écouter, Ma belle jeunesse. Vous chantez « Le temps a marqué les traits de mon visage. Je n'ai plus des élans de félin en liberté. » Là aussi, waouh, quelle phrase. Racontez-moi l'écriture de cette chanson. Comment elle est arrivée?
2: Eh bien, cette chanson m'a été inspirée par un ami journaliste et poète italien, Sergio D'Amaro, qui m'a envoyé un recueil de poèmes. Et j'ai trouvé, d'abord, l'idée d'invectiver la jeunesse, elle est de lui. Quelques métaphores sont de lui. Je ne sais plus exactement lesquelles, mais... voilà, le poème m'avait ému. Tiens, j'ai jamais osé... réprimander ma jeunesse de vouloir me prendre de haut, quoi.
1: Oui.
2: Et c'est une chanson que j'ai chantée sur scène maintenant 5-6 fois, pour laquelle j'ai besoin de me contenir, parce qu'il y a une identification tellement évidente que j'ai même peur parfois d'être un peu impudique, mais non, je me retiens quand même. Voilà, je lui donne raison quand même à la fin.
1: Ma belle jeunesse, écoutez, savourez, dégustez une des 25 nouvelles chansons de Salvatore Adamo. C'est sur l'album « Des nèfles et des groseilles ». ».

0: ma belle jeunesse. Oh là là.
1: Il faut souligner l'arrangement aussi qui est de Fabrice Ravel-Chapuis, qui l'a rendu très émouvante. Voilà. Et aussi, des fois, j'imagine que j'ai mon âge, mais il y a 50, 60 ans, c'était pas possible. Là, on était des patriarches, on était un peu en dehors déjà. Alors ouais. Qu'aujourd'hui, grâce à mes contacts avec la jeunesse, avec vous notamment, mes enfants et tout, ça va, j'ai pas l'impression d'être si largué que ça, oui.
0: Mais pas du tout. Et c'est vrai, vous soulignez la production, la musique de cette chanson, Ma belle jeunesse. De toute façon, sur tout l'album, il y a vraiment beaucoup de surprises sonores, soniques. Vraiment, allez l'écouter. Et là, il y a même des moments un peu western qui sont incroyables. Il y a des très belles guitares et les cuivres et les cordes. Enfin, vraiment, c'est un boulot magnifique et c'est un double album. Enfin, je veux dire, voilà, 25 chansons.
1: J'ai eu beaucoup de chance. Parce que j'ai aussi Clément Ducol qui a fait aussi quelques arrangements, qui a été oscarisé pour Émilie Pérez.
0: Oui, pour son travail avec Camille, la BO d'Emilia Pérez. Oui, c'est vrai, Oscar quand même à Hollywood.
1: Oui, c'est Clément qui l'a eu et Camille.
0: Oui, c'est ça, Clément et Camille, exactement. Tiens, puisqu'on parle d'Hollywood, je vais vous parler de la tournée internationale de notre invité, Salvatore et Adamo. La Belgique, évidemment, le Portugal, le Québec, le Chili. Et pour la France, vous commencez chez nous le jour de la Saint-Valentin, le 14 février.
1: Oui, voilà.
0: Ça, c'est un cadeau d'amour.
1: Vous savez qu'il y a... La toute première fois que je suis passé en radio, c'était un 14 février. Oh. C'est le jour de la naissance de ma dernière sœur, Tina. Et c'est le jour où le crochet radiophonique que j'avais gagné 15 jours avant est passé sur antenne. 14 février 1960. Excuse-moi, Tina, j'ai dévoilé ton âge. Pardon, excuse-moi.
0: Très drôle. Ah oui, Tina, mais être née le 14 février, finalement, reste toujours jeune comme une fleur de l'amour.
1: Absolument.
0: Et voilà, Salvatore Adamo, donc le 14 février 2026, à Muret, tout près de Toulouse. Et puis ensuite, il y a évidemment tout un tas de dates. Pour les Parisiens, je vous signale l'Olympia, le 22 mars. Il y aura également Biarritz, le 21 avril, ou encore Clermont-Ferrand, alors là c'est plus loin, puisqu'il y a évidemment aussi une tournée d'automne, le 7 octobre 2026. Allez, restez dans le coin, votre radio ici vous propose jusqu'à 21h d'écouter les chansons choisies pour vous par Salvatore Adamo. A tout de suite.
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0: Et notre invité de ce soir vient de sortir un magnifique nouvel album des nèfles et des groseilles, Salvatore Adamo, qui s'est prêté avec grâce, mais c'était pas facile, à cet exercice, choisir quelques chansons qu'il aime de tout son cœur et les partager avec vous. C'est pas le partage qui est difficile, évidemment, c'est le choix. Mais dans votre choix, il y a un artiste suisse qui lui aussi a sorti un album à la toute fin de l'année 2025, c'est Stéphane Escher. Vous l'aimez beaucoup, vous suivez sa carrière depuis le début?
1: Oui, en plus c'était le chanteur préféré d'une autre de mes sœurs, Eva. Donc c'est Eva, ma sœur, qui me l'avait fait découvrir. Ouais. Et justement, j'ai choisi combien de temps qu'il avait enregistré il y a quelques décennies.
0: Oui, exact.
1: Et qu'il vient de réenregistrer avec une énergie extraordinaire. Mais en dehors de ça, lui aussi a manifesté une sympathie pour moi que j'ai entendue à gauche et à droite. Et quand il s'agissait d'enregistrer un album qui s'est intitulé In French Please avec des reprises de chansons anglo-saxonnes, je me suis adressé à lui. Parce que j'adorais la façon dont il traitait ses disques avec son arrangeur, Reinhold Hunt, et il m'a offert un magnifique album, donc In French Please, et le duo avec Jane Birkin, je n'ose pas l'écouter tellement ça m'émeut, sur I'm Not In Love de Tennessee, des arrangements très délicats, et il est très... Il m'a bien guidé quand il y avait sans doute des faiblesses de temps à autre. Il les relevait, il me les disait avec élégance.
0: Alors l'élégance, c'est vrai que ça caractérise, et la délicatesse, Stéphane Echer. Ceci dit, vous aussi, Salvatore, et quand vous dites qu'il a manifesté de la sympathie pour vous, il y a énormément d'artistes qui parle de vous avec beaucoup d'amour, avec beaucoup de respect. On s'était croisés, nous, dans les coulisses d'une célébration de la SACEM pour Francis Cabrel, avec qui nous avons démarré l'émission ce soir. Même chose, Francis Cabrel vous aime beaucoup. Ça doit quand même être quelque chose de très réconfortant, de très doux, dans une carrière comme ça aussi longue, avec des moments faciles, des moments plus difficiles. Les vraies amitiés avec d'autres artistes qui comprennent ce que vous traversez.
1: Oui, là, vous tenez une perche par rapport à l'album de duo que j'ai enregistré en 2008, je crois.
0: Le bal des gens bien. Oui,
1: quand on m'a proposé de faire l'album, j'ai dit, écoutez, moi, je n'oserais pas appeler mes collègues. C'est trop intrusif et c'est embarrassant. Tu veux faire un duo avec moi? On risque un refus, ou indirectement un refus. Il va faire attendre, et puis son attaché de presse ou son manager va dire il est occupé. Et donc j'ai laissé faire le patron de mon label à l'époque, Alain Artaud. Et puis il m'annonce, tiens, Souchon a dit oui, Voulzy a dit oui, Raphaël a dit oui. Et je voulais, c'est un test pour moi, pour en revenir à ce que vous veniez de dire, pour savoir à quelle famille de chanteurs je peux prétendre appartenir. Et ça m'a vraiment rassuré. Oui. Il y avait bien sûr des chanteuses aussi. Il y avait Juliette qui m'a appelé elle-même pour me dire « Je veux chanter avec toi un air en fa mineur. »
0: Ouais.
1: J'étais touché à un point. D'un coup, j'avais l'impression d'exister d'une autre façon.
0: C'est beau. Et je suis sûre que Stéphane Echard sera ravi des mots que vous avez eus sur lui. Nous écoutons combien de temps, parce que c'est une merveille de délicatesse, d'élégance de Stéphane Echard, quoi.

0: combien de temps l'excellent Stéphane Echer, choisi pour vous par Salvatore Adamo. Il est ce soir l'invité de Décibel. Et jusqu'à 21h, c'est lui qui choisit la musique.
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0: Et je dois vous dire, cher Salvatore, que je ne vous imaginais pas fan de Harry Styles.
2: Eh bien oui, voilà, et la mélodie de As Before, ouais, ça aurait pu être du Verdi.
0: Ah, vous transposez ça ainsi.
2: Oui,
0: alors je l'ai jamais
2: avec,
0: écouté
2: avec
0: comme
2: un
0: ça.
2: Habillage.
0: Ouais, pop, oui, évidemment.
2: You know it's not the same as before. Il y a des opéras.
0: Ah ouais.
2: C'est peut-être mon côté italien qui a perçu ça. Mais voilà, vous faites ça à la sauce techno.
0: Oui, c'est ça.
2: Mais oui, et ça marche magnifiquement. Ouais.
0: C'est vrai. On dit que les très très bonnes chansons, quels que soient leurs arrangements justement, on va dire les vêtements et le maquillage qu'on met par-dessus, si on les met toutes nues, juste avec une piano ou une guitare et une voix, elles tiennent encore debout.
2: Absolument.
0: Est-ce que c'est un bon test ça?
2: Absolument, oui. Ouais. Quand une chanson m'arrive, je suppose c'est pareil pour les collègues, d'abord il y a la mélodie, ensuite si on laisse la chanson se développer dans sa tête, il y a l'idée de l'arrangement qui vient, mais en second. Au départ, il y a la mélodie qui caresse ou... Voilà, je sais pas comment l'exprimer autrement, mais qui s'impose en tendresse et en douceur. Sauf quand c'est des messages qui se veulent un peu plus dénonciateurs.
0: Bien sûr, mais là donc, déshabillons dans nos têtes, pas Harry Styles, bande de coquins, non, sa chanson.
2: Dans la vôtre, oui.
0: La chanson d'Harry et trouver Verdi. J'adore ce petit jeu de piste, signé Salvatore Adamo.

0: Harry Styles et en écoutant, on s'est dit avec Salvatore Adamo, c'est vrai, il y a un petit côté opéra italien.
1: Vous allez l'écouter autrement.
0: Ah oui, plus jamais de la même manière. Non mais c'est excellent et je me suis pris à rêver en me disant, il aurait fait un super duo avec Pavarotti. Il adorait faire ça, Pavarotti, oui, des duos avec des pop stars, des rock stars. Oh là là, bien vu. Merci, merci. Ah, merci aussi pour ce qui arrive. Un duo de voix incroyable et d'amis dans la vie. Morane, la regrettée Morane, et Lara Fabian. C'est un duo qui a beaucoup, beaucoup marqué le public en France et j'imagine aussi en Belgique.
1: Enfin, c'est un des plus beaux duos que j'ai jamais entendu, tellement les voix sont fusionnelles.
0: Ouais, tu es mon autre, ça s'appelle. J'imagine que vous avez rencontré Morane avant Lara Fabian. Ouais. Elle nous manque, Morane est partie bien trop jeune, bien trop tôt et bien trop. Voilà, on n'était pas prêts et je pense qu'elle non plus, elle avait encore plein de choses à offrir. Quel souvenir avez-vous de cet artiste et de cette femme tellement drôle, tellement généreuse?
1: Elle avait toujours, à un moment donné, un trait d'humour à double sens, c'était extraordinaire.
0: Vous croyez que c'est ça qu'on appelle la belgitude?
1: Exactement.
0: Ouais,
1: oui, hein. Oui, c'est ça, l'humour belge. Oui. Mais Morane, je l'ai connue quand elle s'appelait encore Claude Morane.
0: Ouais.
1: Petit à petit, j'ai vécu son ascension qu'elle méritait 100 fois. Elle méritait surtout d'aller encore plus haut. Si elle aurait pu, malheureusement, la vie en a décidé comme ça. Et le dernier, on s'appelait très tard. On pensait se laisser des messages et on était réveillés, donc on se répondait directement. Et alors, on s'était donné des adjectifs obsolètes. Moi, je l'appelais ma coruscante et elle, mon nitescent. Ces deux adjectifs qui veulent dire qui brille de mille feux.
0: Oh, waouh!
1: Ouais. Coruscant et nitescent. Et avec Morane, on a fait une émission où on a chanté Inch'Allah, tous les deux, ma chanson, avec un texte utopique qui disait qu'enfin la paix était arrivée. C'est-à-dire, voici qu'après tant de haine, fils d'Ismaël et d'Israël, lâche d'une main sereine une colombe dans le ciel. Et elle est sur les réseaux, sur Internet, et c'est une version magnifique avec sa voix, elle, qui sublime la chanson, vraiment.
0: Elle est magnifique.
1: Mais elle n'existe pas en disque, hein, c'est juste...
0: Non, c'était pour la télé, mais voilà.
1: Mais il y a 6 millions de vues quand même, c'est pas
0: ça.
1: Mal. Ouais.
0: Merci Internet. On ne dit pas tous les jours merci Internet, mais quand c'est pour ressortir des moments pareils. Donc n'hésitez pas à aller voir cette vidéo. Et là, donc, on va entendre la voix de Morane avec celle de Lara Fabian. C'est leur duo.
1: Qui elle aussi a une voix.
0: Qui est mon autre.
1: Les deux ont une voix sublime. Ouais.
0: Vous allez passer un moment merveilleux. Et on se souvient de Morane. Et ça aussi, c'est doux.

0: quel duo, tu es mon autre, Morane et Lara Fabian. Cher Salvatore, vous aussi sur votre nouvel album et un sacré duo avec Axelle Red, chanteuse belge qu'on aime depuis un certain nombre de décennies maintenant en France, hein, on l'a adoptée, on a essayé de vous la piquer mais elle revient toujours en Belgique. Axelle Red, entre toi et moi, c'était évident pour vous de chanter avec Axelle ?
1: Oui, c'était un manque aussi parce que dans l'album de duo que j'avais fait, ça n'avait pas pu s'arranger alors que j'avais prévu une chanson pour elle. Et puis, on a découvert qu'on était voisins.
0: Ah, excellent.
1: On habite à 2 kilomètres l'un de l'autre. Du balcon, je peux peut-être voir sa maison au fond de la vallée. Et voilà, je suis allé chez elle, elle est venue chez nous. Et il était évident qu'on devait faire un duo ensemble. Et voilà, j'ai trouvé cette chanson de couple.
0: C'est ça.
1: On évoque donc les moments intenses, l'autre des autres plus difficiles. Et je trouve que elle a, j'adore sa fragilité et sa force en même temps. C'est presque un cliché, mais je dis quand même. Et surtout, ce qui me plaît en elle, c'est qu'elle est impliquée pour des bonnes causes, et notamment dans l'UNICEF. Je l'étais aussi pendant quelques années, maintenant c'est plutôt honorifique. Voilà, c'est une personne que j'aime beaucoup, c'est une belle personne.
0: Et une artiste merveilleuse, en duo avec Salvatore et Adamo sur le nouvel album Entre toi et moi, Axelle Red.
1: Entre

0: Et Salvatore Adamo qui commence sa tournée française le jour de la Saint-Valentin, le 14 février. Ça va parfaitement avec
1: c'est
0: cette chanson.
1: Ouais.
0: Ah oui, c'est parfait entre toi et moi avec Axel Red. Alors, c'est déjà l'heure de la dernière chanson de l'émission, Salvatore. On a ouvert avec Francis Cabrel. Il faut finir avec Alain Souchon.
1: Oui,
0: ça c'est important.
1: Une belle parenthèse, magnifique parenthèse. Hein. Oui, je peux dire quelque chose là.
0: Oui.
1: Vous ne la voyez pas, mais Émilie, elle chante aussi toutes les chansons. Elle m'a dénoncé tout à l'heure avec Elvis Presley.
0: C'est vrai.
1: Mais j'ai jamais vu une animatrice vivre autant, avec autant d'enthousiasme, pendant que les chansons passent. Hein. Des fois, on bavarde, donc.
0: Ah oui, non, on écoute.
1: Mais elle, on écoute et on chante.
0: C'est vrai. Et là, on va l'écouter et la chanter, si vous voulez. 18 ans que je t'ai à l'œil. Ouais. Alors, Souchon, on a compris, il est hyper important pour vous, mais pourquoi cette chanson-là?
1: Oui, je n'ai pas pensé qu'elle serait en dernier, parce que c'est une chanson triste. En fait, je veux pas plomber l'ambiance, comme on dit, mais j'ai, quand on m'a demandé la liste des chansons, je sais plus pourquoi, j'ai pensé que ça faisait longtemps que j'étais pas allé voir mes parents, là où ils reposent. Et cette chanson est d'une tendresse pour les parents, c'est pour ça. Si vous avez envie de la déplacer dans l'ordre, vous pouvez le faire,
0: non,
1: et vous pouvez garder mon commentaire. Mais voilà, c'est une chanson qui me donne des frissons. Ouais.
0: Et à nous aussi, alors on est ravis de l'écouter avec vous, Salvatore Adamo. Voici Alain Souchon, 18 ans. Que je t'ai à l'œil. C'est la dernière chanson de ce soir, dans Décibels. Vous nous avez gâtés, merci Salvatore.
1: Merci à vous, Émilie.
0: Merci.
1: Merci à la technique.

qu'elle est belle, cette chanson, est précieuse aussi pour nous aider à nous rappeler de celles et ceux qui sont partis et qui nous manquent. Alain Souchon, 18 ans que je t'ai à l'œil. C'est le dernier cadeau de la soirée pour vous par notre invité Salvatore.

0: Et Adamo. Mais quel artiste merveilleux, ce Salvatore Adamo. J'espère que vous avez aimé passer cette heure avec lui. Décibel vous dit bonne soirée et à demain, 20h.
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0: Mais quand comprendront-ils? 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
2: Bonjour, je m'appelle Sylvain Grotteau, j'ai 51 ans, je suis girondin, et depuis septembre, je suis affûteur et mouleur. Quand une fois que le couteau coupe, on essaie.
3: Avec une feuille.
2: Là, le couteau, il coupe.
3: Du premier coup.
2: Et net.
3: Ce test de la lame qui coupe net la feuille permet de bien comprendre le caractère de Sylvain. Il est méticuleux et attentif. Il nous reçoit dans son fourgon, qui est le meilleur symbole du tournant qu'il a voulu donner à sa vie. Il est à ce jour un commerçant itinérant. Il se déplace sur les marchés de la région pour proposer ses services.

0: Les gens sont surpris au départ et très contents de retrouver un affûteur et mouleur. Et il y a aussi beaucoup de demandes sur les ciseaux de couture.
1: Et vous avez une machine qui est dédiée pour les paires de ciseaux, une machine bleue de marque Maillère, c'est ça?
0: Voilà, je passe donc le ciseau sur ce petit bras articulé. Et ensuite, on passe sur le feutre, pardon, pour finir le tranchant, pour le polir.
1: Il y a comme une odeur un petit peu, non?
0: Oui,
1: qu'est-ce que ça sent?
0: C'est une pâte à base de gras de bœuf, je crois.
1: Pourquoi vous avez fait le choix, justement, d'être un artisan, affûteur, rémouleur itinérant de marché en marché, de commune en commune?
0: Mon quotidien est différent tous les jours, en fait. Ça change, c'est jamais pareil. Au départ, je cherchais deux choses. Une reconversion, c'était plutôt de ne plus travailler pour quelqu'un, d'être à mon compte. Alors j'ai fait ma formation dans la seule école d'affûtage de France. À la fin, on nous délivre un diplôme reconnu par l'État.
1: Qui est derrière vous?
0: Qui est derrière moi?
1: Dans le fourgon?
0: Exactement.
1: Est-ce que vous pensez que c'est un aboutissement pour vous?
0: Oui, j'en suis fier. Elle sert quand je suis en train d'affûter, que je suis de dos au client.
1: Quand il y a le bruit, les clients sonnent. Et voilà, le petit bruit aigu, ça m'interpelle et du coup, je peux m'occuper d'eux. Parce que sinon, on ne s'entend pas.
0: Non, c'est un peu bruyant.
1: C'est compliqué.
0: Oui, c'est bruyant.
1: Et ça vous plaît?
0: Oui, ça me plaît.
1: Qu'est-ce qu'elle en dit, votre femme? Parce que elle partage vos inquiétudes, vos ambitions, vos projets dans le quotidien.
0: Faudrait lui demander à elle.
1: Ça tombe bien, elle est en face de nous. Elle s'appelle Delphine. Hein?
0: Oui, exactement.
2: Les gens repartent avec le sourire, avec des couteaux qui coupent, des couteaux rénovés, parce que des fois, ils arrivent très rouillés, en mauvais état.
1: Dans son ancienne vie professionnelle, il était malheureux. Aujourd'hui, en 2026, on peut dire qu'il est
2: heureux, épanoui et fier de lui.
1: Et vous retrouvez Sylvain, ce nouvel artisan itinérant spécialiste des lames, sur les marchés de Préchac le mardi, de Grignos ou de la Brède le mercredi, de Villandreau le jeudi, de Socats le vendredi, de l'Aréole le samedi et un dimanche sur deux à Landiras.
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4: Bonjour.
1: Bonjour.
4: Alors, on m'a dit de venir vous voir pour découvrir un peu votre métier. Vous êtes vidéaste, c'est ça?
5: C'est exactement ça. Je suis vidéaste à Poitiers, aux alentours, et France et au-delà.
4: Alors, il y a les caméras classiques, j'ai envie de dire celles que tout le monde voit, tout le monde visualise, imagine. Mais aujourd'hui, ce qui marche aussi, c'est les drones.
5: Exactement, parce qu'effectivement, j'ai la chance d'être aussi télépilote de drones professionnel. Et aujourd'hui, on va pouvoir peut-être regarder quelque chose, ça peut être chouette. Donc, effectivement.
4: C'est compliqué à contrôler, à piloter un drone?
5: Alors, aujourd'hui, avec toutes les aides qu'on a, oui et non. Dans la mesure où, quand on fait ça, moi je fais ça très souvent, donc non, ça va. Mais quand on débute, c'est assez intuitif, parce que bah, y a beaucoup d'aides au pilotage. Et effectivement, quand on est dans la bonne réglementation et qu'on vole bien, bah non, en fait, c'est assez facile, c'est des joysticks. Hein. Je sais pas si vous jouez aux jeux vidéo, c'est un peu comme un jeu vidéo, donc c'est vraiment sympa quoi.
4: Si je pose la question, c'est parce que du coup je vais vouloir essayer forcément. On est dans le jardin et on peut pas voler trop, il y a des réglementations, mais...
5: Exactement, mais là on est vraiment autorisé à voler parce que moi je suis dans une zone complètement ouverte, donc on est ce qu'on appelle en catégorie ouverte, et donc il n'y a aucun souci ici pour voler, tout va bien.
4: Trop bien, eh ben, allez on y va.
5: On va le faire décoller, donc il est en train de récupérer notre signal GPS pour pouvoir voler correctement. Hop là. C'est très facile. Pour vous montrer, on a en fait deux joysticks. On a un joystick qui va gérer l'altitude, donc au bas. Et là, le même joystick qui va faire le lacet, donc droite et gauche. Et donc là, on va avoir ce qu'on appelle le tangage, donc pour aller vers l'avant, pour aller vers l'arrière et pour aller sur les côtés. Voilà.
4: C'est l'image est parfaitement fixe, c'est incroyable.
5: Et effectivement, l'image est très fixe parce que là, on est sur un drone gimbal, donc il est lui stabilisé. En fait, quand on se met ici, je sais pas si vous voyez, mais là, quand on va à droite et à gauche, et ben là, la caméra en elle-même, en fait, elle bouge pas.
4: Mais alors, ça peut voler combien de temps un drone comme celui-là?
5: Ça dépend des versions. On peut aller sur du 40 minutes, 45 minutes par batterie. C'est quand même pas mal parce que nous, effectivement, quand on a des plans, alors la plupart les plans sont réfléchis en amont, donc on sait exactement ce qu'on veut, mais il faut quand même tester les cadrages. Donc ça nous permet vraiment d'être en l'air correctement, et une fois qu'on lance notre enregistrement, on a déjà tout ce qu'on veut et on a encore de la possibilité.
4: Est-ce que je peux essayer?
5: Bien sûr.
4: Allez, tac, ça c'est pour...
5: Ouais, ça c'est pour l'altitude, donc haut.
4: Ok. Et bas. Et est-ce que vous avez le contrôle de la caméra?
5: Alors oui, effectivement, vous avez le contrôle de la caméra avec la petite molette
4: qui
5: est ici. En fait, si vous baissez en haut et en bas, et bien là, du coup, vous pouvez directement cadrer ce que vous voulez.
4: Donc, là, c'est un joujou à combien ça?
5: Alors, celui-là, c'est un petit joujou, on va dire. C'est un joujou à 1600-1700 euros. Mais j'ai une autre grosse machine qui aujourd'hui est adaptée pour la réglementation. Et là, on est plus aux abords de 5000 euros, 6000 euros.
4: Bon, s'il n'y avait pas la réglementation, il pourrait monter à combien?
5: Alors, s'il n'y avait pas la réglementation, on imagine qu'on pourrait aller jusqu'à du 500 mètres d'altitude, 600 mètres.
4: Bon, pas assez encore pour atteindre la station spatiale.
5: Alors, non, pas assez pour atteindre la station spatiale. Et heureusement, parce que vu la vitesse qui passe, ça serait compliqué pour eux. Pas encore, mais peut-être, c'est ça l'innovation dont vous parliez. Ça se trouve, ça sera pour aller dans la station spatiale en drone.
4: Voilà ce que je vais créer, c'est ça l'idée.
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6: La dernière fois que vous y êtes allé, je suis sûr que vous aviez un kawé fluo et un petit goûter dans un sac en plastique préparé par maman. Avec plus de 80 oiseaux de proie et 30 espèces différentes, et surtout un spectacle où le seul effet spécial, c'est la nature elle-même, aujourd'hui, je teste pour vous la volerie des aigles. Nous sommes dans les ruines du château de Kilsheim, c'est juste sous le Haut-Königsbourg, et je grimpe les derniers mètres à pied vers la volerie, où je suis déjà accueilli par Eric Renaud, le directeur du site, et une équipe de soigneurs passionnés, et quelques cris que j'entends au loin, assez impressionnants, d'oiseaux qui ont l'air quand même assez gros. Et on commence par les coulisses, derrière la zone qui est accessible au public. Et Alexandre, qui est soigneur, est équipé d'un gant en cuir sur tout le bras, et surtout, il est d'un calme absolu. Et je crois que c'est nécessaire. Et autour de nous, plein d'oiseaux. Et chacun d'entre eux est identifié, suivi, observé quotidiennement. Et j'apprends d'ailleurs que les oiseaux ne sont jamais forcés à voler. Ah non, non, non. Ils participent volontairement grâce à un entraînement basé sur la confiance et le renforcement positif. On les encourage, puis on leur donne des petites gâteries pour les remercier quand même. Et c'est ainsi qu'Alexandre me propose évidemment de tenir le gant. Oui, alors pas pour sortir la tarte du four, mais pour tenir non pas un pigeon non plus, mais bel et bien un aigle, oui, qui passe tranquillement du gant d'Alex et au mien, voilà. Battement d'aile XXL. Je sens les plumes sur ma face. Ah oui, parce qu'il fait son petit point, le petit bonhomme. Et heureusement que je suis accompagné, Et étonnamment, je n'ai pas eu trop peur, parce que le regard de l'aigle est si perçant que j'étais quelque peu fasciné. Même si mon bras, lui, l'était un peu moins. La volerie des aigles, c'est la première volerie créée en France. C'était en 1968. Et à l'époque, elle avait été créée surtout pour changer l'image qu'on avait des rapaces, qui ont été longtemps persécutés. Allez, hop, le spectacle commence, je m'installe dans les gradins et je constate que pas de musique spectaculaire, juste une voix, des explications sur la vie et les comportements des rapaces et soudain, un mouvement lointain dans le ciel au-dessus de nous, un vautour apparaît au-dessus des remparts, silence total. Et même les enfants arrêtent de parler, ça c'est pas mal. Le soigneur explique que certains oiseaux dépassent même les 2 mètres d'envergure. Et c'est grand 2 mètres, Et il demande au public de rester bien immobile pour faire un passage encore plus près de nos têtes. Alors j'applique, je reste immobile, sauf que ma tête, elle continue de regarder l'oiseau au-dessus de nous, un peu comme au tennis. Mauvais réflexe. Et j'entends mon voisin qui me chuchote « Faut pas bouger !» Ah oui, en effet, parce que plusieurs rapaces s'élancent, chouette, aigle, pigargue, et on en prend plein les yeux. En tout cas, moi, j'ai retenu une chose, c'est qu'ici, c'est pas les humains qui regardent un show d'oiseaux, c'est plutôt l'inverse, c'est les oiseaux qui nous observent en train d'essayer de rester calme. Et ça, c'est tout un spectacle.
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1: Ici Pays Basque, tous les jours, ce sont des rencontres grâce à Valérie Delos qui part quelque part dans une ville, un village du Pays Basque. Aujourd'hui à Ustaritz, elle est avec Mickaël.
2: Bonjour, je m'appelle Mickaël, j'ai 36 ans et je viens d'Ustaritz.
3: Mickaël, vous produisez quelque chose qu'on produit plutôt en général dans les pays asiatiques. On va pas dire tout de suite ce que c'est, tiens. Moi, je vous propose qu'on commence par remonter le fil du temps. Il y a eu un basculement, ça se passe quand et où?
2: Ce basculement, il démarre vraiment en 2019, lors d'un séjour touristique sur l'île de São Miguel. C'est une île de l'archipel des Açores. Mmh. Voilà. Où, comme tout bon touriste, je découvre une plantation. Et donc, il s'agit d'une plantation de thé. Puis, amoureux des plantes, amoureux de l'agriculture, du travail de la terre, ma curiosité m'a amené à découvrir cette plante qui est le Camellia sinensis, de son nom scientifique, mais c'est le théier, finalement. Mmh. La famille des camélias, alors les camélias dits japonais, eux, poussent très très bien ici au Pays Basque ou sur la côte atlantique, en général. Et le théier est un camélia donc chinois, c'est son cousin. Et c'est ainsi, en fait, que petit à petit, la curiosité m'a amené à découvrir la plante, à trouver un pépiniériste qui en produisait. Puis le confinement et cette très belle période est passé par là, donc m'a fait beaucoup réfléchir. Et puis la découverte de cette parcelle ici, qui était idéale pour le thé finalement, avec une exposition parfaite à l'est, de l'humidité grâce à toute la forêt qui m'entoure, et un sol très acide aussi.
3: On entend là les petits oiseaux qui chantent, on est au milieu du pollen qui nous tombe dessus parce qu'on est en plein printemps. On a les cueilleuses qui sont là dans les rangs de thé avec leurs petits panier en osier accroché à la ceinture, donc on a vraiment l'impression d'être seul au monde ici.
2: Oui, donc on est sur les hauteurs du quartier d'Arons, sur la route de Saint-Pé-sur-Nivelle, et vraiment au milieu, comme vous le dites, au milieu d'une forêt de chênes et de sols, d'où tout le pollen en ce moment, c'est les sols qui sont en fleurs.
3: La nature, on sent que c'est quelque chose qui est hyper important pour vous. Pour preuve, quand je suis arrivée, j'ai remarqué cette petite marque que vous avez créée, laissée un petit peu pour évoluer de façon naturelle.
2: Oui, j'ai travaillé dans l'environnement, j'ai incité les particuliers à l'époque, les agriculteurs à installer des choses en faveur de la biodiversité. Et donc la mare est un des éléments les plus importants, je trouve, dans un jardin pour attirer la biodiversité. C'est un havre de vie, en fait. C'est dans les semaines qui viennent, on va commencer à avoir les premières libellules qui vont arriver. Il y a des tritons, des ditiques, il y a plein d'insectes. Très peu de moustiques. Quand une mare est bien faite, finalement, c'est plus un lieu de prédation du moustique qu'autre chose. Ensuite, le soir, à la tombée de la nuit, c'est les chauves-souris ici qui viennent danser presque au-dessus de la mare. Donc oui, ça fait partie des aménagements avec la plantation d'arbres aussi, le maintien des sauvages, pour essayer de maintenir un minimum de biodiversité.
3: On sait que l'agriculture est là, particulièrement du thé, c'est difficile, notamment économiquement.
2: Exactement, ça fait 5 ans et pour l'instant on n'arrive toujours pas à se verser un salaire digne de ce nom.
3: C'est le fait qu'il y ait du sens dans ce que vous faites qui vous fait tenir aussi, c'est ça?
2: Oui. Il y a le goût du défi. Quand j'ai commencé, personne ne le faisait, puis il y avait ce goût de proposer quelque chose de sain aussi à la population, parce que je me suis vite rendu compte que les thés importés d'Asie en général, ou d'Afrique, sont souvent très chargés ou en pesticides ou en produits chimiques. Et bon, j'ai envie de proposer quelque chose de biologique, ou en tout cas de sain à la population locale.
3: Je propose qu'on conclue par un petit proverbe que vous m'avez appris, que j'adore.
2: C'est un proverbe chinois qui est un des plus répandus, les plus connus, et qui dit que la sagesse de l'univers se trouve dans une tasse de thé.
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4: Enchanté. Ah, vous inquiétez pas, j'ai un gros chien, mais il est très peureux.
5: D'accord. C'est quelle race?
4: C'est un Beauceron.
5: Ah oui.
4: Oui, c'est un gros morceau. Chien. Oui. Allez-y.
5: On peut lui dire bonjour quand même?
4: Mais je pense pas.
5: Comment s'appelle-t-il?
4: Bokis. Il a lui aussi un prénom arménien.
5: Même le chien a un prénom arménien. C'est rigolo. Oui.
4: Asseyez-vous.
5: Claudine Katcha-Dorian, merci de nous accueillir chez vous. Vous êtes totalement imprégnée par l'histoire de vos grands-parents qui ont fui le génocide.
4: Oui, tout à fait. On a vécu à Marseille et j'ai vécu avec mes grands-parents. Donc je les ai vus et j'ai vu leur souffrance aussi. Ils sont arrivés à Marseille, on les a mis dans les quartiers nord. Et donc mon grand-père avait construit sa maison. Et je voyais ces gens qui ne parlaient pas français, bien sûr, puisqu'ils venaient d'arriver, qui étaient toujours malheureux et qui parlaient entre eux et qui étaient tristes et qui pleuraient. Ils me disaient, mais qu'est-ce qu'ils ont tous ces vieux à pleurer tout le temps comme ça? Et c'est vrai que quand on m'a expliqué beaucoup plus tard, j'ai compris qu'il y avait eu un problème. Et je me suis effectivement imprégnée de ce génocide qui était qui est devenu mon génocide, en fait, comme tous les Arméniens de la diaspora, je pense.
5: Ça vous a marqué? Vous étiez gamine?
4: Oui, oui, j'étais gamine, parce que j'étais à Marseille, et dans les premières années, ben, nous, gamins, on s'amusait, mais on les voyait quand même. Et il y avait le prêtre arménien qui venait régulièrement. On nous a pas expliqué, comme si on avait un peu honte de ce qui s'était passé. Un peu comme les Juifs, quand ils sont revenus des camps, ils voulaient pas en parler. Les grands-parents, notamment, qui l'avaient subi, ne voulaient pas en parler.
5: Comment s'appelaient vos grands-parents?
4: Alors, mon grand-père s'appelait Stéphane et ma grand-mère Vartouille.
5: Et donc, ils sont arrivés en France en quelle année?
4: Alors, ils sont partis en 1915, mais ils sont passés par Constantinople. Et ils ont atterri en Bulgarie. D'où là, j'ai eu deux oncles qui sont nés en Bulgarie. Et comme j'avais de la famille qui était partie à New York, on leur a donné un peu d'argent pour qu'ils viennent en France. Ils sont arrivés en 23-24 en France, à Marseille, en fait.
5: Ils ont vécu donc plusieurs mois dans des camps, peut-être?
4: Oui, il y avait le camp Odo à Marseille. Et le camp Odo à Marseille, c'était le camp vraiment où on mettait les Arméniens. Et après, on leur a donné une terre à Marseille, dans les quartiers nord. Et là, mon grand-père a construit la maison.
5: Ils avaient donc un statut de réfugiés?
4: Oui, tout à fait. Ils sont passés par l'OFPRA. Mes grands-parents n'ont jamais obtenu la nationalité française, même s'ils l'avaient demandé.
5: Il y a un titre de Charles Aznavour qui vous plaît particulièrement. Qu'est-ce que vous aimez dans ce titre?
4: Ben, c'est toute cette tristesse qui est décrite et que moi, je ressens à chaque fois que j'écoute cette chanson. Et c'est pour ça que tous les 24 avril, sur la place d'Arménie, on écoute cette chanson, parce que je pense qu'elle est le reflet de ce qu'a vécu tout le peuple arménien en 1915, en fait.
5: Vous la connaissez? Vous connaissez les paroles?
4: Je la connais par cœur, mais je ne vais pas vous la chanter.
5: quelques mots?
4: Je vais vous laisser écouter la chanson, je préfère.

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1: L'auteur du livre que je vous présente aujourd'hui dans Toujours à la page les a tous interrogés. Ce père de famille qui, après avoir tué femme et enfant, s'inquiète du sort de sa chienne. Ce japonais cannibale interpellé au bois de Boulogne ou encore ce membre de la Société de protection des oiseaux soupçonné d'être un tueur en série. Jacques Poinaz fut commissaire de police, chef adjoint de la brigade criminelle de la police judiciaire de Paris, également chef de l'unité de coordination de lutte antiterroriste. Cet Ardéchois de naissance témoigne de sa carrière dans Le temps des aveux, Le réfrigérateur du japonais cannibale et autres récits de la brigade criminelle. Un livre paru chez Mareuil Éditions. Le retour sur 13 des enquêtes les plus marquantes de sa carrière avec, en ligne de mire, à une époque où l'ADN n'était pas encore la reine des preuves, l'obtention des sacro-saints aveux. Des aveux qui viennent ou non, et qui dissimule parfois une partie de la réalité, qui laisse aussi souvent l'enquêteur avec un sentiment de frustration. Jacques Poinaz.
2: Oui, de la frustration, parce que les aveux ne sont pas toujours totalement sincères, ou complets, ou indiscutables. Il y a souvent une fragilité de l'aveu, puisque lorsqu'on a des aveux, on se projette déjà dans le procès et la preuve devant les assises pour les homicides. Mais ces histoires, c'est aussi ce basculement de la personne qui avoue, et souvent, même si le policier avant tout est content d'avoir résolu une affaire, parce qu'une affaire criminelle est toujours un poids pour les policiers, mais il y a également parfois un peu de, sinon de pitié, du moins de tristesse de voir un homme qui parfois avait une vie jusque-là normale et qui bascule dans le monde de la prison pour une longue peine.
1: Mais quelle perception vous avez de ça quand vous êtes face à quelqu'un qui n'est pas un criminel aguerri et qui bascule pour des raisons qui paraissent en fait futiles, si on y pense bien?
2: Alors, je crois que ça reste un mystère de l'homme, un mystère de l'humanité. Comment comprendre que quelqu'un qui a jusque-là eu une vie parfaitement banale, d'un seul coup, pour des raisons difficiles à imaginer, passe à des actes terribles?
1: On voit la grande diversité des affaires que vous avez traitées. C'est d'autant plus agréable à lire qu'effectivement, on ne sait jamais où vous allez nous emmener à chacune des histoires. Comment vous avez fait la sélection?
2: J'ai pris celles qui sont restées dans ma mémoire, je dirais, qui m'ont laissé un sentiment, soit de satisfaction, soit d'échec, ou comme celles qui se passent en Ardèche, où je reviens pratiquement dans mon village natal pour enquêter sur une affaire d'explosifs dans la communauté de l'ex-tueur de l'Ardèche, Pierre Conti. Mais souvent aussi parce que ce sont des affaires qui ont quelque chose de particulier, parfois de presque burlesque, parfois de troublant, comme ces adolescents qui, pour donner un alibi à leur ami, inventent un stratagème un peu diabolique. J'ai essayé de montrer que la réalité est souvent plus surprenante que la fiction même.
1: Et c'est sans doute ce qui est le plus fascinant dans chacune des histoires que nous confie Jacques Poinaz. Et ce qui est captivant, c'est ce récit au plus proche du travail de l'enquête et les impressions, les réflexions que partage l'auteur avec nous au fil de chacune. Alors si vous êtes fan de faits divers, jetez-vous sur Le temps des aveux de Jacques Poinaz, paru aux éditions Mareuil.
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3: Voilà, les cartes postales, les tickets de concert. C'est ma chambre d'étudiant, ça.
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3: Donc, je m'appelle Jean-Paul Pécréau, j'habite Saint-Cyr-sur-Loire, j'ai 71 ans. Au début des années 2000, j'avais déjà accumulé énormément de documents sur Otis Redding et j'ai eu l'envie de me lancer dans la création d'un site internet, otisredding.fr.
1: Jean-Paul, comptable de formation, m'accueille partout. Des CD, des albums, des cartes postales liées à Otis Redding.
3: Ça, c'est une affiche que j'ai trouvée à San Francisco lorsqu'Otis Redding a fait un concert en décembre 66 au Fillmore Auditorium. J'ai fait mes petits pèlerinages comme ça aux États-Unis pour retrouver, même je suis allé à Sausalito près de San Francisco où Otis Redding a composé son tube posthume, hein, The Duke of the Bay par exemple, voilà.
5: Vous avez un petit tourne-disque ?
3: Bien sûr, j'ai une platine. Allons-y, on va mettre un... On va mettre du Otis Redding, bien sûr,
5: ah
3: que
5: bah
3: c'est
5: oui.
3: recevoir. 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
1: 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C'est ah, ça met une ambiance là d'un coup.
3: Oui, je vais pas vous inviter à danser. Non,
1: mais... c'est rigolo.
3: Ça à l'époque, oui, c'est un slow qui nous a beaucoup servi dans notre jeunesse dans, sur les pistes de danse.
5: Là, vous entendez cette voix, ça vous fait quoi encore aujourd'hui?
3: Eh bien, ça me donne des frissons. En fait, j'ai découvert Otis Redding, j'avais 11-12 ans. Et c'est ma sœur, à Noël 66, qui m'a offert un 45 tours, 4 titres. Mais ça a été voilà, un choc, une révélation. Et après, quelques années plus tard, en 1969, les cinémas studios à Tours ont diffusé un film dont le titre est Mon Tour est pop. Et là, j'ai eu la révélation en voyant Otis Redding sur scène, hein, en grand écran. À 13 ans, habitant Tours, j'avais pas l'autorisation d'aller à l'Olympia à Paris, j'étais trop jeune. J'ai collectionné les revues anglaises, américaines, beaucoup de 45 tours du monde entier, de pays improbables, 45 tours algériens ou de Madagascar, vous voyez, ou même iraniens.
5: Un grand fan d'un collectionneur, Jean-Paul est devenu grâce à son site, le spécialiste mondial d'Otis Redding.
3: J'ai créé mon site il y a 20 ans et petit à petit, j'ai accumulé énormément de documents. Là, vous voyez qu'une infime partie de ma collection, mais il y en a partout dans tous les coins.
5: Documentaire, réédition de disques, anniversaire de la mort du chanteur. C'est notre tourangeau Jean-Paul qui est appelé partout dans le monde par les médias et par la famille d'Otis elle-même.
3: Le producteur anglais de la BBC avait fait un reportage aux États-Unis dans la famille. La famille avait dit allez voir Jean-Paul Pécréo en France, c'est lui qui a le plus de documents. Voilà. Il n'est pas à Memphis, il est à Saint-Cyr-sur-Loire, le musée.
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6: Bonjour Johan.
7: Salut Manu.
6: Merci de nous accueillir à Issoudun pour parler d'un jeu. Un jeu d'arcade comme on en trouve de temps en temps et ça nous émerveille.
7: Ben ça c'est super parce que ça nous rappelle notre jeunesse quand on allait dans les bistrots et qu'on jouait aux bornes arcade. Donc là tu vois, ça vient d'arriver. On a un copain qui est très talentueux et qui reconditionne et restaure entièrement des bornes arcade typiques du début des années 80. C'est la référence. Il les reconditionne entièrement, il les restaure entièrement. Elle est dans son aspect d'origine, vintage, tu vois, toute la déco et la caisse sont vintage. Et puis, lui, ce qu'il propose, c'est d'intégrer une nouvelle carte et puis de nous proposer tous les jeux d'arcade qui existent dedans. Donc là, je crois qu'on a on doit avoir une borne où il y a plus de 600 jeux avec tous les, évidemment, les Pac-Man, les Space Invaders et tout ça. Et elle est complètement dans son état d'origine, mais avec un nouveau processeur où on peut accéder à tous les jeux qu'on a aimés quand on était plus jeune. Donc ça, c'est vraiment une pièce de collecte, mais qui marche, qui est révisée et qui est très, très, très, très plaisante et très déco surtout.
6: Hein. Remis en état, ça coûte combien ça?
7: Elle est proposée dans les 1 400 € et c'est vraiment un prix très raisonnable parce que, encore une fois, on a accès dedans à plus de 600 jeux avec tous les jeux de l'époque. Et puis, on a un vrai look vintage. C'est déco pour quelqu'un qui a envie de se faire une pièce à la maison, une pièce de jeu ou un bar, etc. Enfin, ça s'intègre évidemment partout.
6: Johan, je t'arrête, je vais lâcher le micro, puis je vais m'installer.
7: Bah
6: je vais
7: oui,
6: jouer. Oh là là, c'est
7: voilà,
6: parti.
7: Voilà,
6: et je le valide. Hein.
7: Tu le valides, celui-là. Oui. Bah évidemment, mais ça c'est super, c'est notre jeunesse, et puis ça revient beaucoup à la mode, c'est très tendance.
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8: Je rêvais d'avoir une maison à la campagne. Cette maison, c'est comme si j'y étais née. C'est ma maison de famille.
9: Ma maison s'appelle l'Ostao de la Mar.
10: C'est une maison un peu envoûtante.
11: Eh bien, vous voyez, des livres et trois fenêtres qui me donnent le paysage du pays, comme si c'était trois tableaux.
12: Ils ont vécu ici.
13: Thibaut Gaudry.
14: Alain Delon, vous l'aviez rencontré sur un tournage?
15: Non, je l'ai rencontré dans la rue. Mais on a fait un film ensemble qui était Jeff et qui était un film qu'Alain désirait faire avec moi, donc ça a été aussi une rencontre.
16: En 1968, deux stars du cinéma français sont réunies pour la première fois à l'affiche de Jeff, un film qui ne restera pas dans les mémoires, contrairement à la grande histoire d'amour qui est en train de naître depuis quelques semaines. Mireille Darc et Alain Delon ne se quittent plus.
13: Alain Delon enchaîne les films, dont Jeff et Madly, sur lesquels il a comme partenaire l'égérie de Georges Lautner, Mireille Darc. Ils tourneront 8 films ensemble. Nouveau coup de foudre qui scellera une histoire d'amour qui le marquera à jamais. Il dira de Mireille, près de 40 ans plus tard, lors de sa disparition, « Elle était la femme de ma vie, ma moitié. »
16: 2 ans plus tard, alors que Delon est à Marseille pour tourner Borsalino et que le couple cherche un coin de soleil et de tranquillité, l'ami et agent de l'acteur, Georges Baume, leur fait découvrir Aix-en-Provence où il habite. Ils sont sous le charme et ne tardent pas à s'installer dans un hôtel particulier du quartier Mazarin, le plus ancien de la ville.
17: Pourquoi tu t'en vas ?
18: Parce qu'on est deux.
17: Je comprends pas.
18: Facile à comprendre. Un jour ou l'autre, il n'en restera plus qu'un de nous deux. Faut mieux que je m'en aille avant. On finira par se tirer dessus.
16: Dans l'hôtel de Boisgelin, aux belles pierres ocre, construit en 1650 et classé monument historique, ils louent le vaste rez-de-chaussée qui leur permet de profiter de l'adorable jardin avec son imposante fontaine à vasque. Ils y font même percer une porte dans l'un des murs afin de pouvoir sortir discrètement et éviter les éventuels groupies ou paparazzi, et flâner dans les rues ou aller déjeuner aux Deux Garçons, la plus célèbre brasserie de la ville.
19: Tu sais que tu m'aimes ?
17: Bien sûr.
19: Même après que tu m'auras fait l'amour.
17: Ça dépend de toi.
16: Ils y mènent une vie paisible, en famille, dans cette ville qui est encore une belle endormie, qu'une polémique va réveiller un peu. Alain et Mireille aimeraient bien pouvoir se baigner au saut du lit et faire construire une piscine. Une faute de goût majeure pour les habitants du quartier et les défenseurs du patrimoine. Une polémique qui en créera une autre. Mireille Darc aime bronzer au bord de sa nouvelle piscine en tenue d'Ève, conduisant un voisin, dont la vue donne sur le jardin, à déposer une main courante pour offense aux bonnes mœurs. Une protestation qui n'empêche pas l'actrice de continuer à lézarder nue sous le soleil aixois.
19: Il faudra encore un peu de champagne.
17: Sommelier ?
19: Parce que vous avez besoin du sommelier pour me servir. Mais doucement, le champagne c'est fragile. C'est mon père qui m'a appris ça.
17: Ah oui ?
19: Tiens, vous n'avez pas besoin du sommelier pour me tenir la main ? Vous ne voulez pas coucher avec moi en plus, là, tout de suite sur la banquette ?
16: Ils passeront 5 ans dans ce lieu dont la beauté laisse interdit, comme le dit Mireille. Et aujourd'hui, il n'y a aucune plaque pour rappeler aux nombreux touristes qui se baladent sur la jolie place des Quatre Dauphins que cet hôtel particulier a abrité l'une des plus fameuses idylles.
20: C'est un mot qu'elle m'a écrit, il doit y avoir 40 ou 35 ans, ou 35 ou 40, peu importe, qui résume à lui seul tout ce qu'est Mireille. Et c'est un mot que j'ai toujours avec moi depuis ces 40 ans et qui m'aide à vivre. Mon amour, il est 3 heures du matin et je n'arrive pas à dormir. Je pense à toi qui as tellement de mal à vivre. Je t'ai donné tout. Et j'ai simplement besoin d'un peu de calme et de tendresse et d'un sourire le matin parce que la vie est là et qu'il faut remercier le ciel d'être l'un en face de l'autre et de s'aimer.
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1: J'avoue, j'ai un faible pour les Vosges discrètes. Ce ne sont pas forcément les Vosges célèbres, hein, du côté de Gérardmer, de la Bresse. Ce ne sont pas les Vosges tranquilles, comme j'aime les appeler, du côté de Rambervillers. Ce ne sont pas les Vosges historiques, du côté de Senones ou de Moyenmoutier, ni même la plaine des Vosges, à Vittel, Neufchâteau, Contrex et Ville. Non, les Vosges discrètes, ce sont les Vosges, allez, on va dire entre Remiremont et Plombières, entre le Val d'Ajol et le Saint-Mont. Ici, il y a Éloy, Vecoux, Saint-Amé, Girmont-Val d'Ajol, et c'est d'une grande beauté. Entre forêt fournie, où le sapin commence à abdiquer sa royauté vosgienne au profit des feuillus, on trouve des chênes, des hêtres qui font aussi leur place et leurs longues branches font jouer la lumière sur la route, du côté de la feuillée Dorothée par exemple, avant de découvrir plus loin une carte postale, le Val d'Ajol et son église. Il y a ici le Saint-Mont, lieu mythique dont on dit que les Gaulois avaient fait une forteresse face aux Romains avant que Saint-Romaric n'en fasse une forteresse de la foi. On sent au Saint-Mont, comme à Sion d'ailleurs, de ces forces qui viennent du plus profond de la terre et de l'histoire, qui font vibrer l'âme avant de partir je ne sais où dans les nuées du ciel. Ici, dans les Vosges secrètes, il y a l'élégance toute aristocratique de Remiremont, la ville des femmes, des chanoinesses, ces dames abbesses qui ont tellement imprimé leur marque, notamment l'envie de beauté qu'on retrouve non seulement autour de l'église Saint-Pierre, dans le quartier des chanoinesses, mais aussi partout dans la ville. Ben oui, à Remiremont, les monuments ne sont pas juste utiles, on sent qu'ils ont été faits pour être beaux. Ici, c'est l'antique beauté de Plombières. Plombières, autour de son clocher pointu, dans sa vallée d'histoire, qui se souvient avoir vu passer Voltaire, Beaumarchais, Rabelais, et qui se sent prête à soigner ou même apaiser Juste, qui voudra s'offrir une bulle où on est ici tout à soi. Juste ça, être à soi, c'est si rare. Les Vosges discrètes, c'est un joli chemin découvert au-dessus de Vecoux ou dans la forêt près de Saint-Amé. C'est un rayon de soleil au-dessus de Éloy ou une bonne table au Val d'Ajol. Un moment vosgien et tellement fin bien que je vous souhaite de le découvrir ou d'y revenir.
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2: Nous partons à la découverte des Maranges, ce petit territoire partagé entre trois villages. Chéilly-les-Maranges, Sampigny-les-Maranges et Dezise-les-Maranges, au lieu de la prochaine Saint-Vincent tournante 2026. Alors, avec Plus belle la vigne, on zoome sur ce territoire viticole caché dans une petite vallée. Ici, les coteaux font partie de la côte de Beaune, mais en Saône-et-Loire. Explication avec Élodie Roy, viticultrice et vice-présidente du comité d'organisation de la Saint-Vincent.
3: La côte de Beaune s'étale d'une même exposition, mais il y a une faille géologique à Santenay et les Maranges, on est une vallée un petit peu à part, je dirais.
2: Alors là, Santenay, c'est dans quelle direction ?
3: Santenay, c'est juste en face. Voilà,
2: là-bas. C'est dans le petit creux là-bas.
3: Là, vous voyez des bâtiments en face. Oui. Là, c'est tout le début de Santenay.
2: D'accord. Voilà. Et donc après, il y a les hauteurs, en fait, il y a les collines.
3: Les coteaux, voilà. Les coteaux. C'est une vallée, en fait. Les Maranges, vous avez la vallée de la Causanne et la vallée de la Deune. Donc la Causanne, c'est une petite rivière qui circule sur Chéilly, sur Sampigny, qui prend sa source en fait à Vauchignon, au bout du monde. Donc c'est un nom qui ça s'invente pas.
2: C'est joli.
3: C'est une petite rivière qui fait 14 km et qui se jette dans la Deune, juste à la sortie de Chéilly. Donc cette rivière, elle passe au milieu là. Le petit village de Sampigny qui est ici, très étriqué, très enclavé, et sur les hauteurs, vous avez Dezise et tout en haut le petit hameau de Borgie. Et la montagne des Trois Croix qui est en face de nous, connue aussi sous le nom de Mont de Seine. Alors, bon, moi je les vois les croix, mais je connais. C'est vraiment juste en face de moi. Je ne sais pas si vous voyez.
2: Non, mais
3: le petit point culminant.
2: D'accord.
3: Oui, là, on est à 521 mètres d'altitude, je crois. Et le vignoble des Maranges est vraiment devant nous.
2: Alors, qu'est-ce qui fait que ça reste tout de même la côte de Beaune, alors qu'on décroche quand même de cette côte de Beaune?
3: On décroche de cette côte de Beaune légèrement, hein, c'est quand même pas. Parce qu'après, une fois passé la côte de Beaune, on est sur la côte chalonnaise. Mais la côte chalonnaise, on est sur la plaine de Saône. Nous, on est quand même très éloigné. La côte chalonnaise, elle est vraiment derrière cette colline-là.
2: D'accord.
3: Avec le village de Bouzeron qui commence la côte chalonnaise, Ruilly, Mercurey, etc. On a des terroirs distincts. Là, on a une carte géologique. Vous voyez qu'il y a beaucoup de couleurs différentes en fonction du type de sol.
2: Ah oui, je vois, jurassique, plutonique.
3: Donc ça, ce sont des niveaux géologiques. Donc là, on parle de millions et de millions d'années. Pour faire simple, c'est argilo-calcaire, mais pas que. On est un vignoble assez tardif. On vendange souvent plus tard que les autres appellations de la côte de Beaune.
2: Vous êtes entre la côte de Beaune et les Hautes-Côtes, finalement.
3: Oui, exactement. C'est ça. Les Maranges, ils sont exposés sud-sud-est, on va dire. Les Hautes-Côtes, moi, personnellement, j'ai des parcelles, elles sont exposées vraiment plein sud.
2: Nouvelle confirmation de la définition hyper millimétrée des terroirs bourguignons.
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4: Ma tata, elle est petite. Quand elle a un truc qui est haut, elle n'arrive pas à l'attraper.
5: Vous préférez être grand ou petit ?
4: Moi, j'ai envie d'avoir 15 ans comme ma cousine Olivia qui a un appareil dentaire. Parce que j'ai envie d'être grande comme elle et j'ai envie de sortir avec mes copines quand il fait beau. Ma mère, elle est très grande. Mais elle y arrive quand même à rentrer. Elle n'est pas obligée de baisser la tête. Mon papa, elle est grand, mais a des grands doigts. Elle ne peut pas lâcher les chouchous de ma petite Lisa.
5: T'as envie d'être grande ou de petite ?
4: Comme ma maman. Ma maman, elle est moyenne. J'ai envie d'être pas trop petite, mais pas trop grande. Ma tata, ouais. Elle est petite. Et du coup, quand elle a un truc qui est haut, elle n'arrive pas à l'attraper. Et mon père, il est plus petit que ma mère. Je préfère être grande, mais être petite, c'est aussi bien parce que, enfin, on peut passer partout, c'est un peu plus pratique, c'est tout ça. Je suis peut-être un peu plus grand, mais pas beaucoup. Je rêve que je sors avec mes copines, que j'ai 15 ans et que j'ai mon portable.
5: Donc, en fait, quand on est grande, on a...
4: un portable, et mon père, il m'avait donné son portable qu'il avait cassé quand il était grand. J'ai envie d'avoir un portable parce que, comme ça, je pourrais appeler mes copines, je pourrais envoyer des messages et je pourrais envoyer des photos. Moi, en fait, j'ai envie d'avoir un portable mais pour faire des jeux, pour faire plein de choses. Ben, moi, j'ai un téléphone rose, mais il est pour enfants. Il y a des jeux, des vidéos, de la musique... pour envoyer des messages, on peut envoyer des photos et je peux jouer à mes jeux. Et même, j'ai envie d'avoir un portable pour de vrai, comme ma mère, vu que ma mère, elle a un jeu de Disney et un jeu pour construire des manèges. Moi, j'ai trop envie d'en avoir un.
5: Pour faire quoi ?
4: Je sais pas.
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6: Dans la rue du Port, il y a la grotte du Puy-de-Dôme. Et oh, petit jeu de mots, allons tailler la bavette 2 minutes avec un tailleur de pierres précieuses.
7: Poussez, poussez.
6: Ça y est, j'ai réussi. Un peu archaïque cette porte. Pour enfin y arriver.
7: Elle surprend tellement de gens qu'elle me rassure vis-à-vis d'être certains voleurs, par exemple.
6: Ah ben déjà, pour vous voler, vous, faut trouver comment marche la porte.
7: Exactement.
6: Et j'imagine que quand vous voyez quelqu'un qui ressemblerait à un voleur, vous lui dites pas pousser.
7: Ben, je me débrouille pour le dissuader.
6: Oh, mais qu'est-ce que c'est que ça ? Mais qu'est-ce que c'est que cet engin ?
7: Ça, c'est ce qu'utilisent les CRS, c'est le flashball.
6: Ah, c'est un flashball ! Je suis venu tailler le bout de gras avec vous, mais je pensais pas être accueilli par un flashball.
7: Moi, c'est pas tellement le bout de gras que je taille, c'est surtout mes petits cailloux.
6: Qu'est-ce que vous taillez comme cailloux ?
7: Tout. Toutes les pierres, à partir du moment où elles ont un intérêt bijoutier. Alors, ça peut être des pierres sans aucune valeur. Je travaille notamment pour une dame qui va à la pêche dans l'Allier. Enfin, dans l'Allier, pas le département.
6: Dans la rivière.
7: Dans la rivière.
6: Et qu'est-ce qu'elle pêche ?
7: Eh ben, elle pêche de temps en temps des galets dont la couleur lui plaît. Et elle me fait faire du polissage sur des galets qui n'ont aucune valeur, mais qui lui plaisent, par exemple. Et puis, part du principe que je suis l'ébéniste du caillou. On travaille dans des matières nobles, le bois c'est noble, la pierre c'est noble, voilà. Et puis après, il y a le respect des styles, il y a le respect du goût de ces dames qui veulent telle couleur dans telle matière, mais dans telle forme et telle dimension.
6: Enfin, elles sont pas un peu pénibles ?
7: Si, beaucoup. Mais on essaie de les satisfaire quand même. J'ai une jeune fille qui m'a amené du corail de Corse et elle m'a demandé de sculpter le zizi de son copain dans le corail. Ça surprend quand on vous fait la demande.
6: Ben ça veut dire que dans votre vie, vous aurez fait des zizi.
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2: Et dans le 7-9 France Bleu Paris, tous les week-ends, Thierry Boeuf vous donne ses bons conseils de bistrot parisien. Il vous présente aujourd'hui un établissement qui a fait des émules un peu partout en France avec ses fameux bouillons, direction Chartier ce matin.
9: Et le cocktail américain, c'est quoi ?
10: C'est un cocktail grillé avec une sauce américaine, tomates, échalotes, une pointe de cognac, du vin blanc. C'est un peu relevé.
11: Un déca,
12: pâté, jambon, c'est un rayon de gruyère, chantal, rosier, jambon de pays.
13: Eh bien, tout ça, ça va aller dans la blanquette.
10: Bon appétit.
14: Chartier, le temple vénéré de la gastronomie populaire à Paris, appelé Bouillon, a fait des émules ces dernières années. Pas moins de 12 bouillons se sont créés depuis 2019. Des indépendants, des groupes, Pigalle et République, Julien, Pharamond et autres. Mais c'est bel et bien Chartier qui tire son épingle du jeu en ajoutant deux bouillons à la maison mère du 7 de la rue du Faubourg Montmartre, à Montparnasse et Gare de l'Est, avec l'assurance de trouver dans les trois établissements le même menu à prix mini doux.
15: Aujourd'hui, nous aurons un saucisson à l'ail ou alors une salade de tomates pour 2 euros, un rôti de porc pomme normande ou bien une semainette sauce poivre vert à 9,60 €, une mousse au chocolat ou une coupe vanille chocolat, une glace, pour 2,80 €.
14: Et c'est bien ça qui fait le succès des bouillons depuis 130 ans. Prenons l'exemple du navire amiral, le Chartier des Grands Boulevards. 325 places, 6 à 800 repas servis chaque jour dans un décor 1900. Rien n'a bougé sauf l'ajout du chauffage central. Imaginez il y a 100 ans, dans la salle de 25 mètres de long et 6 mètres de hauteur sous plafond, un énorme poêle à charbon au centre brûlait les clients qui en étaient proches et laissait geler tous ceux qui en étaient éloignés. Pour le reste, c'est de l'authentique et dès la porte à tambour franchi, la magie opère.
16: Alors nous approchons, vous voyez, pour entrer, on va être obligé de pousser cette porte à tambour qui était posée en 1912 et qui a vu tous les clients depuis. Poussez fort, allez-y, nous allons entrer.
14: Et si l'on est bien dans ce premier quart 21e siècle, grâce à Chartier, on entre chez Balzac ou Maupassant. Et on doit ce privilège à Camille Chartier. Il suffit de se balader rue Racine, admirer la devanture du grand bouillon Camille Chartier, un joyau de l'art nouveau.
17: Vous êtes au premier étage du bouillon Chartier, aux 3 rue Racine. C'est historiquement un bouillon Camille Chartier ouvert en 1906. On est allé jusqu'à environ 200 bouillons sur Paris à une époque. Ils ont été à l'origine très populaires et puis après sont devenus un petit peu plus bourgeois. Il y a eu différentes variantes qui ont été créées, toujours avec un souci du décor et un soin amené à l'esthétique. Le début du siècle, c'était l'apogée de l'art nouveau.
14: La devise de la maison Chartier, souvent copiée, jamais égalée. Pour preuve, cette altercation en 1900 entre Camille Chartier et Alexandre Duval, un autre grand patron de bouillon parisien. Chartier, un jour, va déjeuner chez son concurrent. Duval, le voyant rentrer chez lui, l'apostrophe d'un ton ironique. Alors, Chartier, vous venez « Venez manger chez moi parce que c'est meilleur que chez vous ?» Et Camille Chartier de répondre « Eh non, parce que chez moi, c'est complet. »
2: Merci beaucoup Thierry Boeuf. 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
18: Nous sommes en mai 1970, le 17 précisément, un dimanche ensoleillé et non un lundi au soleil. Et Claude François roule à vive allure, pressé de rejoindre Nîmes. Il s'écoute un live d'Elvis Presley.
19: Well, it's one for the money, two for the show, three to get ready now, go cat.
20: Dans la voiture, il y a 8 haut-parleurs tout autour, donc vraiment, j'étais entouré par le son, j'adore ça.
18: Quand soudain, son pneu éclate à hauteur de Bédaride. À l'époque, le chanteur raconte son accident dans une interview fascinante tirée de l'émission de radio Bande à part que Lina a archivée.
20: Quand la roue a explosé, l'arrière s'est présenté vers l'avant et la gauche de la voiture se soulevait pour culbuter, pour faire les tonneaux. Je me suis donc retrouvé de face à l'autoroute, donc de nouveau, et là j'ai ralenti. Dès que c'est représenté de nouveau en tonneau, j'ai réaccéléré ainsi de suite jusqu'à peut-être 100-110 à l'heure. Alors mes bras étaient mous pour conduire la voiture, et cette heure était nette, le retour m'a projeté la tête dans le volant.
18: Sa voiture traverse les quatre voies de l'autoroute et finit sa course dans un fossé de l'autre côté de l'autoroute A7. Conscient mais sonné, l'artiste est un miraculé. Nous sommes alors 8 ans avant l'épisode de la baignoire fatale. Il n'aura qu'un nez cassé, nécessitant par la suite une rhinoplastie.
20: C'est pas le cartilage qui s'est cassé, mais l'os entre les deux yeux. Alors là, quand j'ai vu ça, j'ai donné un coup de poing dans le miroir, j'ai donné des coups de poing partout, j'ai piqué ma crise de... J'ai pas de chance.
18: Claude François sortira 2 ans plus tard, le lundi au soleil.

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2: Pour Chloé Valette, la musique est une histoire de famille, car c'est avec son papa qu'elle a appris la musique.

0: Originaire de Boulogne-sur-Mer, Chloé est une artiste sensible. La musique et l'écriture lui permettent de lâcher prise. Chloé Valette, Rentrée tard, un coup de cœur ici Nord. 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
2: Bonjour Olivier, vous nous racontez une expérience professionnelle aujourd'hui.
1: Vouille, linguistico-professionnelle. Mais blé. Aujourd'hui, je vais vous raconter l'histoire d'une jeune kiné qui s'est installée à Saint-Thé, toute fraîche diplômée et persuadée que chez nous, tout le monde parlait comme dans les manuels de l'école de kiné. Le travail, pas de souci, elle en a d'abord, comme tous les kinés. Mais ce qu'elle n'avait pas prévu, c'était une aide pour les séances de traduction simultanée en gaga. Premier cas, un patient vient pour une rééducation à une prothèse de hanche. Il s'assied, soupire et déclare « Mon problème principal, c'est que j'arrive plus à m'acacasser. » « À vous quoi ?» qu'elle lui rebique, perplexe. « Ben, à me mettre acacassant, pardi. » Et là, notre kiné reste planté, croyant qu'il parlait d'un nouveau mouvement de yoga. Alors qu'en fait, bien sûr, il voulait juste s'accroupir. Deuxième séance de la matinée, deuxième quiproquo. Une patiente entre en se tenant le dos et lui dit « Ma sciatique, elle m'a fait kiné !» La jeune praticienne la regarde, ébahie. « Ah, vous vous êtes découvert une vocation ?» Mais la patiente ne voulait pas dire « kiné » au sens de kinésithérapeute, mais bien « kiné », Q-U-I-N-E-R, qui veut dire « gémir, pleurer, couiner ». La jeune femme s'imaginait qu'à peine arrivée, la patiente voulait lui faire de la concurrence. Troisième épisode, un monsieur arrive, pas très en forme, et déclare « J'ai du mal à me concentrer sur les exercices, j'ai le bas beau depuis quelques jours. » Et la kiné de rebiquer.